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0: Il était au micro de Fred pour présenter son nouveau projet Undertaker Partie 2. C'est Mauvais Joe qu'on vient d'écouter avec Pilé. Les billets de banque sont pilés, c'est ce qu'il dit dans son son. 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Restez bien à l'écoute. Il y a Madcon qui arrive maintenant avec la version Skyrock de Begin, PLK juste derrière et Nika aussi avec One Track Mind.
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Pique et pique, alcool et drame. Le son de Jules à l'instant sur la radio des numéros 1. On est premier sur le rap, premier sur l'iPhone 18 Pro aussi. 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

Non-stop toute la nuit avec Macarena, le classique de Damso à 4h02 du mat. Dans un peu moins d'une heure, on va retrouver Tim pour le Morning Best de D-Fool. Tous les meilleurs moments à retrouver avant l'arrivée de D-Fool et toute l'équipe. 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Mauvais Joe lui il est là pour démarrer cette nouvelle heure de son avec Pilé et il y aura Naika et Metro Boomin aussi avec Creepin sur Bad Music Non-Stop. Let's go.

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Party 2, c'est le projet qu'il était venu présenter au micro de Fred dans un Planète Rap exceptionnel. Mauvais Joe, on vient de l'écouter avec Wagyu à l'instant sur Skyrock, sur les premiers solo rap, sur Ben Big Nonstop jusqu'à 5h du mat avec Adèle Castillon. Et été avec toi, c'est le son qu'on écoute maintenant. Séminaire de Bello et Dallas juste derrière. Et Tame Impala aussi.

0: Skyrock, on est premier sur le rap avec Lola, le son de RK. J'espère que tout se passe bien pour vous. Bienvenue si vous venez de nous rejoindre à 4h42 du mat. Bon réveil pour tous ceux et toutes celles qui partent au taf tôt le matin ou alors qui partent se coucher là et qui ont fini leur nuit de taf. Nous, on est là, on est en direct. On passe la nuit avec vous. Maladie, Mauvais Joe, c'est ce qui arrive pour la suite du son. Il était venu parler de son projet dans un planète rap exceptionnel au micro de Fred. Il y a tous les extraits qui sont à retrouver. Mauvais Joe, il arrive avec Maladie, Sabrina Carpenter juste derrière avec Expresso. Et Timal aussi avec Sicario avant l'arrivée de Tim pour le Morning Best de D-Fool. Ça sera à 5h du mat.
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0: C'est Skyrock que vous écoutez avec le son d'Aya Nakamura. SMS à 5h du mat, tout pile. Soyez toutes et tous les bienvenus. On va retrouver Tim pour le Morning Buzz de Diffoul. Tous les meilleurs moments du morning à retrouver avant 6h du mat. Parce que 6h du mat, ils seront de retour. Et en plus, avec des chèques énormes, 18 000 balles à gagner cette semaine. Des iPhone 18 Pro aussi à choper toute la journée si vous êtes à l'écoute de Skyrock. Et comme Camille, par exemple, du 60, qui a déjà chopé son iPhone 18 Pro. Vous allez pouvoir l'avoir avant tout le monde. Et Tim, comment tu vas, ça va tranquillement?
1: Ça va, vous faire quoi pour gagner l'iPhone 18 Pro?
0: Il faut envoyer un petit SMS, c'est ça? Il faut envoyer un petit SMS, ouais. Il faut écouter Skyrock et après, ouais, il faut envoyer 18 par SMS au 720.
1: Alors je vais le faire.
0: Et voilà, exactement. Et après, 720, ça, si on, 20. Et après, si on t'appelle, et ben, c'est pour te dire tout simplement que tu gagnes ton iPhone 18 Pro et on te met dans le tirage au sort pour gagner 18 000 euros dans le morning de Diffoul.
1: Me parle pas comme un débile non plus. Et après, on te met dans le tirage au sort pour te dire qu'on va t'appeler dans le morning de Diffoul. J'ai l'impression que je viens de perdre mes parents dans un événement et que tu viens me conseiller. Ils sont où tes parents? Ils sont où? Mais il est fou ce mec, mais fermez-le, merde quoi.
0: J'ai parlé à condition comme une condition générale.
1: Non mais c'est bon, j'ai envoyé mon SMS, fais pas chier. 18 par SMS au 720, voilà ce qu'il faut faire. 18 000 euros à l'iPhone 18 Pro. Et toi Pierrot, tu reviens le week-end prochain.
0: Exactement, à dimanche prochain.
1: Bon, et tu vas te calmer, ok?
0: Bonne matinée et c'est ça, je vais dormir surtout.
1: Allez, tu peux te coucher.
0: Allez, bisous tout le monde, ciao.
1: Vas-y, ciao.
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1: Allez, soyez les bienvenus sur Skyrock. On est tous ensemble, on est contents de se retrouver tous les matins, évidemment. Le réveil pique toujours un petit peu, mais ça, on a l'habitude. Ça y est, c'est bon, 5h02 et 5h, 6h tous les matins. En effet, c'est les meilleurs moments du morning de Diffoul. Et juste après, à 6h, bah, je m'installe autour de la table et on va profiter avec Diffoul, avec toute l'équipe, jusqu'à 9h30, comme tous les matins sur Skyrock. Tiakola arrive pour le son avec Mello décalé sur Skyrock. Et juste avant, on fait un point sur la météo. La météo de ce lundi, bah, il y aura de la brume et du brouillard au nord de la Loire et des nuages au nord de la Seine. Ailleurs, il y aura un gros soleil sur les quatre coins de la France. Pour les températures aujourd'hui, au max de la journée, on a des bonnes températures, ça va, franchement. On a 22 degrés à Cherbourg, 23 à Lille, 25 à Nancy et Strasbourg, 26 degrés à Brest et Paris, 27 à Nice, 28 à Dijon, 29 à Rennes et Ajaccio, 30 degrés à Biarritz et Clermont-Ferrand, 31 à Lyon, à Tours, à Limoges, à Marseille et à Nantes, 33 degrés attendus à Toulouse, 34 degrés au max de la journée à Bordeaux et 35 à Perpignan. Voilà pour votre météo pour aujourd'hui. Salut au premier réveillé là sur l'application Skyrock. À tout moment, je vous le rappelle, hein, vous pouvez envoyer un petit message sur l'application Skyrock si vous avez envie d'écouter un moment qui s'est passé dans le morning que vous avez bien kiffé. Eh ben on peut se les réécouter tous les matins entre 5h et 6h sur Skyrock. Là je vois qu'il y a Las Palais qui vient d'arriver, Dilou Baby, il y a Cédric aussi, il y a Sébastien du 81. Et eh ben bonjour à vous toutes, vous tous. Allez, ça y est, nouvelle journée qui débarre, vos petits messages sur l'application Skyrock. Et puis moi je gère tout le reste, hein, tous les meilleurs moments du morning de Diffoul. On va réécouter un moment qui s'est passé vendredi. Vous savez, vendredi il y a Soprano qui est venu pour nous présenter sa nouvelle tournée. Et eh ben on va écouter l'arrivée de Soprano, qui a démenti une info dont tout le monde parlait. Franchement, j'ai vu des articles de partout, comme quoi Soprano serait papa pour la 5e fois et viendrait d'avoir son 5e bébé il y a quelques jours. C'est pas si vrai. On va en parler en détail sur Skyrock juste après Siakola sur Sky pour démarrer la journée. Comme tous les matins, du bon son. Comme tous les matins, les numéros 1 sont là sur Skyrock. Voici Mélo Décalé, c'est Tiako. Allez, bon réveil, c'est

0: Skyrock, il est de retour dans 11 jours, ça y est. Le retour de Tiakola, c'est pour vendredi de la semaine prochaine avec le 25 septembre. Un nouvel album pour Tiako dont on vient de se faire un extrait. C'était Mélo Décalé sur Skyrock. Je vous souhaite toutes et tous évidemment la bienvenue dans ce lundi, cette nouvelle semaine. On est lundi 14 septembre 2026 aujourd'hui. Il y a Teddy Swims qui arrive pour le son. Il y aura aussi Big Flo et Oli avec Picasso. Et d'abord, vous le savez, bah, tous les matins, on est ici pour écouter les meilleurs moments du morning de Difool. Vendredi matin, vous le savez aussi, il y a Soprano Baba, Soprano qui est venu voir dans le morning pour vous parler de sa nouvelle tournée entre autres, et puis aussi pour nous faire coucou. Ça faisait longtemps qu'on avait pas eu Sopra dans l'émission. Et ben Sopra, le voici dans le Morning Best maintenant sur Sky.
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2: Et oui, le morning de Soprano ce matin sur
0: ouais.
2: Skyrock. Bonjour tout le monde, bonjour Soprano.
3: Comment ça va l'équipe?
2: Ben comment ça va toi?
4: Ça va, je suis là. Je vois que je suis à Paris ici et à Toulon en même temps. Qu'est-ce que tu veux que je te dise?
2: Alors, je vous explique. Il y a Théo qui est en direct de Toulon qui réalise le morning.
0: Ouais, c'est ça. Et ouais, c'est ouf ça.
2: Il y a Soprano de Marseille qui est en direct de Courbevoie dans les studios de Skyrock.
4: C'est ça.
2: Voilà. On a Tim de Reims qui est là avec nous comme tous les matins.
0: Aussi, oui, je fais l'effort d'être à Paris.
2: C'est un truc de ouf.
4: C'est une dinguerie.
2: Et toi qui vas tourner dans toute la France, mais on va en reparler ce matin.
4: Ah ouais, c'est une dinguerie. On est partout.
2: Partout.
4: Partout. Tout le monde est partout. C'est bien.
2: Il ouais. Bon, y a une petite surprise pour toi. Regarde Karim, t'as fait une petite blague.
4: Ah ouais?
2: Ouais, le micro piégé.
0: Regarde ton micro.
2: Regarde ton micro comme il est beau.
0: Bien.
4: Je vois pas qu'est-ce qu'il y a.
2: Regarde à la gauche du micro.
0: Devant ton micro.
2: Le truc rond qui est à la gauche du micro.
4: C'est quoi?
0: Regarde bien.
4: Non, mais j'ai vu, c'est un truc qu'il y a.
0: C'est un truc qu'on a gagné deux fois le PSG.
4: C'est l'IA. C'est de l'IA. Je me disais, parce que depuis tout à l'heure que je suis rentré, j'ai dit, c'est bizarre.
0: C'est ce qu'il m'a dit, gros.
4: J'ai dit, ça fait 5 minutes, je suis là, pas une fois il m'a
0: parlé de foot.
4: En fait, c'est parce qu'il avait placé ce truc. Là. Ouais, je sais pas, j'ai compris.
2: Voilà. Et t'as mis le micro PSG, c'est sympa. Hein.
4: Ah ouais, tu as vu ça.
2: Bon,
4: je peux me permettre de l'enlever.
2: Bien sûr,
0: ouais,
4: j'essaie de le toucher doucement.
2: Voilà, tu peux même carrément enlever la bonnette comme
0: non,
2: ça.
0: Non, mais en plus, tu peux
2: et tu l'achètes.
4: Voilà, dirigé vers toi.
0: Je vais te le donner, tu peux le mettre sur ta veste.
4: Oh là là là. Bon, il fallait bien, je me disais, c'est trop bizarre.
0: Ouais.
4: C'est trop bizarre.
2: On va parler du cinquième enfant.
0: Ouais.
2: Vous l'avez vu tourner sur les réseaux.
0: Évidemment.
2: Tout le monde t'adresse ses félicitations.
4: Merci beaucoup.
2: Bravo Soprano, bienvenue au nouveau bébé, tout ça. Cinquième enfant pour Soprano, etc. etc. Donc, moi je suis venu te voir tout à l'heure, je te fais félicitations Sopra. Et tu me regardes, tu me fais, ah tu parles du bébé. Ben oui, mais t'as déjà cinq enfants.
4: Ben oui,
2: oui. En fait, là parce que là on a annoncé l'arrivée du nouveau bébé cette semaine.
4: Mais oui,
0: bébé, en fait.
2: Alors, dans l'équipe, d'après vous, c'est quoi l'histoire du bébé?
0: Moi alors, je te dirais,
5: vas-y, Karine. Moi j'ai pensé que t'étais grand-père peut-être.
4: Pas encore, j'ai dit au plus grand, j'ai dit calme-toi, tranquille,
0: voilà.
4: j'ai une tournée des stades à faire, je suis encore frais, doucement.
2: Il a quel âge le plus gros?
4: La 26, tranquille.
0: Attention.
2: Non, c'est pas ça. D'après vous, pourquoi il y a un truc chelou dans l'histoire du bébé qui est annoncé partout là?
0: Bah c'est un album.
2: Ah, le bébé est un album.
4: Ah non.
0: C'est pas ça. Le bébé c'est ta tournée.
2: Explique.
0: En fait, il y a pas de bébé.
4: Non, il y a un bébé.
2: Si, il est toujours là.
4: Il est là, ça fait plus bientôt un an et demi, va faire deux ans, tu vois.
0: Ah,
4: mais,
0: ok, c'est
4: mais, ouais. Mais comme moi, je suis très discret par rapport à ma vie de famille, je suis pas, oh, il y a un bébé, je fais un post sur les réseaux, je suis pas.
2: Oui, tu fais la une de Paris Match, tu vas faire 7 à 8 et tout ça.
4: Voilà, moi, je suis pas dans ça. Moi, au contraire, mes enfants, je les protège à fond, ils ont une vie normale, je veux qu'ils soient dans l'anonymat total, donc ils sont tous bien protégés, ils ont une vie normale, voilà. Mais on m'a posé la question, pourquoi mon planning, je le tenais pas par rapport aux sorties des albums que j'avais promis avec mon calendrier que j'avais fait avec marquer la retraite et tout. J'ai dit, c'est
2: oui, retraite à 30 ans, en 2030, pardon, 30 ans, non.
4: Voilà, à 50, à 50.
2: 2030, retraite.
4: Et justement, je disais à un journaliste que j'ai eu un enfant à 46, parce que j'en ai 47, précisé. J'ai dit que du coup, j'ai eu un moment où j'étais obligé de me concentrer un peu plus sur ça et ralentir un peu le rythme d'être au studio et de faire l'album.
2: Donc décaler l'album en 2020.
4: Voilà, en fait, ça a décalé tout le programme.
0: Tout le programme, ouais.
4: Voilà, c'est tout.
2: Et le journaliste, il n'a pas compris. Il dit, hey, Soprano a eu un bébé, ouais. Il décale tout.
4: Non, c'est vrai que j'en ai eu un, mais il y a un an et demi.
0: Ouais.
4: Tu vois ce que je veux dire? Merci à tous ceux qui m'envoient des messages. Merci beaucoup. C'est magnifique. Bien sûr, c'est encore une belle chose qui m'est arrivée dans la vie.
2: C'est génial.
4: Mais ça fait un moment.
2: C'est génial.
4: Et je sais que toi, tu le savais déjà. C'est pour ça que quand tu es arrivé, mais tu m'as dit, mais
2: C'est quoi
4: ça? Il y en avait déjà 5, non? J'ai dit oui, je sais, mais. Mais c'est normal, c'est pas le journaliste qui s'est trompé, c'est juste que aujourd'hui, avec Internet, ben, une annonce comme ça, ben, ça fait.
2: Je me suis dit, c'est dans la Provence.
4: Et les gens, ils sont gentils.
2: Chelou, ouais.
4: Les gens, ils sont gentils, ils m'envoient tous des messages magnifiques. Et
2: donc voilà l'histoire du bébé. Elle est mignonne, cette histoire du bébé.
3: Ah oui, quand même.

Le son de Teddy Swim sur Skyrock, bienvenue à vous sur la radio des numéro 1, bienvenue dans le Morning Best, il est 5h18 et... Soprano est venu vous réveiller vendredi matin. Soprano, si vous regardez TF1 le samedi soir, Soprano il est là dans The Voice, il est jury dans The Voice, c'est lui qui se retourne, machin et tout. Jury dans The Voice quoi, et bah on va jouer à The Voice avec Soprano. On est tombé sur des gens qui ont repris du PNL, du Niska, du Gims. Et justement, vous aussi vous allez pouvoir jouer avec nous à la maison. Est-ce que vous retournez ou pas sur les artistes qu'on va écouter juste après Leto sur Sky. Nouveau Leto sur Skyrock. Michael après, Michael.

0: Michael Jackson sur Skyrock. Vous l'écoutez, Billie Jean, pour démarrer cette nouvelle semaine ensemble. On est lundi. Salut tout le monde, c'est Tim. Bienvenue dans le Morning Best. Tous les matins, on se fait tous les meilleurs moments du morning de Default. On se fait du son aussi. Il y aura PLK avec Pocantas pour la suite. Il y aura aussi un classique de DJ Snake et Selena Gomez. Ce sera Selfish Love. Bienvenue dans ce lundi en tout cas. 14 septembre 2026 aujourd'hui. Il y a les doubles appels carrés. On va collecter les familles ensemble pour savoir si les Fabio passent un bon week-end, si elles sont prêtes à démarrer la semaine. La réponse, ce sera dans les doubles appels du morning de Default. Et juste avant, on joue à The Voice avec Soprano et vous qui écoutez Skyrock.
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2: Attention, bienvenue dans The Voice ce matin.
3: This is The Voice.
2: This is The Voice. Ah bah voilà, tiens, on est dedans là. Salut. Salut Soprano.
3: Notre grec Default.
2: Voilà, c'est ça. Ah, je serai jamais aussi bon que Nikos dans The Voice. Impossible. On va faire The Voice, on va te faire écouter des sons de The Voice et tu vas nous dire si tu les gardes ou si tu les gardes pas.
3: Allez, vas-y.
2: Écoute bien.
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2: Excusez-moi, mais c'est PNL.
5: Oui.
3: Eh oui.
5: C'est à l'ammoniaque.
3: Eh oui, c'est à l'ammoniaque.
2: C'est à l'ammoniaque.
3: Eh ouais.
2: Ah oui. Ouais. Alors tu la prends elle ou pas?
3: Ah oui, elle déchire.
2: Ah attends. Tu la prends?
3: Ah bah oui, tu entends la voix et tout, c'est une dinguerie.
2: Oui, c'est vrai, mais bon.
5: Alors Tifoul n'a pas l'air convaincu. Elle l'a fait dans son univers.
3: Oui, dans son style elle l'a fait.
2: D'accord.
3: Dans son style, elle a réinterprété le truc. Elle l'a fait à sa manière.
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3: Mais ce qui était marrant, pendant tout le long, il y en avait certains. Ils m'ont dit, c'est qui? J'ai dit, ben c'est PNL, c'est qui?
2: Allez, on fait comme moi. Ah d'accord, ben ça me rassure, je suis pas si con que ça. Alors là, vraiment, un des meilleurs, un de ceux que je préfère, voici Niska avec Réseau. Enfin, quelqu'un qui chante Niska.
3: Hey, j'étais là encore.
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2: Tu l'es retourné là ou pas?
3: Essaye de me rappeler si je m'étais retourné.
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3: Parce qu'il avait, je crois qu'il avait un sampleur, il faisait tout en même temps. Attention.
2: Ouais?
3: Ouais, ouais, moi je m'étais. Allez, il a déchiré, je me retourne.
5: Ah si, en vrai, il y a un truc là, il y a un délire.
3: Ah ouais? Non, mais est-ce que tu as stoppé à ce moment-là? Vas-y, mec, il a fait un truc.
2: Ah bah, je pourrais pas être.
5: Non, mais si Foul, t'es dur. Non, mais
2: ah bah, je suis tout le monde dehors, moi. Non, mais Réseau, c'est ça.
5: Bah oui,
8: c'est mieux ça.
3: Oui.
8: Bah oui.
3: Mais on n'a pas demandé à Niska de venir le faire, c'est des autres qui viennent, ils font leur interprétation.
2: D'accord, ok, ok.
3: Voilà.
2: Bon, je respecte. Pouloulou. Je fais repérage de femme. Sur les réseaux pouloulou. Et moi tu me prends.
3: Oui toi, le pouloulou il est un peu bleu quand même, tu as vu.
2: Il est bleu. Bon, c'est
3: par
2: bon,
3: contre
2: alors.
3: Quand il va faire ce morceau au Stade de France. Aïe.
2: Alors qu'est-ce que j'ai de sympa? Ah ça c'est bien aussi ça. Enfin,

0: morceau de Gims.
1: Ouais, bien vu.
0: Ouais. En plus, ce morceau de Gims, je l'aime beaucoup.
1: Ouais, alors, tu te retournes ou pas?
2: Ah, t'hésites là.
0: En fait, je me retourne pour entendre comment elle va faire sur une autre chanson.
1: Moi, je me retourne pour voir si elle est mignonne déjà. C'était changé le morceau de Gims.
0: Parce que des fois, là je te dis le truc, moi quand je vis sur le fauteuil, des fois le choix des chansons, tu prends la même personne, chante une autre chanson. Ouais, et tu dis
2: plus rien à voir.
1: J'aurais dû la prendre.
2: Ouais, mais après, c'est la personne qui choisit sa propre chanson. Tu vois, c'est pas un piège non plus.
0: Ah oui, moi, chaque fois, je le dis. Hein, je dis, des fois, le talent aussi, c'est de choisir la chanson. Hein. C'est choisir la bonne chanson qui va être bien pour ta voix et qui va faire réagir les gens.
1: Mais parfois, ça te fait pas de la peine d'être obligé de virer des gens, de pas te retourner, tout ça.
0: Chez les adultes, c'est pas pareil. Chez les petits, c'est un peu différent.
1: Bah ouais, c'est pour ça. C'est
0: chez
1: ça.
0: Les petits, bah, après,
1: moi,
0: on,
1: chez les petits,
0: on a
1: j'ai
0: tout un truc. Ben, on a un petit truc quand même. On a un petit truc de bienveillance. Quand même, on sait qui à peu près faut parler de telle manière ou telle manière. Les gens ils font pas gaffe, mais derrière il y a un gros travail pour que les jeunes en fait ils sentent qu'ils sont à Disney quoi.
1: Bah, tu vois,
0: qu'ils s'amusent, qu'ils se coulent.
1: Les grands là qu'on a écoutés là, moi, je les mets tous dehors. Par contre les petits je les garderai tous.
3: Bah, ouais.
1: Donc je pourrais pas être juré.
2: Il est bon. Je veux pas dire mais qu'on a reçu Amel Bent et que j'ai chanté pour elle et c'est retourné hein, pour moi.
1: Oui,
2: mais ouais.
1: Dit non, pardon, tu t'es trompé, elle est retournée chez elle. Ah, il a chanté, retournée chez elle.
2: C'était ma philosophie, c'est retourné.
1: Mais ouais, ouais.
0: Ah, oui.
1: La maison.
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5: Bon, l'écoute PLK sur Skyrock et juste après on fait un point sur la météo. Et il y aura aussi un classique de DJ Snake ce matin sur Sky, 5h30.

Le point sur la météo pour ce lundi 14 septembre. Il y aura de la brume et du brouillard au nord de la Loire et des nuages au nord de la Seine. Ailleurs, bon soleil sur les trois quarts de la France. Et pour les températures aujourd'hui, au max de la journée, on attend 22 degrés à Cherbourg, 23 degrés à Lille, 25 à Nancy et Strasbourg, 26 à Brest et Paris, 27 à Nice, 28 à Dijon, 29 degrés à Rennes et Ajaccio, 30 degrés à Biarritz et Clermont-Ferrand, 31 à Lyon, à Tours, à Limoges, Marseille et Nantes, 33 degrés attendus au max de la journée à Toulouse, 34 à Bordeaux et 35 à Perpignan. Voilà pour votre météo pour aujourd'hui, on est tout bon. Laissez-moi juste le temps de collecter les familles ensemble et on se fait les doubles appels juste après DJ Snake et Selena Gomez sur Skyrock.

0: 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On va écouter Shakira, il y aura aussi tiens, Mauvais Joe avec Pilé, ça arrive avant 6h du mat. Et d'abord, comme promis, c'est les doubles appels sur Sky.
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4: Et oui, les double appels avec tout de suite des numéros qu'on a testés juste avant. On a des numéros et on va appeler deux femmes pour commencer. Après, on rajoutera du monde. Et je vous annonce l'arrivée du séducteur. Il est là.
1: Patrick.
4: Mais ouais, le séducteur Patrick.
5: Absolument.
4: Il est là et séduisant plus que d'habitude.
1: Ah ouais, je suis à poil.
4: Oh, comme c'est.
5: Complètement là.
4: Excitant comme d'habitude. Allez, Patrick et les familles tout de suite. C'est parti.
6: Allô?
7: Oui. Je parle de qui?
6: Allô?
7: Oui. Allô?
6: Allô?
7: Oui.
4: Oui.
6: C'est qui? Allô?
7: C'est qui m'appelle? Qui c'est qui m'appelle?
6: Personne.
7: Oh, bah si, il y a quelqu'un qui me vient m'appeler.
4: Voilà.
7: Et ça répond. Vous répondez, vous, du fil.
6: C'est le mauvais numéro. Hein. Je ne sais pas qu'est-ce qui s'amuse avec les téléphones.
4: Enfin,
7: ouais, non.
4: Ah, ça, les téléphones.
7: Non, vous n'êtes pas au bon numéro, madame.
8: Allô?
7: Oui. Ah.
8: Mais vous êtes pinglé.
7: Qui c'est qui est au bout du fil?
8: Patrick.
7: Patrick, comment?
8: Mais vous dites, vous n'êtes pas chez la bonne personne, hein. Vous êtes cinglé, hein.
7: Vous allez peut-être me foutre la paix, hein.
8: Mais vous êtes malade.
7: Ah non, c'est pas moi, monsieur.
4: C'est
7: pas moi qui téléphone, hein.
8: Mais vous êtes cinglé.
7: C'est pas moi qui téléphone.
9: Oui.
4: Si, c'est vous.
9: Oui.
4: C'est vous.
7: Non, non, non, c'est pas moi.
9: Oui. Allô.
4: Allô.
9: Oui. Allô. Qui c'est à l'appareil? On doit avoir une erreur, alors. Ah, pas moi qui appelle, non.
4: Ta bonne femme, elle est là ou pas?
9: Ah. Comment ma femme est là? Qu'est-ce que ça t'intéresse?
4: Oh, oh, ta femme.
9: Oui,
4: oh.
9: Oui, arrêtez vos conneries, oui.
4: Elle est là, ta femme?
9: Mais ça pas rien de voir ma femme, ça l'intéresse pas. Moi, c'est mort. Comment quoi, tu dis? Ça vient de me le dire en face, ouais. T'as rien dans les culottes, t'es rigolo, ouais.
4: T'as
10: j'ai un petit de 21 cm.
4: Oh, sexy.
9: 21 cm. Merde, dis donc. C'est qu'à la foudre.
4: Comment?
9: Elle m'a dit qu'elle avait déjà un noir, alors elle avait déjà vu un noir, alors c'est. Je me dis pourquoi il fait, quoi.
4: Oh,
9: ouais, je suis à poil, là. Guignol, espèce de charlatan. Bon.
4: Oh, charlatan, dis donc.
9: Viens en face, viens. Discute pas avec prends le. Ouais. Charlatan,
5: ouais. Charlatan.
4: Il a débordé.
11: Ça y est,
4: il a débordé.
5: Ah, ouais, il a craqué.
4: On lâche les familles comme ça, on les lâche à l'aventure et voilà, ça déborde. Vous laissez les numéros de qui vous voulez, on les met dans les double appels. Quand vous voulez.

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0: Des pistaches.
1: Ouais.
2: Aussi.
1: Ouais,
2: ouais.
0: Une pâtisserie, un panini.
2: Ouais. Ah oui, ouais. Ouais, c'est vrai.
0: Je regarde les messages que vous envoyez parce que vous jouez en même temps.
2: Un pain au chocolat.
0: Super, un pain au chocolat, c'est
3: ouais.
0: ça.
3: Ouais.
0: Alors, ça nous fait combien? 50 euros partout. Il est
2: Exactement.
0: Beau ce match.
2: Exactement.
0: Ça démarre bien. Troisième question. Bah tiens, on parlait de pizza. Quelque chose qu'on peut mettre sur une pizza qui commence par la lettre C.
4: Le chorizo.
0: Ouais. Ah, tu te rattrapes sur la pizza, t'étais vexé. Hein.
4: Je l'avais déjà en tête.
0: Qu'est-ce qu'on mettait d'autre sur la pizza?
5: Champignons.
0: Ouais, champignons, ouais.
2: Crème.
0: Crème, ouais, oui, crème, ça marche.
3: Ça marche, ouais.
0: Chèvre.
2: Du chèvre.
0: Chèvre.
2: Quatre fromages.
0: Quatre fromages, bonne réponse. Très bonne réponse.
2: Ah ouais, putain, je déchire ce matin.
0: Putain, vous êtes fort dans l'équipe.
1: Ah ouais,
0: hein.
1: Putain.
0: Hey, on sent que vous avez passé un bon week-end, c'est bien. On enchaîne avec une quatrième question. Quelque chose qu'on peut faire avec sa bouche, attention, quelque chose qu'on peut faire avec sa bouche qui démarre par la lettre S.
3: Ouais.
5: Siffler.
0: Siffler Amine. Bien joué Amine. Une idée Johan?
1: Ah attends, ça a coupé je crois.
0: Ah bah évidemment.
2: Ah bah une, une idée Théo du coup.
1: Ah.
2: Elle est là Loan.
0: T'as dit quoi Loan?
4: Ça a coupé, désolé.
0: Oui c'est pas grave. Alors un truc qu'on peut faire avec la bouche qui démarre par la lettre S.
4: J'ai une réponse, mais elle est vulgaire.
0: Non.
2: On s'en fout, vas-y.
1: Pas du tout.
0: Sucer. Oui, un
2: ouais.
0: bonbon.
2: Un bonbon, évidemment.
0: On peut sucer un bonbon. Bah, Amine, il avait trouvé avant, il avait dit siffler. Bon, bah bravo. Qu'est-ce qu'on peut faire avec, avec la bouche?
1: Sourire.
0: Sourire.
1: Souffler, saliver.
0: Souffler, oui, c'est vrai.
2: Saluer.
1: Saluer.
0: Oui, quand tu dis salut, oui.
2: Ah oui, tu salues.
0: Savourer également. Rapport avec sucer, tout ça.
2: Enfin, bien
0: bon.
2: Sûr.
0: Bon, bah, ça nous fait combien tout ça?
2: Eh ben, saliver aussi.
1: Ouais, on l'a dit,
2: ouais.
1: Ah,
2: ouais. Mais je t'écoute pas, c'est pour ça.
0: 100 euros chacun, ouais, donc.
2: 100 balles pour Loan et Amine.
0: Loan, un petit coup de fil à Sky, un petit message, et ça te fait 100 euros quand on voit à La Roche-sur-Yon. Et Amine, ça te fait 100 euros aussi. Bah
1: ouais,
0: voilà.
1: Bravo à vous.
0: Ah, ouais. 100 euros chacun. Le chèque arrive très très vite à la maison.
1: Ouais.
0: Et oubliez pas les 18 000 euros. Ça sera d'ici la fin de la semaine. 18 000 euros, on vous réveille avec nous. Envoyez 18 au 720. On fait des bisous, Amine. Et
5: parfait,
0: Loan.
5: Bisous.
1: Bisous
0: tous les deux.
1: Bisous.
0: Et dans un instant, double appel sur Skyrock. Et puis votre horoscope de l'amour juste après. Pilez, c'est mauvais Joe sur Sky.

0: Sur Skyrock, mauvais Joe avec Pilé. L'horoscope de l'amour arrive dans un instant sur Sky. Mais là, c'est l'heure du double appel. Et oui, oui, la parole est aux Français maintenant. On va voir dans quel état ils sont ce lundi matin. Là.
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2: Allô ?
3: Mmh ? Allô ?
2: C'est qui ?
3: Oh, c'est quoi ce bordel ?
2: Allez, salut, bande de mange-merde.
0: C'est gentil. Alors, ils sont de bonne humeur, a priori. On va voir si c'est pareil avec les Français qu'on a mis en contact les uns avec les autres. Alors, on a testé les numéros que vous nous avez envoyés. On va voir si on va se marrer ce matin. On va saluer les Français. C'est parti, vous êtes prêts ?
4: Ouais,
5: allez.
0: Et on est
5: chaud. Allez.
0: C'est parti.

0: Oui, madame.
1: Oui.
0: Bonjour, messieurs, dames.
2: C'est très drôle. Quand vous aurez fini, vous arrêterez peut-être, hein.
3: Ah bah là, ça vient de commencer, madame.
2: Connard de connard.
3: La rigolade commence, madame.
2: Oui,
3: bah... On va se fendre la gueule.
4: Salut, les filles.
1: Salut, connard. Ah, merde. Ben, j'étais en train de m'insurber, alors t'as pas de chance. Oh. T'es pas dérangé, comme ça, j'ai l'air de colère, bon. Colère. Oh, merde, bon. Colère. Bah, dans le cul. Ouais, c'est ça, ouais. Tu diras avec moi, je le mettrai dans le cul, mon gars. Colère. Ouais, ouais, c'est bien. Tout en gueule. Bah, viens.
0: Ah.
1: Ouais, ferme ta gueule.
0: Invité.
1: T'as que ça qu'à dire.
2: Va te faire foutre, j'appelle la gendarmerie. Ouais,
0: va te faire foutre.
2: Ferme ta gueule, abruti, bon. T'inquiète. J'appelle la gendarmerie, t'es pas voir un numéro.
3: Oui, mais c'est la gendarmerie.
2: Ils vont le voir. Qu'on a abruti mes couilles.
0: Mais voilà, ouais, bien dit. Donc, c'était rapide, mais ils sont de très bonne humeur. Et puis, ils nous ont fait un cours de français aussi. Tac, sac à dire. Et va te faire foutre.
5: Ouais.
0: Va te faire foutre, ce qui s'écrit bien sûr F-O-O-T. Bien sûr, parce qu'on est premier sur le foot.
3: Bien sûr.
0: Bon, Romano revient pour les conseils pas chers. Avant 8h30, de bonnes idées pour faire des économies, pour gagner de l'argent, pour éviter de se faire escroquer. Et voici l'horoscope, l'horoscope de l'amour tout de suite. Comme tous les matins, découvrez les 12 signes et notre puissance amoureuse. C'est qui les meilleurs aujourd'hui? Eh bien, c'est les Vierges et les Verseaux. Vierges, Verseaux, vous êtes à 5 sur 5. Si vous êtes célibataire, c'est le meilleur jour de la semaine pour mettre vos qualités en avant et pour séduire. Et si vous êtes en couple, tout se passera super bien avec une complicité au top avec votre chérie. Les Lions et les Taureaux, vous êtes à 4. C'est bien aussi 4 sur 5. Vous allez vous donner à fond aujourd'hui. Vous allez même tout donner. Vous avez bien raison. C'est une journée de réussite qui vous attend dans tous les domaines de la vie, mais surtout en amour. Les Sagittaires et les Scorpions, puissance amoureuse à 3.
5: Ouais.
0: Une ambiance au top avec les gens que vous aimez. Vous en profitez pour partager de bons moments avec vos proches.
3: Ouais.
0: Donc, une belle journée qui vous attend. C'est bien de démarrer le lundi comme ça. 2 sur 5, c'est pour qui 2 sur 5
3: C'est pour qui, mec?
0: C'est pour les Poissons et les Béliers.
3: Ok.
0: On risque de vous reprocher votre manque de reconnaissance. Alors, montrez votre affection à ceux qui sont autour de vous et à votre chérie en particulier. 1 pour les Capricornes et les Gémeaux. Faut faire attention à vos exigences aujourd'hui. Rappelez-vous qu'on est lundi. Vous laissez le temps à votre chérie ou alors aux gens qui vous aiment de démarrer la semaine tranquillement sans leur mettre trop de pression.
3: Oui.
0: Et puis le 0 du jour, il est pour les Cancers et les Balances. Un conseil pour vous pour passer une belle journée. Prenez pas en charge les problèmes sentimentaux ou amicaux des autres. Les petites embrouilles, vous les laissez de côté. Vous avez déjà les vôtres à gérer. Et c'est déjà pas mal. Et nous, on a Timal à écouter tout de suite sur Skyrock. Sicario. 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Timal, un des sons les plus streamés en France. Sicario, juste avant 8h du matin.
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2: Et bonjour tout le monde, il est 8h du matin, 8h02 sur Skyrock. 8h02 dans le morning à 18 000 euros. 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

0: là, c'est... Est-ce que vous reconnaissez ça, là, maintenant, là?
1: Ah, mais... Ah, mais oui, ça me dit quelque chose.
0: Eh oui, oui, c'est...
1: C'est le monsieur des infos, non?
0: Oui, c'est ça. Eh ouais, c'est Rémi, c'est l'heure des infos, Rémi. On fait le point sur l'actu. On vous offre 1 500 € dans un instant, comme pour rien de pauvre. 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Peut-être aller chez vous. Préparez-vous. Et puis Romano arrive avec les conseils pas chers. On va faire des économies ce matin. Mais d'abord, toute l'actu. En 2 minutes, on va tout savoir. Il y a le top tendance qui arrive aussi. Et on démarre par la météo pour aujourd'hui.
2: Ouais, avec une belle météo pour ce début de semaine. Du soleil, de la chaleur. Alors, on a quelques nuages hein, sur un bon tir nord là ce matin. Du brouillard, de la grisaille. Hein, ça va de la Bretagne au Grand Est. En passant par la Normandie, la région parisienne et les Hauts-de-France. Mais pas d'inquiétude, enfin, pas trop d'inquiétude. Les éclaircies vont revenir assez rapidement, notamment en Bretagne et en Normandie. Ce sera peut-être un peu plus long dans le nord-est, avec même des petites ondées possibles. Les températures ce matin, 15 à Lyon et à Marseille, 17 à Lille et à Paris, et dans l'après-midi, 22 sur la pointe du Cotentin, 23 près des frontières du Nord, 25 en Alsace, 26 en région parisienne, 27 dans l'Eure, 28 en Bourgogne, 29 en Corse, 30 dans la Loire, sur la côte basque et sur le massif central, 31 en vallée du Rhône et près de la Méditerranée, 33 en Haute-Garonne, 34 en Gironde, 35 dans les Landes et sur les Pyrénées-Orientales. La pollution et ses moyens, les indices entre 2 et 5.
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2: Et on vient d'apprendre que la consommation de carburant plonge en France. Elle n'a même jamais été aussi basse hein, au mois d'août, moins 6,6%. Emmanuel Macron, lui, a fait l'annonce tout à l'heure. Nouvelle tentative pour interdire les réseaux sociaux aux moins de 15 ans. Le gouvernement soumet une deuxième version de son texte à la Commission européenne. La première mouture avait été censurée, rappelez-vous, par le Conseil constitutionnel. Le chef de l'État évoque cette fois-ci un travail technique rigoureux. Cette notification à Bruxelles doit permettre de vérifier la conformité du dispositif avant une nouvelle étape législative en France. Bon, pas de canicule, hein, mais une chaleur qui s'accentue depuis ce week-end. Vous l'avez compris dans la météo il y a quelques instants. Le pic est attendu demain avec plus de 30 degrés hein, sur les deux tiers du pays. On aura du 36 à Toulouse, du 34 à Vichy, 32 à Tours, 31 à Paris. Bon, la Normandie et la Bretagne resteront assez épargnées. Changement d'ambiance dès mercredi avec une baisse de mercure. Mais ça pourrait remonter d'ici ce week-end. C'est ce que l'on appelle un rétro-pédalage. Bruno Le Maire fait marche arrière après avoir évoqué une entrée à l'école dès l'âge d'1 an. L'ancien ministre de l'économie assure qu'il est hors de question de scolariser les bébés. Il explique avoir volontairement choisi une formule choc pour ouvrir le débat. Son idée serait plutôt de garantir à toutes les familles une solution de garde avec un éveil au langage et à la vie en collectivité. Par ailleurs, il n'exclut pas de jouer un rôle, et peut-être même de se présenter à la présidentielle.
0: Attention, voici le sport maintenant, plein de sport.
2: Ouais, la Ligue 1 pour commencer la 4e journée. Victoire du PSG contre Brest, 1-0 hier. Et c'est la première victoire en championnat de Paris cette saison. 2-2 entre Le Mans et Lens, alors que les Lillois s'imposent 2-0 face à 3 et qui sont premiers du classement devant Monaco et Rennes. Mais attention, 10 points pour ces 3 équipes. Du rugby, le top 14. Toulouse-Bordeaux-Bègles hier, 48-12 pour les Toulousains. Pau est en tête du classement devant Lyon et La Rochelle. En moto, la victoire de Marc Marquez hier sur le circuit de San Marin et en Espagne. On s'est bien fait chier d'ailleurs, on vous le dit.
0: T'as regardé toi.
2: Une purge de ouf. C'est non mais vrai. magnifique circuit, mais impossible de doubler, horrible. Faut vraiment qu'il fasse des modifications. Bref, c'est Kimi Antonelli qui a gagné au volant de sa Mercedes et qui prend un peu plus d'avance au classement.
0: Allez, le top tendance tout de suite, on va découvrir de quoi on parle sur les réseaux, le top 3 comme tous les matins sur Sky.
2: Allez, on reste dans le sport. L'équipe de France féminine de basket s'incline 97-79 face aux États-Unis en finale de la Coupe du Monde. Dommage, dommage, dommage. Qu'est-ce qu'on en dit? Bah, moi, je suis désolé, mais le sport féminin, c'est de la merde. J'ai pas envie d'être macho ou quoi, hein, mais bon, le sport devrait être réservé aux hommes. Voilà.
0: On n'est pas du tout macho.
2: On avait 14 points d'avance. Comment c'est possible de perdre? C'est une honte et une faute professionnelle. Ou encore, on n'a pas à avoir honte. Non, les Américaines sont invincibles. La performance est déjà incroyable.
0: Voilà, elles sont premières au top tendance, nos Françaises. Ouais. Malgré tout, pour se consoler. Numéro 2.
2: Aquababe s'est marié avec son compagnon ce week-end.
0: C'est super.
2: En vrai, si quelqu'un d'aussi insupportable que lui a réussi à se marier, je pense qu'on peut tous trouver l'amour. Hein.
0: C'est vrai, ça donne de l'espoir à tout le monde.
1: Oh, il est content. Écoute.
2: Voilà, ça c'est par exemple un exemple hein, de comment il a pleuré peut-être ce week-end pendant la cérémonie. Oui, on peut le remettre si tu veux. Voilà. Il a pleuré comme ça. Ouais, ou encore, j'ai vu les vidéos, mais j'ai pas vu Maes. Vous pensez qu'il était invité?
0: Je suis pas sûr. On va se renseigner. Hein.
1: Pas certain. Je pense qu'il était occupé.
0: Oui.
2: Et puis à la place numéro 3, une vidéo d'un sosie de Michael Jackson fait le buzz avec des millions de vues. Oui, parce que pendant une prestation, une enceinte lui est tombée sur la tronche.
0: Oui, la vidéo est exceptionnelle. Mais c'est pas une petite enceinte. Hein, vous voyez les enceintes de boîte. Bon, bah, c'est à peu près ça.
2: Mesquine. Il y a le fantôme du vrai Michael Jackson qui est venu lui faire tomber 50 kilos sur la tronche. Bien fait pour sa gueule, faut arrêter avec les sosies, c'est ringard. Ou encore, si c'était arrivé au vrai Michael Jackson, bah, il se serait relevé et il aurait continué le concert.
0: Bon, on va jouer ensemble tout de suite sur Skyrock. Je vais vous poser une petite question. Pourquoi un homme, si vous prenez les transports aujourd'hui, faites attention, pourquoi un homme a-t-il fait tomber son journal dans le bus? Le journal, il tombe. Oh, il est tombé.
1: Oh,
0: voilà, c'est la petite question que je vous pose. Pourquoi a-t-il fait tomber son journal dans le bus? Il n'y a pas de chance, il a été filmé. Moi, j'ai vu la vidéo. Il est super, lui. Si vous aimez les dingos.
3: Ah, bah, je pense que je l'ai.
0: Vraiment, il est super. Alors.
1: Je pense que quelqu'un a fait tomber son portefeuille ou son téléphone. Et qu'il a fait exprès de faire tomber son journal pour pouvoir récupérer la marchandise.
0: C'est pas bête. T'es pas bête, Sam.
3: Ah, non, moi, j'ai plus simple, moi, pour regarder les jambes des meufs.
4: Pareil, je pensais à ça. Ou même en dessous de. Des culottes, ouais.
0: Non, c'est plus compliqué que ça. Bah, c'est ce que vous dites tous, là. Je vois le message de Tom, là. Tom, 31 ans, pour regarder les culottes. Non. Sylvain, pour regarder sous les jupes. Pour regarder les culottes des femmes. Message de Cindy. Et non, Cindy, c'est pas ça.
1: Mais on est dans le thème ou pas?
0: Caro, c'est pas ça. On est dans le thème du dingo, oui.
1: Ah, ok.
0: Alors, pourquoi, d'après vous, il a fait tomber son journal dans le bus? Allez, on en reparle dans un instant, je vous donne la réponse tout de suite. Et si vous la trouvez, tiens, je vous file le pack morning, là, tout de suite. Pack morning que vous gagnez, comme ça, vous réveillez. Vous avez un pack morning à 300 euros. Vous allez peut-être gagner 1500 euros, là, tout de suite, puisque je vais vous appeler. On va vous demander quelle est votre radio préférée. Vous allez gagner 1500 balles. Et puis, vous préparez pour les 18 000 euros de cette semaine. 18 000 euros dans le morning, on va y 18 au 7-20-20. Voilà, vous savez tout. Ah non, vous savez pas où est-ce qu'on va appeler, là, maintenant. Peut-être chez vous, 1500 euros.
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0: Et oui, 1500 euros à gagner, comme Pouria tout à l'heure. Il a bien démarré la semaine, hein, Pouria. À Pau, dans le
3: 64.
0: Bien joué, voilà. Bravo. Bien. On embrasse Solène qui a gagné vendredi. Vendredi, Solène a gagné à Aurillac dans le
3: 15.
0: Ouais.
1: 15,
0: bah, Marion a gagné à Nice avec Soprano.
3: 06.
0: Oui. Et Abdoul à Samois-sur-Seine avec
3: 95.
0: Non, 77.
1: Ah oui, voilà.
0: Avec Soprano
1: moi,
0: aussi.
1: Je savais, moi.
0: Attention, on va dans le 90. C'est quoi le 90?
3: Belfort.
0: Bravo!
3: Territoire de Belfort.
0: Ouais, exactement. Territoire de Belfort. On va donc dans le 90. Ah, vous n'êtes pas mauvais. Et on va chez qui? Oui, bonjour.
6: Oui.
0: Bonjour, c'est Nicoletta.
6: Oui.
0: Bah, salut Nicoletta, comment tu vas?
6: Ça va.
0: Bah ouais, t'as passé un bon week-end.
6: Ouais, nickel.
0: Bon, bah
6: nickel.
0: C'est super. Tu m'as reconnu?
6: Oui, c'est Skyrock.
0: Mais comment t'as fait? Dis donc, c'est un truc de ouf. Ouais. C'est Skyrock. Nicoletta, bah alors on y va tout de suite. Hein. Ouais. Quelle est ta radio préférée?
6: Bah, Skyrock.
0: Eh bien, Nicoletta, tu gagnes 1500 euros ce matin.
1: Et ouais, bravo Nicoletta.
0: Mais c'est un truc de ouf.
6: Ben oui, c'est un truc de ouf.
0: Bravo, bravo Skyrock. Et d'ailleurs, la première radio à Belfort, première radio musicale.
1: Ouais.
0: Et bien voilà, tout le monde écoute Sky, toi aussi, mais c'est toi qu'on appelle ce matin. C'est donc toi qui gagne.
6: Ah, nickel.
0: Bravo. Présente-toi un peu, Nicoletta. Tu fais quoi dans la vie? T'as quelle âge?
6: Alors, moi, c'est Aline.
0: Ah, tu t'appelles pas Nicoletta, c'est Aline,
6: et
0: d'accord.
6: Voilà.
0: Alors Aline, tu gagnes 1500 euros, Aline. Tu fais quoi dans la vie, Aline?
6: Alors, je suis assistante d'agence, donc pour l'entreprise Nicoletta. Et là, vous m'appelez sur mon lieu.
0: Ah, d'accord, voilà, c'est pour ça qu'on s'est planté. Donc, t'es déjà en train de bosser?
6: Oui, je suis déjà en train de bosser, quoi.
0: T'as 8h11, tu bosses dans quoi, entreprise de quoi?
6: Alors, c'est tout ce qui est plâtrerie, peinture.
0: D'accord, très bien. Bah, c'est voilà. bien patrie, bien plâtre. C'est bien plâtrique.
6: Hey, la peinture, tout ce qu'est la rénovation. On a
0: bravo,
6: terminé
0: Aline.
6: En seconde œuvre.
0: Bah, c'est super. J'adore l'accent que vous avez à Belfort, il est super.
6: Ah oui, mais moi en plus il est plus prononcé que les autres.
0: Pas du tout. C'est un mix entre l'accent allemand et l'accent suisse.
6: Et voilà,
1: ouais, un peu c'est vrai.
6: Mais comme je suis née en Suisse, ça doit être ça.
1: Ah bah,
6: en
1: plus.
0: Voilà.
1: Ah, voilà.
0: Bah, bravo Aline. Donc 1500 euros, tu vas être la star de la boîte toi aujourd'hui. Hein.
6: Oui, ah bah oui.
0: Les plâtriers, ils vont être tout gentils avec toi, en espérant que tu leur offres une petite bouffe.
6: Comme ça,
0: trucs.
6: Vous pourrez nous faire de la pub.
0: Très bien, Nicoletta, donc allez chez Nicoletta, donc dans le 90 à Belfort. Et vous ferez un petit coucou à Aline à l'accueil.
6: Voilà, et tout à fait.
0: Très bien, Aline. Bon, on te fait un gros bisou, on salue toute ta boîte, et puis bravo pour les 1500 euros.
6: Okay.
0: À Belfort ce matin. Bisous Aline, raccroche pas, on va tout expliquer. Oui, tu vas t'acheter quoi avec tes 1500 balles au fait?
6: Eh ben, j'ai un gros découvert bancaire, donc ça va m'aider.
0: Eh bien, on va recouvrir le découvert.
6: C'est ça.
0: Salut Aline.
6: Merci.
3: Ciao.
0: Bisous à toi.
1: Salut.
0: 8h13, on parle d'argent.
6: Bien.
0: Ouais. Ah bah, non, t'inquiète, on va fond dedans.
1: Nous, ça va, franchement.
0: Fond dedans, Nicoletta. Tiens, on parle d'argent. Romano arrive avec les conseils pas chers.
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0: Love You sur Skyrock, c'était Nono La Grinta. Nono La Grinta à 8h15. Et 8h15, c'est l'heure de...
1: Du Ricard ?
0: Non.
2: Non, malheureusement non.
0: Pas de Ricard ce matin, Romano, c'est l'heure de Romano.
3: Eh ouais, bonjour.
0: Et des conseils pas chers, que de stars ce matin, c'est un truc de ouf. Hein. On a parlé d'Aquababe qui s'est marié.
2: Félicitations à Aquababe.
0: Félicitations à Aquababe, il pleure.
3: Elle est heureux.
0: Il est très heureux.
2: Ouais.
0: On parlera de Kylian Mbappé dans un instant, on va retrouver Kylian Mbappé.
3: Ouais.
0: Il est génial, Kiki, mais il prend de l'hélium, il prend un truc, c'est pas possible.
3: J'ai l'impression qu'à chaque interview, il change de voix en plus.
0: On va le retrouver tout à l'heure pour en juger par vous-même. Mais d'abord, nos conseils pas chers, de bonnes idées pour faire des économies, pour gagner de l'argent. Ah, tu sais le truc dont tu parlais, le QR code là, de République française vendredi, Romano?
2: Oui, avec la lettre des impôts, oui. C'est une arnaque.
0: Eh ben, mes parents, ils l'ont reçu.
4: Ah ouais?
2: Ah ben, attention.
0: Ils l'ont reçu.
2: Ils l'ont scanné.
0: Et ma mère me fait, il est bien Romano parce qu'il donne des bons conseils.
2: Ah bah,
0: j'ai pas scanné.
2: Bonjour Madame Difool.
0: Parce qu'il faut pas scanner, sinon tu te fais escroquer.
2: Dites à votre fils de me donner des sous en plus.
0: Ah bah oui. Bon, alors, on va passer à la suite. Il y a 18 000 euros, tiens, si tu veux des sous en plus à gagner cette semaine.
2: Oui, bah.
0: Cette branche envoie 18 au 7-20-20. Bah voilà, je te donne 18 000 euros si on t'appelle dans le morning, comme ça. Vite.
2: Bon, bah écoute, on va essayer.
0: Bon, alors aujourd'hui, on fait quoi?
2: Eh bien, un conseil pas cher utile. Les premiers secours, les gestes qui sauvent.
0: Moi, ouais. Je sais rien faire.
4: C'est que
0: moi,
4: non,
2: ah, bah justement, bah, t'es pas le seul, parce qu'il y a un Français sur 10 seulement qui maîtrise les gestes de premiers secours.
0: Mais genre, si quelqu'un s'évanouit, il faut lui taper sur la poitrine.
4: Oh non.
2: Tu lui mets une grosse tarte.
0: Non. Ah, pour qu'il se réveille.
4: Il fallait mettre en position latérale de sécurité. C'est le seul truc que je sais faire après.
5: En PLS, quoi.
0: Ouais. Sinon, il y a la langue qu'on avale.
4: Ouais.
2: Ouais, mais. Ouais, alors ça. Bon, alors, il faut apprendre les gestes de premier secours. Parce que seulement un Français sur 10 les maîtrise. Et dans 90% des cas, si ça arrive à quelqu'un qui est proche de vous, c'est en gros, c'est vous qui lui sauvez la vie avant l'arrivée des secours.
0: Ouais, donc c'est important. Ouais,
2: c'est bien de savoir faire.
3: Mais on le fait au collège. En quatrième, je l'ai fait.
0: Tu l'as fait?
3: Ah ouais, tous les quatrièmes, même vous qui êtes en quatrième, vous allez le faire cette année.
0: Vas-y, monte le bouche à bouche à Théo.
3: Ok, je le fais.
5: Ouais, vas-y, viens.
3: Attention, Théo.
2: Alors. Dieu, quelle horreur. Vous ferez ça après, s'il vous plaît.
0: Oui, et dans ce cas-là. Vaut mieux mourir. Vaut mieux passer l'arme à gauche.
2: Laisse-moi partir.
0: Adieu.
2: Alors, ce matin, justement, je vais apprendre les gestes de premier secours aux familles, bon, en leur faisant payer la formation, forcément. Hein.
0: Bien sûr. Parce que c'est quand même les conseils pas chers, il faut gagner de l'argent.
2: Ah, ouais, il faut gagner de l'argent.
0: On donne des bons conseils et on gagne de l'argent. Alors.
3: On va chez Rémi pour démarrer.
0: C'est parti chez Rémi. Premier secours.
3: Allez.
0: S'il est là.
6: Allô?
2: Oui, bonjour.
6: Bonjour.
2: Bonjour, vous allez bien?
6: Ça va.
2: Bon, quoi de neuf?
6: Je sais pas, c'est qui vous appelez là?
2: Ah bah je suis le secouriste. Je vais venir vous apprendre les gestes de premier secours, parce qu'il y a peu de gens qui savent les faire et c'est important de savoir faire les gestes de premier secours. Donc je vais venir te faire du bouche à bouche ce matin.
6: Bah pour ce matin, je peux pas.
2: Ah bah si, il faut être là, hein. Moi, je viens bouche à bouche, massage cardiaque, position latérale de sécurité, etc. quoi.
6: Et ton nom, c'est comment?
2: Monsieur Lapince.
6: Lapince? Ouais, bah non, ce matin, bah non, je viens à l'improviste comme ça, moi je peux pas ce matin.
2: Ah bah, je peux venir quand cet après-midi?
6: Non, déjà je suis débordé. Bah écoutez, vous téléphonez, j'arrive. Bah mais faut peut-être prévenir à l'avance. Là, je suis au premier rendez-vous. Là, je vais avoir rendez-vous peut-être pas pendant 3 semaines. Bah faut arrêter. Oh.
2: Ouais, non, mais moi, le problème, c'est que là, moi, je suis obligé de vous facturer les 100 euros, même si vous le faites pas. Hein.
6: Non, quoi? Qu'est-ce que tu racontes là? Bah viens aller chercher tes 100 euros, tu vas voir.
2: Finalement, t'as été disponible finalement.
0: Tu vas venir. Allô?
3: Ah, il est parti.
0: Il est parti.
2: Ah merde.
0: C'est dommage.
2: Il est très occupé. Hein.
0: Ah bah oui, pendant 3 semaines, le mec est très très occupé. Ouais. Bon, tant pis.
2: Là, le matin, l'après-midi, pas de dispo le mec.
0: Non. Bon, on en a un autre.
3: Ouais.
0: Va-t-on réussir à donner des cours de.
3: De secourisme.
0: Secourisme ce matin.
3: On va chez Lucas.
7: Oui.
2: Oui, allô Lucas?
7: Oui.
2: Oui, bonjour, comment vas-tu?
7: Ça va.
2: Oui, dis-moi, je t'appelais. Je suis secouriste et je voulais venir t'apprendre les gestes de premier secours. Je vais te faire du bouche à bouche, un petit massage de la poitrine, position latérale de sécurité, tout ça quoi.
7: Moi je fais ça comme les filles.
2: Ah bah écoute, c'est pas grave, si tu veux je mettrai une perruque ici, il y a que ça pour te rendre heureux.
7: Non
2: mais, tu veux que je te passe une collègue?
7: Ouais.
2: Ah. Alors attends, je te la passe. Pamela, viens voir. Oui, allô?
7: Oui, ça c'est...
2: Comment vas-tu?
7: Ça, c'est, pas, c'est pas la voix d'une fille.
1: Hein. Ah, si, je suis je suis belle et sensuelle. Je vais venir te montrer les gestes de premier secours. Tu as envie de me faire du bouche à bouche?
7: Ouais, mais pas avec. C'est plutôt la voix d'un train.
1: Ah, je vais venir. Donc, tu vas me donner 100 euros?
7: 100 euros pour du bouche à bouche, ça fait cher. Hein.
1: Tu me les mettras dans la culotte et dans la culotte, t'auras une surprise.
0: Ah ouais, une grosse surprise.
1: Oh, grosse, pas tant que ça, mais t'auras une surprise.
0: Oui, une surprise, voilà.
7: Ah, une surprise, d'accord, ouais.
1: Ah, écoute, ce que je te propose, c'est d'arriver très très vite.
7: Ouais.
1: Je suis là dans 5-10 minutes.
7: Eh bien, je suis content.
1: Le temps que j'enfile ma culotte, car j'en ai pas de suite.
7: Oh. Ah. Je préfère des bas, moi, avec des bottes.
0: Des bas avec des bottes. Tu vas être très beau, Romano, avec des bas.
1: Je suis Pamela.
0: Ah oui, Pamela.
1: Je vais immédiatement mettre des bas avec des bottes et ma plus belle culotte.
0: Vision d'horreur.
1: À tout de suite.
4: Ah ouais.
0: T'es content?
7: Tout de suite.
0: Ah, yeah, ouais. Tout de suite.
1: Ah, t'en peux plus, là. Eh, prépare les 100 euros, quand même. Hein. Bisous, bisous.
0: Bisous. Pourquoi quelle vision d'horreur, Carillon? Romano en bas avec des bottes.
4: Mon Dieu.
0: Ce serait très mignon.
2: Je l'attendrai comme ça tout à l'heure.
0: Oh, non, ouais. Non, ça... Bon, Leto et Pineapple sur Skyrock et Kylian Mbappé dans un instant, dans le morning sur Sky. Juste après Leto, des premiers sur le rap et les 8h22 sur Skyrock.

0: Leto sur Skyrock avec Pineapple.
1: Oui.
0: C'est l'entre truc Kylian Mbappé tout de suite. Alors Kylian Mbappé, ses nouvelles voix, il a une multivoix Kylian Mbappé.
2: Ouais.
0: On va leur trouver une interview là dans un instant et on exclut sur Skyrock l'interview qu'il a donnée au journal L'Équipe. Tiens, en parlant de Kylian Mbappé, est-ce que vous savez combien de millions d'euros il a sur son compte? À combien de millions d'euros est estimée sa fortune?
3: 600 millions.
0: On t'entend plus, Cariole.
3: Ah, dommage.
0: C'est dommage, je sais pas. Non, c'est peut-être pas mal.
2: C'est peut-être mieux.
4: 600 millions.
0: 600 millions.
4: Ouais.
2: Ah, c'est
0: t'as aucune notion,
2: quand même.
0: Aucune notion d'argent.
4: Pourquoi Cariole.
0: Mais bon, tout est possible, pourquoi pas. Ouais, ça paraît pas non plus. Ah, ça, bon,
4: Kylian Mbappé. C'est énorme,
2: 600 millions, bah.
0: Non, c'est un peu moins que ça. Tiens, si vous savez, tiens, c'est la question que je vais vous poser. Je sais pas quoi vous poser comme question pour introduire Kylian Mbappé. Nous allons introduire Kiki, il adore.
2: Ah,
0: c'est
2: ouais.
0: Parti. Vous envoyez vos messages et vous allez gagner votre pack morning ce matin. 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
0: 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On vous le file maintenant. Il suffit de nous dire combien Kylian Mbappé a sur son compte, sa fortune totale, comptant les maisons, les machins, tout ça. À combien est la fortune de Kylian Mbappé? On va découvrir ça dans un instant. Et la super interview de Kiki. Et on parlera de nos animaux, rien à voir avec Kiki. Hein.
4: Non.
0: On parlera de nos animaux aussi tout à l'heure.
2: Ouais.
0: Parce qu'on les aime bien et on a un animal magnifique.
4: Un chien.
0: Comme Medellin, un staff.
4: Ouais.
0: À vous faire adopter, à vous proposer. On aimerait bien lui trouver une petite maison.
4: Une petite famille
0: aussi. Donc restez bien sur Skyrock. Et parlez-nous de vos animaux, tiens, les bonheurs que vous apportent vos animaux, les conneries qu'ils font à la maison. Tout ça, 06 86 101 101 pour envoyer vos WhatsApp audio. Comme ça, vous vous écoutez en direct sur Sky. Et Mauvais Joe arrive avec Maladier. Et Doja Cat aussi avec Say So. Grand classique de Doja Cat sur Skyrock. On a le meilleur pour vous tous les matins. Les numéros 1 sont là, il est 8h26 déjà.
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0: Et bienvenue sur Skyrock, il est 8h32. On vous accompagne jusqu'au boulot, jusqu'au bahut. On vous réveille tous les matins. Vous accompagne jusqu'à la salle de bain. Vous êtes sur Skyrock. Nous aussi, c'est ton. Et est-ce que ça va retomber encore une fois? Deux gagnants pour les 1500 euros. Aline qui était déjà en train de bosser, comme quoi, hein, ça vaut le coup de bosser, tu gagnes 1500 euros juste en démarrant ta journée, il faut répondre Skyrock. Et Pouria aussi qui a gagné, Aline à Belfort, Pouria à Pau, et bien j'espère que vous en aurez.
4: Bah oui,
0: du coup. Et oui, tout à l'heure. À 9h, on recommence. Encore 1500 euros à gagner, c'est pour vous. 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
2: Ouais.
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2: Ouais,
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4: c'est
0: aussi,
4: ça, ouais.
0: Vous aurez votre tout nouvel iPhone, pas besoin de l'acheter. 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Et on parle d'argent, bah, on va reparler d'argent. À combien de millions d'euros est estimée la fortune de Kylian Mbappé? C'est la question que je vous ai posée il y a un instant. On a Quentin en direct du 38 avec nous. Salut Quentin.
34: Salut l'équipe.
0: Salut.
2: Ouais, Quentin.
0: Présente-toi un peu Quentin, t'as quel âge? Tu fais quoi dans la vie?
34: J'ai 26 ans, je suis chauffeur d'engin.
0: T'as un gros engin?
34: Ouais.
0: C'est quoi ton gros engin? Une tonne. C'est quoi ton gros engin?
34: Je conduis une pelle.
0: Ah, une pelle.
34: Ouais.
0: Ça c'est bien, il y a quelqu'un qui t'énerve, t'arrives avec ta pelleteuse, le mec il se calme tout de suite. Autrement il prend un coup de pelleteuse. Alors Quentin, combien il a d'argent sur son compte? Combien est estimé la fortune de Kylian Mbappé?
34: Eh ben, il a 250 millions.
2: Ah,
0: 250 millions. Un quart de milliard.
2: Ça va,
4: c'est pas mal.
2: 250 millions.
4: C'est
0: 250
4: pas mal.
0: Millions. T'imagines tout ce que tu peux faire?
2: Bah, ça fait 250 millions de plus que moi, perso.
0: Voilà, c'est ça.
4: Ouais, bah oui.
0: Bravo Kiki. Bravo Quentin, surtout. T'as gagné le pack morning ce matin. On va te l'envoyer à la maison dans le 38.
34: Bah, c'est super, je vous remercie.
0: Et puis bonne journée sur ta pelleteuse alors. Hein.
34: Bonne journée à vous aussi. Hein.
0: T'es où? T'es à Grenoble?
34: Non, je suis pas loin de Voiron.
0: D'accord, très bien. Oui, au nord de Grenoble. Bon, salut d'ailleurs, ouais, Yacina qui a gagné la semaine dernière à Saint-Imier dans le 38. Ouais. Elle a gagné 1500 euros. Bravo à Yacina. Et bravo à toi, Quentin. Vous gâte dans l'Isère. On te fait des gros bisous, Quentin.
34: Eh bah, tout pareil.
0: Bisous à toi. Et reste bien là, parce que dans ta pelleteuse, tout à l'heure, tu réponds au téléphone sur ta pelle et il y a un iPad en plus à gagner tous les matins.
4: Ouais.
0: Pour vous qui avez laissé la réponse, même si c'était pas la bonne, l'iPad, il est pour vous. Vous serez dans le tirage au sort. Des bisous, Quentin, et Kylian Mbappé arrive. Oui. Dans un instant, sur Skyrock, il va grincer. Il a plein de voix.
4: Super.
0: Il va répondre et puis on va découvrir des trucs sur Kylian Mbappé, son rapport au Ballon d'Or qu'on vous a fait un petit peu découvrir la semaine dernière, maintenant la totale, la Coupe du Monde qu'on a perdue, des questions un peu gênantes et puis Zizou, parce qu'il va parler de Zizou qui arrive en équipe de France.
1: Oui.
0: Juste après Rémi, notre champion du monde. Rémi,
1: ouais, le 250 millions aussi
0: de l'actu. T'aimerais bien avoir 250 millions sur ton compte.
1: De ouf.
0: Ah bon?
1: Ah ouais.
2: Non mais t'imagines tout ce que tu peux faire en vrai.
0: T'imagines la personne qui te répond non. Non, parce que je veux rester simple.
2: Non mais je sais pas, tu passes devant une maison, tu la trouves belle.
0: Ouais, bah, tu l'achètes.
2: Tu l'achètes.
0: Ouais, c'est simple.
2: Et puis la maison d'à côté, tu l'as mis aussi. Bah tu l'achètes
0: ouais,
2: aussi.
0: Ouais, pour pas avoir de voisin.
2: Ouais. Bah non mais c'est énorme. Vous.
0: Ouais, c'est pratique.
1: Ouais, t'as plus de limites, ou presque.
0: Exactement.
1: Rien qu'avec les intérêts, tu vis tous les mois tranquille.
0: Ah bah oui. Ah,
2: mais là. Même sans intérêt, enfin 250 millions, ça y est.
0: Bon, tout va bien pour Kiki. Allez, il arrive dans un instant, Kiki. Avant ça, bah, les infos sur Skyrock. On fait le point sur l'actu. On va tout savoir, mais d'abord, on découvre la météo du jour. Il va faire chaud dans le sud. Vous allez avoir chaud aujourd'hui.
1: Ouais, il va faire chaud, il va faire beau. C'est vraiment un début de semaine presque idéal. Alors, on a quand même du brouillard ce matin, notamment dans le nord du pays. Ça va de la Bretagne au Grand Est. Ça passe par la Normandie, la région parisienne et les Hauts-de-France. Mais les éclaircies vont revenir cet après-midi. Il y aura peut-être un peu plus de difficultés du côté du nord-est avec encore quelques ondées. Hein, mais partout ailleurs, ce sera du beau et du chaud. Oui, parce qu'on a déjà 15 à Lyon et à Marseille, 17 à Lille et à Paris. Et cet après-midi, ça va monter un peu, 22 sur la pointe du Cotentin, 23 près des frontières du Nord, 25 en Alsace, 26 en région parisienne, 27 dans l'Eure, 28 en Bourgogne et 29 en Corse, et la barre des 30 degrés franchie dans la Loire, sur la côte basque et le massif central, 31 en vallée du Rhône et près de la Méditerranée, 33 en Haute-Garonne, 34 en Gironde, 35 dans les Landes et sur les Pyrénées orientales. La pollution, c'est moyen, les indices entre 2 et 5.
0: Ah, puis je suis en train de vous piéger là depuis tout à l'heure, parce que je vous ai posé une question à 8h10 tout à l'heure, je vous ai demandé, est-ce que vous savez pourquoi un homme a fait tomber son journal dans le bus.
2: Ouais.
0: Et il y a eu plein de réponses pour ramasser un billet, pour voler un portefeuille, pour filmer sous la jupe des femmes, ouais, pour regarder la culotte des femmes.
2: Parce qu'il est maladroit.
0: Parce qu'il est malade. Non, je pense que j'en aurais pas parlé.
2: Oui.
0: Et dans un instant, on va voir si. Tiens, envoyez vos messages si vous trouvez la bonne réponse. Pourquoi cet homme a laissé tomber son journal dans les transports, dans le bus? J'espère que vous tomberez pas sur lui aujourd'hui. Vous saurez tout juste après avoir tout découvert sur l'actu du jour, les infos, Rémi.
1: Il y a une grosse crainte sur une hausse des prix assez importante sur les fruits et sur les légumes, là dans les grandes surfaces, les produits alimentaires de manière générale, en raison de la sécheresse. Et le lait aussi, qui pourrait bientôt coûter plus cher. Il était jusqu'à maintenant assez épargné par l'inflation. Mais voilà, encore une fois, sécheresse, forte chaleur qui ont réduit les stocks de foin et fait grimper les charges des éleveurs. Le gouvernement estime que 30 à 35 000 exploitations là sont menacées de faillite. Les bouteilles sont vendues autour des 90 centimes, mais les producteurs ne parviennent pas à se rémunérer. L'enquête qui se poursuit après le déraillement d'un TER Rouen-Caen vendredi soir à Cléon en Seine-Maritime. Le ministre de l'Intérieur Laurent Nunez assure qu'aucune piste n'est exclue, mais qu'il n'y a pas de test privilégié à ce stade. Un morceau de rail a été retrouvé sur la voie. Il pourrait être à l'origine de l'accident, mais sa présence reste inexpliquée. C'est ce que dit le procureur de Rouen ce matin. À l'heure actuelle, pas d'acte volontaire privilégié. Le déraillement a fait 44 blessés, dont une jeune femme de 18 ans, assez grièvement, mais ses jours ne sont plus en danger à l'heure où l'on parle. Une preuve que les annonces vont bien souvent plus vite que l'administration. Le nouveau congé supplémentaire de naissance est de plus en plus critiqué, notamment sur les réseaux. Des internautes, des parents, dénoncent des retards importants de paiement. La mesure est entrée en vigueur le 1er juillet. Elle permet à chaque parent de prendre jusqu'à 2 mois supplémentaires après les congés maternité ou paternité. L'assurance maladie indique un délai moyen de 11 jours. Oui, mais quand le dossier est complet. Et souvent, ça n'est pas le cas. 2 sur 3 nécessitent des pièces supplémentaires et un formulaire employeur sur 5 serait mal rempli. Un train à destination de Varsovie en Pologne frappé par un drone russe sur le territoire ukrainien, mais l'explosion s'est produite vraiment tout près de la frontière polonaise, à seulement 2 km. Et un convoi diplomatique où se trouvait notamment l'ex-premier ministre britannique Boris Johnson est passé juste avant. Aucun blessé à déplorer. Les autorités polonaises craignent une intensité des attaques russes pour tester les limites de l'OTAN. Et dans le même temps, Donald Trump demande à Volodymyr Zelensky de cesser les frappes contre les raffineries russes. Le président américain qui essaye de faire croire à son peuple qu'elles sont à l'origine de la flambée mondiale des prix du carburant.
0: Et voilà. Et on parle de sport là maintenant.
1: Avec la Ligue 1, la quatrième journée, cette première victoire des Parisiens, 1-0 contre Brest. Première victoire en championnat évidemment parce que les Parisiens ont géré en Ligue des Champions. 2-2 entre Le Mans et Lens alors que Lille s'impose 2-0 face à 3 au classement. Lille devant Monaco et Rennes. La Ligue 2, Red Star Metz, c'est la dernière affiche de la sixième journée, ce sera à 20h45. Et puis malheureusement les Françaises du basket qui se sont inclinées contre les États-Unis hier en finale de la Coupe du Monde. Mais déjà une belle médaille d'argent historique, hein, c'est du jamais vu pour l'équipe de France féminine. Défaite quand même 79-97.
0: Merci Rémi. Les infos reviennent tout à l'heure avec les bourrés du week-end. Ils ont trop bu et ils font la une de l'actu. On les retrouve avec un plaisir non dissimulé comme tous les lundis matin. Qu'est-ce qu'ils nous ont fait cette semaine les Français? Eh bien à découvrir juste après 9h tout à l'heure. Et puis mon dingo du jour, parce qu'on peut vraiment dire que c'est le dingo du jour. Pourquoi a-t-il fait tomber son journal dans le bus? Vous allez tout découvrir. Vous demandez hein, dans l'équipe, vous n'avez pas trouvé, c'est ouf. Bon, la réponse dans un instant, mais d'abord Kylian Mbappé, parce que Skyrock est premier sur le
2: foot, bien sûr.
0: Et oui, on est premier sur le foot, bien sûr. Et Kylian Mbappé a donné une interview au journal L'Équipe. L'interview complète, on a un résumé de tout ce qu'il faut savoir sur cette interview. Écoutez bien la voix de Kiki, parce qu'elle est super, la voix de Kiki. Et écoutez bien son avis sur le Ballon d'Or. On lui avait demandé, on l'avait fait écouter en exclu la semaine dernière.
2: Ouais.
0: Qui est-ce qu'il voyait comme Ballon d'Or? Bon, évidemment. Hein.
3: Toi, pour qui tu votes?
0: Vinay.
3: Pour moi.
0: Pour moi.
3: Et sur la saison qui vient de s'écouler, c'est toi le meilleur joueur du monde?
5: Ah, je pense qu'il n'y ait pas eu de meilleur joueur que moi.
0: Meilleur joueur que moi. Bah ouais, Kiki, il a raison, un Ballon d'Or, c'est pour lui.
3: Et dans 10 ans, t'imagines ne pas avoir de Ballon d'Or?
5: Ah.
3: Non.
5: Non.
0: J'adore la voix qu'il a, Kiki.
5: Non.
0: Ça va, Kiki, tu veux le Ballon d'Or pour... À qui on pourrait le donner? À Land?
5: Non.
0: Ok. Attends, sur le Ballon d'Or, on en parle, mais on parle de la Coupe du Monde. Et oui, question un peu difficile. Pas démente la Coupe du Monde, on a perdu contre l'Espagne.
3: Mais ne rien gagner, c'est un échec?
5: Non.
3: La Coupe du Monde en est un?
5: Non. Alors que c'est passé, si vous m'avez demandé à chaud, je vous aurais dit oui, mais maintenant que c'est passé, c'est pas un échec.
6: Est-ce qu'il y a un complexe d'infériorité chez les Bleus vis-à-vis de l'Espagne?
5: Non.
0: Alors, résumé des réponses de Kylian Mbappé.
5: Il t'a dit non.
0: Après, on parle de son caractère, une question qui peut le fâcher un petit peu.
3: Tu te considères pas comme égoïste?
5: Moi? Tout le monde. Ah. Un être humain a de l'ego. Il faut en avoir.
0: Il a pas dit non.
5: Avoir zéro ego, c'est... Moi, je dis, c'est être une serpillière. Et je pense pas qu'il y ait quelqu'un qui a envie d'être une serpillière.
0: Non, c'est vrai, il a raison. Personne n'a envie d'être une serpillière. Et il parle de Zizou. Alors, on a découvert, d'ailleurs, ce matin, bientôt, quand vous levez le taux, vous avez des infos en plus. Allez, je vous la donne. Kylian Mbappé demandait à son coiffeur, quand il était petit, de lui faire la même coupe que Zinedine Zidane.
2: C'est-à-dire la coupe chauve.
0: C'est la coupe chaussée au moine.
2: Voilà, c'est ça.
0: Et pour vraiment être fan, pour demander à son coiffeur de faire la coupe d'un chauve. C'est comme si vous êtes fan de Romano. Moi, je vais voir mon coiffeur, je lui fais fais-moi une petite coupe, une petite coupe chauve, Romano. Donc, il donne son avis sur Zizou.
3: Est-ce qu'il y a un peu d'appréhension ou c'est l'excitation de la nouveauté? Comment t'appréhendes les choses?
0: Nouveau sélectionneur, Zizou.
5: Oh, l'excitation de la nouveauté. Beaucoup de respect.
0: La voix qu'il a. Le respect pour Zizou, bah oui.
6: Dans ton imaginaire, Zidane, ça représente quoi?
5: Moi, j'ai pas besoin de répondre ce qu'on fait à Zidane en français.
0: L'autre avec sa question à la con, là. Pas Zidane, non mais où?
5: Zidane, c'est Zidane. C'est... Pour les Français, il représente beaucoup. Hein. Ah ouais, c'est la légende, c'est Zizou National. Il représente beaucoup pour les gens en France.
3: Et pour toi?
5: Je suis français, hein. Je suis pas dit.
0: La voix qu'il a, Kiki.
2: C'est Zizou.
0: C'est un cartoon à lui tout seul.
2: C'est
0: ouf. Non. Bon, il faisait quoi le ouf, justement? Tiens, on parle du dingo du jour. Le dingo du jour au journal, dans un instant. On vous dit tout. Vous allez découvrir ça sur Skyrock. Il est 8h43.
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0: Maladie sur Skyrock, c'était Mauvais Joe à 8h47. Attention, elle arrive, c'est Doja Cat.
1: Je suis mort de fatigue, moi, là.
0: Oui, il a dansé pendant tout le morceau, c'était horrible.
1: Ah, là, j'ai une maladie, là.
0: Doja Cat et Seiso sur Skyrock. Alors, le Skyrock, oui. Le dingo du jour sur Skyrock.
1: Continue sans moi.
0: Le dingo, bonne nouvelle. Le dingo du jour. Alors, pourquoi a-t-il fait tomber son journal, le monsieur? Il y a un monsieur, il a fait tomber son journal.
2: Ouais, dans le bus.
0: Dans le bus. Alors, d'après vous, pourquoi? Alors, vous avez proposé plein de trucs dans l'équipe. Alors. Vous n'avez pas trouvé.
3: Non.
0: Vous allez découvrir pourquoi. C'est vraiment le dingo du jour et on a la bonne réponse. Il y a Peggy qui avait trouvé la bonne réponse. Je fais un gros bisou. Peg du 54 qui nous a envoyé un message.
2: Ouais.
0: Vincent avait trouvé la bonne réponse, mais le plus rapide, qui c'est?
2: C'est JB, c'est Jean-Baptiste.
0: Salut JB, comment ça va JB?
4: Salut l'équipe, ça va?
3: Salut
2: JB.
0: Bienvenue sur Sky JB. Alors, qu'est-ce que. Oui, il fait tomber son journal. Qu'est-ce qu'il voulait faire en faisant tomber son journal, le dingo?
4: Alors,
0: oui, il y avait une femme qui avait des pieds un peu découverts, enfin des petites chaussures. Et donc, il a fait tomber son journal pour lui redunifier des pieds.
2: Ah, oh, putain.
0: Et oui, vous n'avez pas trouvé. Il a craqué l'ancien, ils disent les gens sur les réseaux là. Oui, il a craqué, ouais. Donc, c'est un monsieur d'un certain âge avec les cheveux grisonnants. Oh, le journal, il tombe.
2: Oh, mince alors.
0: Et là,
2: merde.
0: Il se pointe. Il renifle les pieds de la meuf.
3: T'imagines?
0: Voilà, pas de chance, il a été filmé parce qu'il y a des caméras dans le bus, puis il y a des gens qui filment aussi.
2: Et la meuf, elle tenter une petite léchouille.
0: Et la meuf, elle se rend compte de rien.
3: Ah la pauvre. Ah ouais, elle s'est pas rendue compte ou elle a fait semblant? Moi j'ai un vieux à mes pieds, je te dis que je le vois. Hein.
0: Moi j'ai fait un coup de pied.
3: Ah, j'ai fait un coup de pied direct.
0: Moi aussi j'ai un réflexe, bam.
3: Ah, ça part tout seul.
2: Non mais il est cramé, je viens de voir la vidéo en plus. Il est vraiment cramé.
3: Mais
2: genre.
3: Oui, bien sûr.
2: Vraiment. Ah, ouais. Si il s'approche vraiment des pieds.
3: Ouais, elle doit être trop gênée.

0: différence. Hein.
1: Alors, la petite, chacun son truc, on va dire.
2: Ouais, voilà,
1: chacun
2: son voilà. délire.
1: On va être
3: tolérant. C'est Pils, ça s'appelle Pils.
1: Ça s'appelle Pils. Alors, c'est une série.
3: Sur Netflix, ouais. C'est une série bizarre. Hein.
1: Avec une meuf qui a une bouche. Alors, comment elle est la bouche de la meuf, d'après vous?
2: En cul.
3: Non, mais dis fou, il a.
2: Oui, c'est vrai. Ouais.
1: Elle a une bouche en trou du cul.
3: Ouais, ouais ça, à la place de la bouche, elle a son trou du cul. Et à la place de son
2: peur,
3: trou
2: ça.
3: Du cul, elle a une bouche.
1: Et Théo, il a peur. C'est pas un film d'horreur.
3: Non, mais,
1: hein.
3: Non, mais c'est un film noir sombre. C'est un drame social. C'est pas super.
4: Ah, oui, tout à fait. C'est un drame social.
3: C'est pas super gay, quoi.
2: Ah, oui, c'est pas une comédie, en fait.
3: Pas du tout.
2: Parce qu'on en parlait tout à l'heure. Je pensais que c'était un truc marrant.
1: Moi aussi, ouais.
3: Non, c'est pas.
1: Carrière, elle nous raconte ça dans la cuisine. Elle dit c'est trop drôle. Le mec, quand il veut souffler des bougies pour un anniversaire, il pète.
3: Non, la meuf, ouais, au lieu de souffler ses bougies, elle pète dessus.
2: C'est une comédie, c'est un truc marrant, mais même pas.
3: C'est particulier, ouais.
4: Synopsis, un drame social à l'humour noir où des personnages défigurés doivent trouver le moyen de vivre dans une société qui fuit leurs différences.
1: C'est clair que si t'as une bouche entre deux culs.
2: Ah ouais, que tu pètes pour souffler. Hé,
1: hey, je vais vous poser une question à la con, parce que j'adore les questions à la con. Jean-Baptiste.
4: Tu préfères.
1: Tu as la fortune de Kylian Mbappé, 250 millions d'euros. Mais tu as une bouche entre du cul. Est-ce que tu acceptes la fortune de Kylian Mbappé, mais tu as une bouche entre du cul toute ta vie?
0: Non, même pas.
1: Hein? Non, tu comprends pas?
4: Ah, c'est de la monnaie.
3: Ah non, pas moi, hein, parce que c'était horrible, la pauvre.
1: Bon, tu sais, Sam avec la tête que t'as, oui, ça ne changerait pas grand-chose.
2: Oh, le bâtard.
1: Non, vous acceptez, Karim?
2: Ah non, non.
1: Non, t'acceptes.
3: Non, moi non plus. Elle peut pas manger.
2: Je peux pas souffler mes bougies d'anniversaire.
5: J'accepte. Comme ça, je peux en faire deux, si je veux.
1: De quoi?
5: Parce qu'en fait, avec l'argent, tu fais ce que tu veux. Donc, du coup, si tu veux, tu peux l'enlever.
1: Ah, tu penses que tu peux te faire
2: faire. Non, tu peux pas l'enlever. Attends,
1: sinon, t'es obligé de la garder toute ta vie.
2: T'es obligé de la garder.
1: Oui, sinon, c'est pas.
5: Bah, ouais, un trou du cul dans la bouche, ouais.
2: Ah. Okay. C'est autre chose.
1: On en a trouvé un. Je crois savoir pourquoi, d'ailleurs. Mais bon. On t'embrasse, Jean-Baptiste. On t'envoie, tiens, je t'envoie ton pack morning ce matin.
0: Parfait, merci à vous, bonne journée à vous.
2: Salut Jean-Bapt.
1: Dans un instant, on va parler des petites erreurs de téléphone que vous avez faites, puisqu'on va vous offrir l'iPhone 18. Vous vous êtes trompé de destinataire, vous avez dit un truc au téléphone, pensez que c'était raccroché, mais on vous a entendu. Enfin, tout ça, vous nous racontez, vous nous dites 06 86 101 101. Juste après, Doja Cat, on parle de ça, puis on aura...

0: Doja Cat sur Skyrock. C'est bien parce qu'on va parler des chiens là dans un instant. Donc il y en a pour tout le monde ce matin. On est le pays d'Europe où il y a le plus d'animaux de compagnie.
1: Ouais.
0: Ils sont 79 millions en France. 79 millions d'animaux de compagnie en France.
1: Ouais.
0: Et on en a un qui est tout seul à la SPA dans sa cage et on va vous le présenter dans un instant. On vous le présente à 9h. Il s'appelle Blue.
1: Oui.
0: Il est trop mignon. Et on aimerait qu'il ait une famille, Blue. On va vous raconter son histoire dans un instant. Et parlez-nous de vos animaux aussi, si vous avez des animaux et qui font des trucs super ou qui font des trucs pas super, mais comme ceux qui le font, on accepte tout. Vous nous racontez ça au 06 86 101 101. Alors, on vous offrira l'iPhone 18 aussi, ça va tomber ce matin. 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T'aimerais bien avoir ton iPhone 18, Anthony?
2: Oui.
0: T'aimerais bien.
3: Non, pas du tout.
0: Je vérifie. C'est pas à 8h55 qui tombe.
3: Ah.
0: Mais ça va tomber dans la matinée, Anthony. T'as déjà fait des conneries avec ton téléphone, toi, Anto?
2: Eh ben oui, en fait, je devais vendre une PS4. Du coup, j'écrivais au gars et en fait, j'avais super envie d'aller aux toilettes pour faire la grosse vidange. Et en fait, au lieu d'envoyer un message en disant j'aimerais bien qu'il se dépêche, je suis là parce que j'ai envie d'aller aux toilettes, je l'ai envoyé, au lieu de l'envoyer à ma femme, en fait, je l'ai envoyé au monsieur qui venait chercher la console, quoi.
0: Ah d'accord, ok. Et le mec, quand il est arrivé, t'as fait quoi? Il est arrivé avec du papier cul?
2: Non, à la fin, avant de partir, il m'a dit bon ben c'est bien qu'on a fait vite, comme ça tu peux aller aux toilettes.
0: Et là, tu t'es rendu compte que t'avais fait une petite erreur. Des erreurs de dessinateurs, vous nous racontez tout. Tiens, écoute bien, parce qu'on est allé dans la rue avec le micro Sky et on est allé voir des auditeurs de Skyrock qui eux aussi ont envoyé un message, mais pas au bon dessinataire.
1: Ouais. Moi, le pire message du coup que j'ai reçu par erreur, c'est mon oncle qui s'est trompé de dessinataire quand il a envoyé le message du coup, car j'avais le même prénom que la personne avec qui il trompait du coup ma tante.
0: Oh. Aïe.
1: Et donc c'était un message un petit peu ambigu, on va dire, qui critiquait aussi les membres de ma famille. Du coup, j'ai envoyé le screen à mon père et il m'a dit bah garde ça pour toi ma belle et tu supprimes le message. J'ai dit d'accord.
0: Sympa le tonton. En tout cas, ton père, il est gentil parce qu'il aurait pu avoir envie de se venger parce qu'il les mal de toute la famille, le tonton. C'est un tonton sympa. Un message que vous avez envoyé, vous auriez pas dû.
4: Mon patron, il avait une forte odeur orale, il sentait très fort, il y avait le combo café-cigarette. Et puis il s'approchait du visage dès qu'il parlait à tout le monde.
0: Comme mon prof de physique.
4: On parlait généralement de ça et par erreur, je l'ai envoyé et voilà la cata. Hein. Il a assez mal réagi, puis je me suis fait virer malheureusement.
0: Ah, il t'a viré? Est-ce qu'un patron a le droit de te virer pour ça?
5: Je sais pas, je pense pas.
3: Parce qu'il pue de la gueule?
0: Ouais.
5: Je pense pas.
0: Bon, écoute, renseigne-toi, mais si on te donne un petit conseil, va au prud'homme.
6: Lâche-le pas.
0: Qu'est-ce qui s'est passé avec vos téléphones? Petite erreur de destinataire.
7: J'ai envoyé un nude à ma meilleure pote sans faire exprès. Alors qu'à la base, il était pour ma meuf. Et voilà, on n'est plus potes depuis.
0: Elle est vexée, elle a cru que tu voulais tromper ta meuf. Ouais, elle t'a trouvé trop vilain.
1: C'est possible aussi.
0: Elle est dégoûtée. Hein. Sinon, un truc aussi encore un peu chaud.
8: Le pire truc que j'ai envoyé, je côtoyais une meuf et tout. Je voulais lui renvoyer une sextape qu'on avait fait ensemble. Et sans faire exprès, je l'envoyais à ma cousine.
0: Bon, et c'est mieux que de l'envoyer à ta mère.
5: Oui, c'est sûr, vu comme ça.
0: La sextape.
5: C'est clair.
0: La cousine, bon, t'es mal à l'aise, mais c'est quand même mieux comme ça. Ou à ta grand-mère.
5: Ouais. Non, le pire, c'est ta mère, je crois.
0: Le pire, c'est ta mère.
5: Ouais, je pense.
6: Même la grand-mère, c'est chaud.
0: Ouais, les deux, hein, carrément.
6: Ouais,
0: bon, attention à vos sextapes. Et bonne chance pour l'iPhone 18. On te fait des gros bisous, Anthony. On t'envoie ton mug, le mug du morning à la maison.
2: Ouais. Ah, bah merci l'équipe.
0: Bisous, Anthony. C'est gentil.
2: Bisous,
0: on salue tout Bzonson qui nous écoute. Et dans un instant, on adopte Blue et on parle de nos animaux sur Skyrock. Il est 9h-1.
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0: Il est 9h03 sur Skyrock, on vous souhaite une belle journée. Bienvenue dans le morning. Jusqu'à 9h30, on est là avec vous, comme tous les matins. 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Dans un instant, Medellin, on va présenter un petit animal. Ah, il est tout mignon.
3: Oui, elle est contente.
0: Et oui, mais il a pas ta chance, il est dans un refuge, Blue. Et on va l'aider ensemble à Medellin. Tu veux l'aider? Viens dire bonjour à Blue.
35: Tu sais qu'il lui ressemble un peu physiquement.
0: Ouais, il est trop beau. C'est un staff.
35: Et pourquoi tu l'adopterais pas, toi? Comme ça, ça ferait un petit frère à Médé.
0: Oui.
3: Là, tu me mets dans la merde, j'ai l'impression.
0: C'est petit chez moi, hein. C'est pas.
3: C'est pas ce qu'il avait prévu.
35: Ça demande que de l'amour. Ah, ça va, que 100, des caresses.
3: 150 mètres carrés à 3, ça va.
0: Vous, hey, vous savez que si je faisais pas de radio sur Sky tous les matins, tous les soirs, je pense que j'aurais plein d'animaux. J'aurais plein de staff, parce que j'adore cette race.
3: Mais qu'est-ce qui t'en empêche là? Il y a déjà un zoo ici.
0: Bah, exactement.
3: Tous les animaux qu'il y a là.
0: J'ai déjà beaucoup d'animaux dont il faut que je m'occupe tous les matins.
35: Parce qu'il est vraiment trop mignon.
0: Il est trop mignon. On compte sur vous d'ailleurs. On va l'aider dans un instant, puis on va écouter les messages que vous nous avez envoyés. Sur vos animaux, qu'est-ce qui vous font de sympa vos animaux? Dites-nous tout. On vous attend direct et on fait l'horoscope avant, oui. À 9h tous les matins, 9h04 ce matin, on fait l'horoscope de l'amour, on découvre nos signes, nos puissances amoureuses. Et voici le zéro du jour. Désolé les balances et les cancers, mais heureusement on a des conseils pour vous. Alors il y a un conseil pour vous, occupez-vous de vos trucs à vous. Parce que bon, si vous prenez en charge les problèmes sentimentaux des autres, les problèmes amicaux des autres, vous avez déjà les vôtres à gérer. Bon, faut pas pousser, c'est lundi, on y va doucement. Les cancers et les balances, voilà pour les conseils du jour, zéro. Ouais. Les capricornes et les gémeaux, on est à 1 en puissance amoureuse. Il faut faire attention à nos exigences. Faut se rappeler qu'on est lundi, alors c'est lundi pour les autres. Laissez à votre chérie ou alors à ceux qui vous entourent, vos amis, le temps de démarrer la semaine tranquillement. 2 sur 5, c'est pour les poissons et les béliers. On risque de vous reprocher votre manque de reconnaissance aujourd'hui. Faut donc montrer votre affection à ceux que vous aimez, à ceux qui sont autour de vous. 3, les sagittaires et les scorpions. Ouais. Il y a une ambiance au top avec les gens que vous aimez. Bah, profitez-en pour partager de bons moments avec eux. Vous allez passer une belle journée. 4, c'est encore mieux, c'est pour les lions et les taureaux. Vous allez vous donner à fond. Et vous avez bien raison, parce que c'est une journée de réussite et de succès qui vous attend en amour surtout, mais le reste aussi. Et pour finir, les vierges et les verseaux. Ouais. 5 sur 5, on fait pas mieux. Si vous êtes célibataire, c'est le meilleur jour de la semaine pour mettre vos qualités en avant. Il y en a plein. Et puis pour séduire, si vous êtes en couple, bah, tout simplement, tout se passera bien avec une complicité au top aujourd'hui.
3: Ouais.
0: Alors, vos animaux, qu'est-ce que vous avez à nous raconter sur vos animaux? Alors.
3: Ah, moi, il s'est passé un truc cet été.
0: Qu'est-ce qui s'est passé cet été?
3: Avec Sweetie, mon chat que j'embrasse, elle est très mignonne, très gentille.
0: Oui, elle te griffe.
3: Oui. Elle me. Oh, de moins en moins quand même.
0: Ah.
3: Ouais, parce qu'elle est sur ma mère maintenant. Donc c'est moins en moins.
0: Ah, c'est ta mère qu'elle griffe?
3: Ouais, c'est ma mère.
0: En fait, c'est la chatte de ton père, elle aime que ton père.
3: Oh non, elle peut le griffer aussi. En fait, Sweetie, elle est un peu têtue, donc quand elle est pas d'accord avec toi, par exemple, elle est dehors, tu veux qu'elle rentre, elle te griffe.
0: Ah, ça l'énerve.
3: Voilà.
0: Ah
3: ouais, c'est un peu la dictature à la maison et celle la dictatrice.
0: C'est marrant, c'est tout petit les chats, mais c'est fourbe, c'est ça qui est rigolo.
1: Ah, bonjour, Médéline.
0: J'ai dit le mot chat, ça a énervé Médéline.
3: Médéline, elle est complètement folle.
0: Oui.
1: Oh, oui, elle est mignonne.
0: Médéline ne supporte pas les chats.
35: Non, mais je comprends. Moi non plus, j'ai la gueule. Elle est adorable.
0: Elle est mignonne.
3: Non, mais Sweetie, elle griffe, mais elle est intelligente. Il s'est passé un truc cet été. Elle a des médocs à prendre, donc des petits cachets. Ma mère, elle lui donnait le cachet dans la bouche. Sweetie, regardez si ma mère regardait encore. Et elle crachait le médicament. Elle faisait semblant de l'avoir pris.
0: Bah, elle est pas très intelligente parce qu'il faut prendre le cachet pour se soigner.
3: Ah. Oui, mais elle a pas envie de le prendre. Elle fait
0: moi, Médéline, pour lui donner les cachets, c'est assez simple parce que le mot gâteau, elle comprend. Tu veux un gâteau? Tu veux un gâteau?
3: Bonjour! Là, elle dit oui.
0: Tu veux un gâteau? Ah. Oui. Donc, elle comprend. Et quand je veux lui donner un petit cachet, je lui fais oh, j'ai un petit gâteau. Et là, donc, elle vient et elle mange le petit gâteau.
3: Elle sent pas la différence.
0: Non, elle bouffe.
35: Elle bouffe. Elle se fait soigner bien, elle.
3: Ouais. Attends, et c'est mon chat le débile.
0: Bah, elle, au moins, elle se fait soigner.
3: Ouais, ouais.
0: Bon, vous avez des chiens, des chats, des animaux de compagnie. Tiens, on peut également avoir des poissons.
35: Ouais.
0: Ah et ouais. Des poissons rouges. Il y a, c'est qui nous a envoyé le message? C'est Nolan. Écoutez bien, Nolan.
2: Salut Diffoul, salut toute l'équipe.
0: Salut Nolan.
2: Je suis au boulot, donc je vais faire vite.
0: Facile.
2: Mes chats, ils font des petites bêtises. À la maison, on a un aquarium avec le dessus de l'aquarium ouvert. Et les chats, ils vont nager dans l'aquarium.
0: Ah, pour bouffer les
2: poissons. Ils vont pas
0: bouffer
2: les poissons, rien. Ah oui. Non. Il nage dans l'aquarium.
0: Eh ben voilà, si vous avez 36 degrés, comme dans le sud de la France aujourd'hui, à Toulouse, tout ça, eh bien, un aquarium plongé dedans.
3: Et c'est réglé.
0: Pourquoi pas, ouais. Et c'est pas con, les chats. Hein.
3: Ouais.
0: Et les chiens, c'est génial. C'est con, les chiens. Écoutez, Hello.
4: Salut l'équipe, c'est Hello du 13. Ben, moi, la plus grosse connerie de mon chien, c'est qu'il m'a bouffé tous les raccords du rosage automatique de l'extérieur. Donc, on s'est retrouvé avec un grand geyser au milieu du jardin. Heureusement qu'on était à la maison, qu'on a pu vite aller couper l'eau. Voilà. Donc, du coup, ça nous coûte un bras pour tout faire refaire. Donc, ben, ça fait 2 ans que c'est comme ça.
0: Ouais.
4: Voilà. Bonne journée, l'équipe.
0: Le chien, il s'est dit, c'est génial, il y a à boire.
35: Ouais, c'est con, un chien.
0: Ouais, c'est con, mais c'est tellement mignon. Bon, on va vous présenter Blue là maintenant. Allez, montrez-moi Blue là.
3: Allez, je te montre Blue.
0: Parce qu'on a des écrans dans le studio du morning, c'est un peu la folie.
3: Voilà Blue.
0: Alors, Blue, il est blanc et il est un peu mignon. La couleur d'une vache, il est trop mignon.
35: Bah, il ressemble un peu à Médéline, hein. Il est gris et blanc en fait, avec une truffe bicolore.
0: Rose et noir.
35: Rose et noir, adorable, gentil comme tout. Il a 3 ans.
0: Ouais, le petit Blue.
35: Et il a connu que des refuges, donc il a un caractère de bébé.
0: Ah, c'est trop mignon.
35: Ouais,
0: c'est un bébé de 3
35: jouer,
0: ans.
35: Il aime tout le monde. À part les chats.
0: Ah, lui non plus, il aime pas les chats.
35: Ouais, alors c'est attesté. Ils nous disent que c'est attesté, mais bon, voilà. Donc il adore jouer à la balle.
0: Bon, c'est attesté. S'il bouffe le chat, bon, vous saurez qu'il les aime pas. Mais sinon, il est trop mignon. Et sa passion, c'est de jouer à la balle.
35: Il adore la balle.
0: Il adore jouer à la balle.
3: Il est mignon,
35: non, pas grand chose, lui.
0: Il est trop mignon. Donc ça fait 3 ans qu'il est en refuge. Donc c'est comme un bébé, il est tout gentil.
3: Les staffs, Médéline, elle le regarde.
0: Les staffs, c'est d'une gentillesse et Médéline le regarde en plus.
35: Mais tu sais qu'on appelle ça les nanny dogs.
0: Ah oui, il est beau.
35: C'est une race de nanny dog qui s'occupe très bien des enfants.
0: C'est vrai que les staffs, ils sont très très doués avec les enfants.
35: Pareil, ouais.
0: D'ailleurs, Karim, ta fille, Layane, a un problème avec Médéline. c'est que chaque fois qu'elle le voit, faut lui donner du fromage.
5: Ouais.
0: Maintenant.
5: Elle dit fromage le chien.
0: Fromage le chien, parce que l'autre jour, on était à la terrasse d'un café, on mangeait du fromage. Et donc, elle a donné un petit morceau de fromage au chien.
3: Ouais.
0: Au début, elle y allait un peu à reculons.
5: Ouais, ouais, ouais.
0: Et après.
5: Après, elle lui donnait la toute patate.
0: elle a entendu, ouais. Médéline. Blue, vous allez sur l'Insta du Morning, on va vous le mettre, ouais. Blue, là, dans la matinée. On vous met la petite vidéo de Blue, vous allez voir comme il est mignon.
3: Il a l'air tout gentil.
0: Et on lui cherche une famille.
3: Oui. Ouais, ouais.
0: Faut absolument lui trouver une famille. Il est en région parisienne, mais bon, où que vous soyez, vous pouvez l'adopter. C'est Blue. Et j'espère qu'on fera une bonne action avec vous ce matin. Vive nos animaux!
35: Ouais!
3: Ouais! Ouais.
0: Vive Tim! On fait les 1500 euros!
3: Merci, Diffoul!
0: Donne-moi ma fiche pour les 1500 euros!
3: Elle est là!
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0: 1500 euros à gagner, c'est tombé déjà deux fois ce matin, on a bien démarré la semaine. Pouria a gagné à Pau dans le 64, bravo Pouria. Et on a offert à 1500 euros à Aline de Belfort. Et là on va aller faire un tour peut-être chez vous si vous habitez dans le 18, dans le Cher. Et en fil, c'est la famille Chakurov. Bonjour Madame Chakurov. Monsieur Chakurov.
7: Oui.
0: J'espère que t'es pas vexé, mais j'avais pas entendu ta voix. Tu es Matine?
7: Oui.
0: Salut Matine.
3: Salut Matine.
0: Nous, c'est. J'allais dire le nom de la radio, dis donc. Nous, c'est la radio au téléphone.
7: D'accord.
0: On t'a tiré au sort et on t'appelle pour t'offrir 1500 euros, Matine.
3: Ouais.
0: C'est bien de t'appeler Matine parce qu'on démarre tous les matines ensemble.
35: C'est vrai.
0: Hey, hey, hey. Hey, oui. Bon, Matine, si tu veux gagner de l'argent, on tombe bien parce qu'on a 1500 euros à t'offrir. Une question à te poser. Si t'as la bonne réponse, tu gagnes. Si je te demande quelle est ta radio préférée, Matine. Pour avoir la bonne, si t'as la bonne, tu gagnes 1500 euros.
3: Oui, allez Matine.
0: Allez Matine.
3: Sonnez les Matines.
7: moi je pense qu'on est plutôt sur Skyrock. Hein.
3: Oh là là.
0: Eh oui.
3: Ouais.
0: C'est le Matine de Diffoul.
3: Diffoul.
0: C'est le Matine de Diffoul.
3: Diffoul.
0: Et tu gagnes 1500 euros Matine. Eh ben Lilo.
3: Incroyable.
0: 3 à la suite comme vendredi.
3: Ouais.
0: Et vous allez nous ruiner, je vous rappelle que c'est la crise. Hein.
35: Ah ouais, c'est clair.
7: Ah bah pas pour nous en tout cas.
0: Ah bah pas pour toi ce matin Matine, t'as gagné 1500 euros. C'est marrant, c'est écrit Matin ton nom.
7: Non, oui c'est ça exactement.
0: C'est de quelle origine?
3: C'est marrant.
7: Alors moi je suis d'origine d'Ouzbek.
0: Ouzbek, ok. Ben on salue tout l'Ouzbékistan. Tu as bien représenté. Enfin on salue surtout le Cher, puisque tu habites à Bourges, hein, c'est ça?
7: Oui. Oui, bien sûr.
0: Eh ben écoute, bravo à toi. Donc à Bourges, 1500 euros, tu vas faire quoi avec Matine?
7: Oh bah je pense que je vais les investir quelque part.
0: Ah toi t'es le mec qui investit, c'est bien Mathilde.
3: T'es dans le business, toi. T'es un mec sérieux. Capital, c'est bien.
0: Et tu fais quoi dans la vie? Tu bosses dans la banque, non?
7: Je suis photographe.
0: Photographe, ok. Bah écoute, bravo Matine. Tu gagnes 1500 euros, on va t'envoyer ça très très vite à la maison.
3: Ouais.
0: Et tu vas te faire plaisir avec tes 1500 balles. Comme Pouria de Pau qui a gagné tout à l'heure. Comme Aline de Belfort. Vous avez fait un carton plein. Et en plus, il y aura 18 000 euros à gagner cette semaine. C'est un truc de ouf. Vive Skyrock. Pas de problème. 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Puis répondez Skyrock dès qu'on vous appelle. 6h-9h30. C'est votre morning. Bisous, Matine. Belle journée à toi.
7: Bisous.
0: Salut. Et dans un instant, on va fêter ça. On va boire un coup. Hein. C'est la compile des bourrés de l'actu sur Skyrock.
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0: Oh, c'est mon bébé. R&Boy, ça fait longtemps qu'on l'a pas écouté. R&Boy sur Sky.
9: Ça change en mode quoi, gros?

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1: Et ouais, jusqu'à 9h30, on est là tous les matins. 9h30, c'est Fred, Urban Music Non-Stop. On est premier sur le rap, le son de Sky toute la journée. Les exclus Skyrock, les nouveautés Sky, tous les sons qui cartonnent, tous les numéros 1. Restez bien avec nous. 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Et Fred vous appelle à n'importe quel moment du grand show de Fred de 9h30. Ouais. À 9h30, c'est Freddy.
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1: Fred, tout à l'heure, à pas louper tous les matins à 9h30, juste après nous. Les boys du week-end, ils ont trop bu et ils font la une de l'actu.
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1: Ah, un plaisir de retrouver tous nos amis bourrés. Vive la France.
2: Oui. Ouais.
1: Vive le pays.
2: Vive la
1: de
2: République.
1: L'alcool. Et vive la République.
2: Ouais.
1: Et vive les alcooliques aussi.
3: Évidemment. Ouais.
1: Alors, le top 3, comme d'habitude, les bourrés du week-end. Qu'est-ce qui s'est passé?
2: Et on voyage un peu, tiens, c'est rare qu'on ne reste pas en France. Alors on va y revenir, ne vous inquiétez pas. Mais à la place numéro 3, on va aux States.
1: Ah,
2: ouais, c'est rare, mais ça arrive. Une retraitée de 96 ans est menacée d'expulsion de sa maison de retraite. En fait, elle a organisé pas mal de soirées alcoolisées dans sa chambre, voilà. Elle explique, hein, elle s'est fait interroger par la presse. Elle dit, moi j'adore faire la fête, hein, vous ne pourrez jamais m'arrêter. La nonagénaire a reçu un courrier signé par la direction de l'établissement qui explique qu'elle ne respecte pas les règles de sécurité. Et elle a dit, bah non, moi je fais ce que je veux. Attendez, je paye 12 000 $ par mois pour vivre ici. Cher, hein, la maison de retraite au States. C'est ce qu'elle a dit dans une vidéo qui est devenue virale sur les réseaux sociaux. Et donc, bon bah après ce buzz quand même, un terrain d'entente a été trouvé.
1: Ah.
2: La mamie va pouvoir continuer de recevoir du monde dans sa chambre en soirée. Mais attention, les boissons alcoolisées sont proscrites. Donc de la fête, oui, mais sans alcool.
1: Vous savez, je connais une mamie. Bah, qui est partie cette année, la mamie. Elle est partie à 101 ans. Elle avait 101 ans et je discutais avec elle. Elle était bien, la mamie. Hein. Je dis, mais comment vous avez fait pour arriver à 101 ans? Elle me fait, mamie italienne. Ici, on mange bien. On mange de l'huile d'olive. Elle se bafferait de bouffe, un truc de ouf. Et puis surtout, je bois que de l'alcool.
4: Voilà, bien.
1: Elle ne buvait que du vin.
3: C'est vrai.
1: Et elle a fini à 101 ans, la mamie.
3: Bah, écoute.
1: Bah, quand tu mets des fruits dans du vin, ça conserve. Hein.
3: Ouais, c'est vrai.
1: Bah, c'est
3: vrai.
1: Pareil avec les mamies.
2: Bon, moi, ouais.
1: Super la mamie.
2: Peut-être pas un exemple à reproduire quand même.
1: Non, avec modération, bien sûr. On file au Havre. Au Havre, en Normandie, retour en France, là, avec un conducteur qui s'est retrouvé avec sa voiture sur le toit après avoir percuté deux véhicules à l'arrêt.
3: Ouais.
1: Le mec était évidemment complètement bourré. Hein. Je vous rappelle qu'on est dans la compile des bourrés du week-end. Il est ressorti indemne de tout ça. Et puis quand les policiers sont arrivés, alors déjà, il était bourré. Première couche. Deuxième couche, il a expliqué avoir perdu le contrôle de ce véhicule. De son véhicule,
4: ouais.
1: Parce qu'il voulait ramasser son téléphone, parce qu'il passait un coup de fil, le téléphone était tombé.
3: Ouais.
1: Bon, ça, c'est la deuxième couche. Troisième couche, en contrôlant les agents, ils se sont rendus compte qu'il avait déjà une suspension de permis. C'est pas mal. Quatrième couche,
4: ah, ça s'arrête pas là.
1: Il s'est révélé positif aux stupéfiants et avait un taux d'alcoolémie de 1,62 par litre de sang. Autrement dit, le mec a cumulé, ça fait 5 couches d'un coup.
2: Ouais, il avait tout.
1: Voilà, il mérite bien sa place de numéro 2 dans la compile des bourrés du week-end. Et à la place numéro 1,
2: direction le Puy-en-Velay, c'est un homme qui a été aperçu en train de gueuler, hein, faut pas le dire autrement, dans les rues du Puy-en-Velay, donc avec une hache à la main.
1: Avec une hache.
2: Un peu inquiétant quand même.
1: C'est un mec qui crie avec une hache.
2: Ah ouais, donc bien sûr, il y a pas mal de passants qui ont changé de trottoir et qui ont donné l'alerte. La police est intervenue rapidement. Elle a constaté son état d'ivresse, hein, manifeste, il n'y avait pas de débat. Quand il a vu les keufs arriver, lui, bah, il s'est désapé, hein. Il avait la hache dans la main gauche, le zigougoui dans la main droite. Et donc il a multiplié les outrages. Ah ouais, non, mais sans problème. Bon, il a vraiment été interpellé là, menotté, etc. Pas de discussion possible. Lors de son audition, il a avoué s'être présenté à la porte d'un appartement pour menacer deux personnes qui lui auraient vendu du plâtre au lieu de cocaïne. Donc,
1: aussi,
2: il cumule. Il a présenté ses excuses aux agents pour les insultes et l'exhibition du zigoui. Et il devra porter un bracelet électronique pendant 8 mois.
1: Voilà, il mérite bien sa place de numéro 1.
3: Ah,
1: lui
3: oui.
1: Aussi, là. La compagnie des boys du week-end, c'est tous les lundis sur Skyrock. Il est 9h20 et dans un instant, on vous offre votre iPad et vos places de ciné pour aller voir Resident Evil. Autrement dit, Resident Evil, film qui sort avec Skyrock, c'est mercredi, après-demain.
4: Ouais.
1: Vous avez vos 4 places de ciné et votre iPad. On fait le tirage au sort parmi vous tous qui avez participé au morning ce matin, juste après le zap. Écoutez bien, il s'en est passé des choses ce matin.
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1: Bienvenue sur Skyrock, bonne journée, bonne semaine. Ça fait plaisir de vous retrouver tous les lundis pour démarrer une nouvelle semaine. Une semaine à 18 000 euros.
3: Ouais,
1: et ouais, vous allez gagner 18 000 balles cette semaine juste en vous réveillant avec nous. 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Il va tomber ce matin. Vous êtes contents? Bonjour l'équipe.
4: Bien le bonjour.
1: Bonjour, bonjour tout le monde.
5: Salut le morning de D-Fool.
1: Bonjour le morning.
4: Bonjour.
1: Skyrock, bonjour.
6: Allô?
1: Oui, c'est qui?
6: C'est Bioman Jaune.
3: Oh, Bioman Jaune. Bioman Jaune. Salut.
6: Salut les filles, comment vous allez? Bien?
1: Bah écoute, comme tu l'entends, ça va bien, Bioman Jaune. Le week-end a été bon, t'as fait quoi, Sam?
4: Je me suis acheté des chaussures.
1: Tu t'as acheté des chaussures?
4: Ouais. Ah,
1: c'est les machins, les pâtes au gaz que t'as là?
4: Non, c'est les derbies.
1: Tu sais, il y a des dessins animés de Disney, là, il y en a qui ont des grands pieds.
3: Ah ouais, tu trouves?
1: Ouais,
3: ah
1: oui.
4: Non, on dirait un peu des chaussures orthopédiques.
1: Aussi, ouais,
4: aussi, aussi. On dirait que t'as des problèmes aux pieds.
7: Ce manque de goût vestimentaire dans l'équipe est incroyable. Carriol, qu'est-ce que t'en penses?
1: Ah, tu trouves aussi que tu as manque de goût vestimentaire?
7: Je voudrais une femme.
4: Dis la vérité, Carriol.
3: Je suis pas fan.
1: On va découvrir Kylian Mbappé, son avis sur Zidane, son avis sur le Ballon d'Or également. Et puis des questions qui fâchent. Kylian Mbappé qui prend de l'hélium quand il parle, je pense. Vous avez écouté la voix, Kylian? La voix de Kylian, elle est quand même assez spéciale. Qui est-ce qui voit Ballon d'Or l'année prochaine? Enfin, cette année en fait.
8: Toi, pour qui tu votes?
9: Pour moi.
1: Pour moi.
3: Non.
1: Oui, pour moi.
8: Et sur la saison qui vient de s'écouler, c'est toi le meilleur joueur du monde?
9: Ah oui. Ah, je pense qu'il n'y a pas eu de meilleur joueur que moi.
1: Ah oui, il n'y a pas mieux que moi, il est génial. Moi, c'est moi le meilleur.
8: Et dans 10 ans, t'imagines ne pas avoir de Ballon d'Or?
1: Oula.
9: Non.
3: Non.
1: La voix de Kiki. Qu'est-ce qu'a fait le maire de Carcassonne, dont on a beaucoup parlé la semaine dernière avec son policier municipal? Vous savez, homophobe, raciste, sexiste, masculiniste. Qu'est-ce qu'il a fait sur les réseaux? Il a partagé une vidéo dans laquelle il fait un truc, mais il savait qu'il était filmé, lui, par contre.
10: Il parle pas du RN? Il n'était pas figurant du RN ou un truc comme ça?
1: Ah ben, c'est, si, c'est un maire RN, oui.
4: Ah.
1: Oui.
4: Ah oui.
1: Rassemblement national. Écoutez, ouais. Kylian Mbappé, qui parle du match contre l'Espagne.
8: Mais ne rien gagner, c'est un échec?
9: Non.
1: Non. Ok.
8: La Coupe du Monde en est un?
9: Non, maintenant que c'est passé, si vous m'avez demandé à chaud, je vous aurais dit oui, mais maintenant que c'est passé, pas un échec.
11: Est-ce qu'il y a un complexe d'infériorité chez les deux vis-à-vis de l'Espagne?
9: Non.
1: Alors, vous avez compris, c'est...
9: Non.
1: Non, et... Qu'est-ce qu'a fait le maire de Carcassonne? Il a muré, il s'est mis en scène sur les réseaux en train de murer une maison pour empêcher un squat.
3: Ouais.
1: Le problème, c'est qu'il a muré la mauvaise maison.
4: Ah merde.
3: Ah mince.
1: Ça vous est arrivé dans l'équipe d'envoyer un petit message comme ça
4: à... Ouais, ça m'est arrivé, ouais.
1: Un mauvais destinataire, qu'est-ce qui t'est arrivé, Théo?
4: J'avais envoyé j'ai envie de te à ma maman.
7: Oh là là. Et t'as répondu moi aussi.
4: Volontiers.
12: Oui, dis-moi, je t'appelais. Je suis secouriste et je voulais venir t'apprendre les gestes de premier secours. Je vais te faire du bouche à bouche, un petit massage de la poitrine, position latérale de sécurité, tout ça quoi.
13: Moi je fais ça comme les filles.
12: Ah bah écoute, c'est pas grave, si tu veux je mettrai une perruque ici, y a que ça pour te rendre heureux.
13: Non, mais
12: tu veux que je te passe une collègue?
13: Ouais.
12: Alors attends, je te la passe. Pamela, viens voir.
1: C'est parti. Tu fais des fautes, tu écris bien ou tu fais des fautes toi? Non, t'écris bien toi.
14: Ouais, j'essaye en tout cas. Quand j'écris vite, je peux écrire à l'arrache, mais en fait j'essaie de me forcer maintenant parce que après tu prends trop le pli.
3: Non, t'écris mal toi, tu fais des fautes tout le temps, je crois.
14: Ah non, je crois pas, Carriol.
7: Et Théo qui rigole alors que c'est le seul mec que je connais qui fait des fautes d'orthographe à l'oral.
12: Oui, allô?
13: Oui, ah oui.
12: Comment vas-tu?
13: Ça, c'est pas la voix d'une fille.
12: Je suis belle et sensuelle. Je vais venir te montrer les gestes de premier secours. Donc tu vas me donner 100 euros. Tu me les mettras dans la culotte et dans la culotte, t'auras une surprise.
13: Je préfère des bas, moi, avec des bottes.
1: Des bas avec des bottes. Tu vas être très beau, Romano, avec des bas.
12: Je vais immédiatement mettre des bas avec des bottes et la plus belle culotte.
1: Vision d'horreur.
12: À tout de suite.
3: Ah ouais.
1: T'es content?
12: Tout de suite. T'en peux plus là.
1: Je vais te demander quelle est ta radio préférée. Si t'as la bonne réponse, tu gagnes 1500 euros pour rien. Voilà, tu sais tout.
3: Ouais.
13: Skyrock.
1: Pour rien, tu sais tout et tu sais même quelle est ta radio préférée. C'est la bonne.
4: Ouais.
1: C'est Skyrock pour rien et tu gagnes 1500 euros ce matin.
3: Bravo,
4: mec.
1: En direct à Pau.
13: Merci.
1: Salut Nicoletta, comment tu vas?
15: Ça va.
1: Ah ouais, t'as passé un bon week-end?
15: Ouais, nickel.
1: Bon, bah c'est nickel. Super. Tu m'as reconnu?
15: Oui. Oui, c'est Skyrock.
1: Mais comment t'as fait, dis donc, c'est un truc de ouf. Nicoletta, bah alors on y va tout de suite. Quelle est ta radio préférée?
15: Bah Skyrock.
1: Eh bien Nicoletta, tu gagnes 1500 euros ce matin.
16: Bravo Nicoletta.
1: Mais c'est un truc de ouf.
15: C'est un truc de ouf.
1: Eh ouais, Nicoletta. Alors, c'est pas Nicoletta, c'est Aline. Nicoletta, c'est le nom de sa boîte.
16: C'est ça.
1: C'est Aline de Belfort qui a gagné 1500 euros. Il y a Pouria de Pau qui a gagné 1500 euros. Et puis Matine, que vous avez entendu il y a quoi, il y a même pas une demi-heure, qui a gagné 1500 balles à Bourges. Vous répondez tous Skyrock le morning, 6h-9h30. Et vous gagnez 1500 balles et votre super iPad maintenant. Oui. L'iPad a gagné avec le film Resident Evil. Il sort avec Skyrock le 16 septembre, c'est dans deux jours. Et on a tiré qui?
16: Onicia.
1: Salut Onicia.
17: Ah salut, ça va?
1: Bah ouais, c'est la surprise de fin de morning. Tu gagnes ton iPad et tes 4 places de ciné pour aller voir le super film Skyrock.
17: Trop bien, je suis trop contente. Mais là, je suis en train de conduire, je suis avec des clients, je suis désolée. Comme je suis taxi.
1: Ah t'es taxi, t'écoutes Sky. Ah bah c'est cool ça. Tu peux écouter Sky toute la journée en plus.
17: Toute la journée, oui.
1: Toute la journée branchée sur Sky. T'es taxi où?
17: À Marseille.
1: À Marseille.
16: À Marseille. Bon,
1: tous les taxis de toute la France. Et de Marseille, vous avez bien été représenté.
17: Oui, mais on
1: ne
17: roule pas vite comme ça, Mina Ferry, ne confondez pas.
3: Non, non, non,
17: c'est vrai. Tous dans le même panier.
1: C'est vrai que c'est la ville de taxi, Marseille, en plus.
17: Exact.
1: Bah, bravo à toi, en tout cas. On te fait de gros, gros bisous.
17: Trop bien.
1: Et puis, bah, salut aux clients derrière, alors. Hein.
17: Merci beaucoup.
1: Salut à toi, bravo.
17: Merci.
3: Ciao.
1: Et bisous. Attention, il arrive avec un iPhone 18 Pro entre les mains. Il est pour lui.
14: Je le garde.
1: Ce matin. Ah, bah, tu vas être obligé de le donner, Fred.
14: Mais t'as dit, il est pour moi.
1: Oui,
14: il est pour lui.
1: Jusqu'au moment, du 7-20-20. Donc ça vous laisse encore un peu de temps pour envoyer 18 au 7-20-20.
14: Bon, avant midi.
1: Avant midi,
14: ça va tomber.
1: Bon, on va rester avec toi, Fred, pour bon début de semaine.
14: Ouais.
1: Avec qui, là, pour démarrer cette belle matinée?
14: Eh bien, avec.
16: Alors, c'est Bousse.
1: Ouais, Bousse.
14: Bien sûr.
1: Bravo, Théo. Ouais. Bravo, bravo.
16: Et oui, premier sur le rap.
1: Et ouais, on est sur Skyrock.
16: Bien sûr.
14: Côte à la hausse.
1: Allez, c'est parti. Bousse et tout le son de Skyrock toute la journée. Ce soir, 21h, la radio libre. Et puis, bah, tout à l'heure, alors.
14: Et demain,
1: bah,
14: le morning.
1: Bisous.
14: Et bah oui, de retour, bien sûr.
16: Bisous.
1: Ciao.
3: Ciao.
16: Ciao.
1: Salut.
14: Et à toutes, c'est parti avec le son de Skyrock jusqu'à midi. L'iPhone 18, en effet, avant midi qui va tomber. Je vous en reparle dans quelques minutes. Bon lundi. Et on écoute.

0: côte à la hausse à écouter de Boost sur Skyrock. Aya Nakamura, Sexy Nana avec la rafleuse, c'est aussi après ça.
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1: Les frangins Big Flo, au lieu avec Picasso sur Sky, bougez pas, on revient avec Gambi et René Kaovila sur Skyrock.
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0: Kid Best Bar à l'instant, je pense à toi sur Skyrock, il est déjà 11h01 sur Skyrock, on est reparti pour une nouvelle heure de son et puis attention, l'iPhone 18 qui va tomber tout à l'heure, l'iPhone 18, vous envoyez 18 par SMS au 72020, ça tombe avant midi, tout nouvel iPhone, il est pour vous sur Skyrock, et là on va écouter maintenant Gambi avec René Kaovila, suivi d'Ariana Grande, That I Made You Love Me, et That I Made You Love Me, voilà c'est mieux, avec un anglais pratiquement parfait, à écouter dans un instant Ariana Grande, ainsi que Timal pour Sicario.
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Mariah Carey, Busta Rhymes, I Know What You Want sur Skyrock à 11h15. Avant midi, l'iPhone 18 va tomber 18 000 euros, si à choper. Hein. Ça, c'est dans le morning de Default pour tous ceux qui s'inscrivent. Tirage au sort vendredi entre 6h et 9h30. Et là, avant midi, l'iPhone 18, tout nouvel iPhone 18 à choper. Vous envoyez le chiffre 1-18 par SMS au 7-20-20. Et pour vous.

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Adèle Castillon était avec toi à 11h30 sur Skyrock. Dans 30 minutes, vos dédicaces. Dans 10 minutes, l'iPhone 18 Pro à choper. Vous continuez à vous inscrire. Dernière ligne droite pour repartir avec aujourd'hui. Vous envoyez 18 par SMS au 72020 sur Skyrock. Ça tombe avant midi. Elles sont sur Skyrock. C'est Niska pour Allo Doudou. Pas tout seul sur le morceau. Hein. Il y a Little Boy, Mimi KDS. Allo Doudou sur Skyrock. Et puis après, il y a Boost aussi qui arrive.

0: Mélo et Dallas avec Séminaire à l'instant sur Skyrock à midi moins le quart. Dans quelques minutes, le retour du son Mauvais Joe avec Pile et ça arrive. Mais juste avant...
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0: iPhone 18 Pro à choper, nous partons quelque part en France, quelqu'un qui s'est inscrit en envoyant 18 par SMS, nous partons à Lézigné dans le 49. Oui, c'est bien ça, Lézigné dans le 49. Comment ça va, Camille ?
2: Eh ben ça va.
0: On est d'accord ? On est en pleine forme, toute l'équipe va bien. On est d'accord que tu as envoyé 18 par SMS ? T'es à la maison, Camille, j'ai l'impression ?
2: Oui.
0: T'es pas toute seule à la maison ?
2: Non, je suis avec ma fille et mes parents.
0: Voilà, jeune maman, Camille, parfait. Tu fais quoi dans la vie ?
2: Je suis chargée d'assistance automobile.
0: Et je sais, Camille, je sais que tu en as marre de ton téléphone. Tu n'en peux plus.
2: C'est ça.
0: Ah, tu n'en peux plus. Tu le prends, tu dis c'est pas possible. Franchement, t'as quoi d'ailleurs, Camille ?
2: Un iPhone 14.
0: iPhone 14 ?
2: La batterie, voilà quoi.
0: Il est grand temps de passer à la mise à jour. Écoute ça. L'iPhone 18 Pro, il est pour toi, Camille. Eh ben voilà, toute la famille, il y a tout le monde à la maison, tout le monde est content. L'iPhone 18 Pro pour prendre encore des plus belles photos.
2: C'est ça, merci.
0: Pour avoir une meilleure qualité, parce que là même là, je me disais, pas terrible, Camille. Voilà, j'entends à peine le brouhaha derrière, donc tu vas voir, tout va changer avec l'iPhone 18 Pro. Et attention, Camille, note bien. Ah ben, il y a une fête à la maison, c'est parti là. Coup d'envoi de la fête direct. Non, note bien que vendredi, 18 000 euros chez Default dans le morning entre 6h et 9h30. Peut-être encore pour toi. Okay. Qui sait ?
2: Ok, bah, sait. On va
0: repenser. On croise les doigts. Je te fais des bisous, Camille.
2: Merci beaucoup.
0: Et passe une belle journée avec l'iPhone 18 Pro qui arrive à la maison du côté de Lézigné. Et vendredi, ça c'est pour tous ceux qui s'inscrivent, qui n'ont pas été choisis, là, qui n'ont pas été tirés au sort ce matin pour l'iPhone 18. 18 000 euros, vendredi à choper. On croise les doigts pour tout le monde. Mauvais Joe, écoutez, c'est pile et ça arrive. Et puis à venir dans un instant, si Shakira avec Burna Boy, Dai Dai, ce sera avant midi.
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0: Shakira avec Burna Boy pour Die Die à l'instant sur Skyrock. Il est presque midi, il est là en pleine forme, prêt pour une nouvelle semaine de dédicaces. Mehdi, comment va?
1: Exactement, salut Fred, salut tout le monde. Bah écoute, en pleine forme comme
0: en
1: tu
0: pleine
1: le dis
0: forme, le, voilà. Week-end.
1: Le week-end a été
0: ensoleillé.
1: Très bon. Ensoleillé, reposant, un peu festif aussi, un peu de tout quoi.
0: Évidemment, voilà. Tout ce qu'on aime.
1: C'est ça qu'on aime le week-end.
0: Et là c'est parti.
1: Bah ouais, c'est parti pour les messages en direct. Vos dédicaces comme tous les jours, midi 16h. Toi Fred, tu vas revenir ce soir, nouvelle semaine de Planète Rap.
0: Nouvelle semaine, coup d'envoi d'une nouvelle semaine avec un garçon qui s'appelle Lossa. Et on le retrouvera tout à l'heure aux alentours de 20h.
1: Yes, 20h-21h jusqu'à vendredi. Ciao Fred, à ce soir.
0: Ciao.
1: Midi tout pile, la midi c'est midi. Content de vous retrouver, Urban Music non-stop toute la journée sur Skyrock avec vos messages, vos dédicaces que vous envoyez avec l'appli Skyrock FM. Vous cliquez sur réagir en direct. Et puis les cadeaux aussi, des beaux cadeaux cette semaine à gagner. iPhone 18 Pro, c'est tombé là il y a quelques minutes là avec Fred, il y a une vingtaine de minutes. À tout moment dans la journée, on peut vous appeler. Pour ça, vous envoyez 18 par SMS au 72020. iPhone 18 Pro pour vous avec 18 000 euros aussi à gagner. Il sera dans le morning de Default. C'est cadeau, c'est pour vous toute cette semaine. Et puis du son là, on y retourne avec Leto, voici Pineapple, le son de Big Flo aussi avec Picasso. Et Tiakola arrive avec Mélo Décalé sur Skyrock. Bienvenue.

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0: Triangle des Bermudes avec Aya Nakamura. On va l'écouter. Balex for Skyrock et Mauvais Joe arrive pour la suite du son avec Maladie. Le son de l'été, Bad Bunny aussi, le Bayol, Arena Grande qui a fait son retour avec un nouvel album, et puis PLK, c'est la suite du son, sur Skyrock, avec vos messages, vos dédicaces aussi que vous pouvez faire passer avec l'appli Skyrock FM. Vous pouvez nous appeler aussi au 01 53 40 30 20, on décroche 01 53 40 30 20, et on débute avec Tom depuis la Dordogne. Il fait une dédicace pour sa collègue Alicia qui taffe dans les vignes, et puis Dylan depuis l'Indre à Issoudun, précisément, fait une dédicace pour ses potes, il y a Ludivine et Alexandra, et force aussi à tous les étudiants en BTS maroquinerie du lycée Balzac d'Alembert.
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Elle a fait son retour cet été avec un nouvel album et on va l'écouter un extrait. Hey Data Made, You Love Me, c'est le nom du son. Ariana Grande sur Skyrock. La suite du son avec PLK, PLK qui lui ont tourné Skyrock partout en France. On l'écoute maintenant avec Pocahontas enchaîné à The Weeknd, Cry For Me en classique de Skyrock. Et puis Nola Grinta aussi arrive.

0: Skyrock, premier sur le rap toute la journée avec Niska et Nino. On va écouter Eni et Niska qui se préparent pour trois stades de France qui sont complets avec Skyrock. Ça va se passer en avril prochain, mais même si c'est complet, restez à l'écoute de Sky puisqu'on aura forcément des places à vous offrir pour aller mater Niska au Stade de France avec Sky. Allez, bon après-midi bonne journée, bon lundi à l'écoute de Skyrock avec vos messages, vos dédicaces qui continuent. Et Louan, depuis le Morbihan, fait une dédicace pour toute la classe de 3ème D du collège Anne-Franck à Plescope. Force pour la journée, son message avec la suite du son. Aena Kamura avec la rafleuse, on va écouter Sexy Nana avant 13h sur Skyrock. Et puis Naika aussi arrive avec One Track Mind.
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0: Il a un paquet de classiques quand même, Bruno Mars. Ça, c'était Treasure sur Skyrock à 18h tout pile. C'est Emeric et c'est l'été qui se poursuit aujourd'hui, je trouve. Hein.
1: Franchement,
0: son l'été finit fin septembre, mais il fait beau, il fait chaud sur toute la France. J'espère que vous en profitez bien malgré la reprise du taf ou des cours. On envoie plein de force à tout le monde en train d'écouter Skyrock dans les quatre coins de la France et même du monde sur l'application Skyrock. Bienvenue à vous, c'est Emeric, c'est le 16-20 et durant l'heure, je vais vous offrir une PlayStation 5. Ouais, une PS5 va tomber là avant 19h, c'est promis. PlayStation 5 avec le jeu Marvel Wolverine, ça va tomber. Je vous poserai une question dans un quart d'heure. Soyez au taquet si vous avez la bonne réponse. La console et le jeu sera peut-être pour vous, d'accord? Bonne chance tout le monde, on en reparle et puis on repart avec Gambi, René K. Ovila avant d'écouter Dai Dai, Shakira.

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Bello et Dallas avec Séminaire. Bienvenue sur Skyrock, c'est le 16-20. Franchement, il y a que du bon son. Niska débarque dans pas très longtemps. Allo Doudou, un de vos morceaux préférés qui monte en puissance après la voix de Naïka sur Skyrock. 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

0: Cet homme va faire trembler le Stade de France à 3 reprises, puisque c'est complet. En avril 2027, on est prêt pour Niska avec Skyrock. On va l'écouter. Allô Doudou sur la radio des numéros 1. Bon, je vous ai promis une PlayStation 5 grâce à Cultura, ainsi que le jeu qui s'appelle Marvel Wolverine et qui sort ce mercredi. Il n'est pas encore sorti. Donc on va vous l'offrir en exclu sur Skyrock. Comment faire pour le gagner? Ben, vous répondez bien à cette question, mais seulement si vous avez la bonne réponse. Hein. Donc, écoutez bien la question. C'est pour les fans de Wolverine. De quel métal sont constituées les célèbres griffes de Wolverine? Est-ce que c'est l'adamantium ou le vibranium? Je repose la question. De quel métal sont constituées les célèbres griffes de Wolverine, adamantium ou vibranium? Si vous avez la bonne réponse, écoutez-moi bien, vous envoyez maintenant Cultura, votre prénom et votre numéro de téléphone, soit par SMS au 41 759, soit sur l'application Skyrock, c'est gratuit. Cultura, prénom, numéro de téléphone, vous répondez bien à la question que je vous ai posée et vous gagnerez la PlayStation 5 plus le jeu Marvel's Wolverine qui sort demain, ok? Allez, bonne chance tout le monde, c'est à vous de jouer, vous avez une demi-heure, 30 minutes, go go go. Mauvais jeu à suivre aussi, maladie. Et puis il y aura du mélo décalé. Tiakola débarque sur Skyrock.
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Tiens, Colin, à l'instant sur Skyrock avec Mélo Décalé, c'est qui va gagner sa PlayStation 5 dans un instant sur Skyrock? Ben, c'est vous, j'espère. PlayStation 5 avec le jeu Marvel's Wolverine. Faut juste bien répondre à la question que je vous ai posée il y a un quart d'heure. Vous étiez pas là il y a un quart d'heure? Pas de souci, je vous repose la question. De quel métal sont constituées les célèbres griffes de Wolverine? Est-ce que c'est l'adamantium ou bien le vibranium? J'espère que vous avez la bonne réponse. Vous envoyez votre prénom, votre numéro de téléphone par SMS 41759 ou sur l'application Skyrock, prénom, numéro de téléphone en écrivant Cultura. Et comme ça, je vous offre votre PlayStation 5 plus le jeu qui sort demain. Bonne chance l'équipe. C'est que Xilana, c'est prévu après Guy de Besbar. Je pense à toi sur Skyrock.

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Et Skyrock, et vous savez ce qui est une dinguerie, PLK, une semaine après, ces deux stades de France qui étaient pleins à craquer, c'était une folie, les stades de France de PLK, et il est actuellement numéro 1 des ventes en France, c'est-à-dire que l'album le plus vendu en France, c'est un album rap français, comme chaque semaine on s'habitue, PLK pète le score avec Grand Garçon, et puisqu'on parle de PLK, on va le retrouver. Le titre c'est Tu dors? Question simple, réponse évidente, comme quand on répond Skyrock à la question quelle est votre radio préférée, ça arrive après Ariana.

0: Salut la famille, c'est PLK sur Skyrock.
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0: C'est Skyrock, premier sur Laura, premier sur PLK, ça c'est vrai. Numéro 1 des ventes cette semaine en France avec Grand Garçon. La question c'est tu dors? C'est la question que je posais à Alizé en direct de Montrouge. Salut Alizé.
1: Salut, vous allez bien la famille?
0: Elle demande si vous allez bien. Vous allez bien?
2: Ah,
0: tout le monde va bien, Alizé. Merci de prendre soin de nous. Du coup, je te pose la question qu'a posé PLK. Tu dors? Tu dors pas, toi, Alizé?
1: Ah non, là, je dors pas, non.
0: Bon, surtout, faut pas dormir pour écouter la question que je te pose. Il y a un gros cadeau à la clé. De quel métal sont constituées les célèbres griffes de Wolverine? Est-ce que c'est l'adamantium ou est-ce que c'est le vibranium?
1: Je vais te répondre l'adamantium.
0: Ben, tu as bien raison. Alizé, je suis très heureux, je t'offre ta PlayStation 5 et le jeu Marvel's Wolverine grâce à Cultura. C'est bon, c'est gagné.
1: Incroyable, merci beaucoup la famille.
0: On fait péter
1: meilleurs.
0: Le package, on te l'envoie à la maison, d'accord, du côté de Montrouge.
1: C'est trop sympa, merci beaucoup, vous irez de ouf.
0: Bravo Alizé, gros bisous, bonne soirée à toi.
1: Merci, bisous à famille.
0: Tous les jours dans le 16-20, uniquement dans le 16-20, je vous offre votre console et votre jeu grâce à Cultura. Il y aura du PLK, Pocahontas, c'est le classique de 50 Cent, Just a Little Bit. C'est avant 19h sur Skyrock. Que des numéros 1. Normal en fait.
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0: BO du film Spider-Man. Tame Impala Loser. À découvrir maintenant.
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1: Non-stop. Alors on va s'aérer la tête, on va à Coachella avec TK et Gim sur Skyrock. Coachella. Marseille, on dit quoi là? TK, l'enfant du pays, le voici sur Skyrock et derrière PLK.

pile un mois, il y a 50 Cent qui va jouer dans un film très attendu, un film Skyrock en plus, le film Street Fighter, et il jouera Balrog, ça va être un truc de fou. Je crois qu'il y a Jason Momoa qui joue aussi Blanca, franchement ça va être une dinguerie ce film. Street Fighter sort le 14 octobre, dans pile un mois, et là on va découter ce classique de 50 Cent qui est donc rappeur, acteur, qui a plein de business aussi. Là c'était Just a Little Bit sur Skyrock, il est 18h57, c'est Emric et c'est le 16-20. J'espère que vous avez passé une journée pas trop compliquée en ce lundi. 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On repart, nous, avec Bad Bunny. Et là, c'est le nouveau Timal, Sicario sur Skyrock.

Skyrock, ceux qui n'ont pas bougé sur Triangle des Bermudes ou Mauvais Joe, c'est des mythos. Je ne vous crois pas. Franchement, Triangle des Bermudes, mais quel feu, quel phénomène tout l'été. Et là, c'était en plus l'union avec Ariel Nakamura sur Balek. Vous savez quoi, je prépare un autre son de Mauvais Joe là, dans même pas 3 minutes. Mauvais Joe, Wagyu, c'est calé pour la suite du son sur Skyrock, juste après Tame Impala. Ça, c'est phénoménal aux États-Unis. C'est-à-dire qu'en ce moment, 2026, Tame Impala rafle tout. Vous connaissez le morceau avec Jenny Dracula. Voici le nouveau single, le nouvel extrait de l'album, c'est Loser. Tame Impala sur Skyrock.

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Skyrock, premier sur Laura, premier sur Nono La Grinta. 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Ayana Kamura sera là très vite. Shakira aussi pour Die Die, vous savez quoi? On revient dans 1 minute 30. Voilà, la pub en speed. Et Shakira derrière, Ayana Kamura aussi arrive sur Skyrock.

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C'est Skyrock en 2026. Leto, il a dit qu'il lâche rien. Non seulement il vous a fait bouger tout l'été avec le carton Pineapple découvert ici sur Skyrock, mais c'est pas fini. Le nouveau son de Leto est très frais. Il s'appelle Lululemon et c'est juste après Adèle Castillon, parce qu'on a bien prolongé l'été, surtout quand il fait beau sur toute la France. Et t'es avec toi sur Skyrock. Les

Entièrement d'accord avec le message qu'a envoyé Nono sur l'application Skyrock. Merci de nous écouter, c'est gratuit en plus. En téléchargez l'appli si vous l'avez pas, il est dit Skyrock, c'est la meilleure radio. T'as raison. 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On se fait un énorme classique de Kesha. Vous vous rappelez de TikTok? Et ben c'est la version Skyrock et derrière Gambi René Kaovila. Incroyable.

promets sur leur app, n'ayez pas peur, hein. Le 9, le 10 et le 11 avril, il y aura un séisme en France, au Stade de France pour être précis. Ça va trembler, c'est sûr, quand tu auras Allo Doudou qui va résonner pendant les 3 stades de France complets de Niska avec Skyrock, ça va être une dinguerie. On vient de l'écouter, Niska, Allo Doudou sur la radio des numéros 1, Planète Rap en approche avec Lossa. Après, il y aura Difool pour la radio libre. Bref, vous avez compris, hein, vous calez sur Skyrock pour démarrer la soirée. C'est Culture et Méli Mélo sur Skyrock.

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0: C'est Skyrock, premier sur le rap, et on s'en rappellera, l'histoire s'en rappellera, les deux premiers concerts, les deux premiers lives de Booz, bah évidemment c'était avec Skyrock, mais en plus c'était à l'Accor Arena, ces deux premiers shows devant 20 000 personnes, deux soirs de suite, un délire, on va de l'écouter à l'instant avec Kota Laos sur Skyrock lundi soir, c'est-à-dire nouvelle semaine de Planète Rap, on va se connecter avec Fredo, et avec Lossa et ses invités, vous allez pouvoir passer la semaine avec eux, les images à mater sur l'appli, la chaîne YouTube de Skyrock, Planète Rap, c'est parti, et juste après, c'est la plus grande radio libre de France avec Difool et toute l'équipe, moi je reviens demain à 16h, ciao l'équipe.
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0: Et Cédric, tu fais
1: ouais,
0: toi
1: je
0: aussi.
1: Le ferais moi aussi.
0: Ouais.
1: Bah, parce que je me dis que la meuf, elle kiffe pas le sexe, elle aime pas ça.
2: Bah, tu peux
3: ouais,
2: la comprendre,
3: c'est ça,
2: non,
3: c'est pas ce que ça, là.
2: Tu penses que l'autre, elle kiffe.
1: Non, mais ça,
2: plus.
1: Toi, t'as des envies, bah, tu sais, elle valide le fait, tu vas le comprendre.
2: Et tu resteras avec cette meuf toute ta vie.
1: Bah, si je suis bien avec elle, ouais.
0: Si t'es amoureux, ouais.
4: Non, mais peut-être, faut lui dire.
2: Non, mais comment tu peux être amoureux, tu sais, avec une meuf qui est. En fait.
0: Après, il y en a qui ont pas besoin de sexe dans le.
2: Non, mais il y a pas que le sexe, il y a tout le reste, en fait. Moi, désolé, hein, je te dis, moi, pour moi, ta vie, elle est horrible, quoi. Non mais dans le sens où tu sais dans le sens où il y a bon ok vous vous aimez sans doute mais tu vois elle décide de rien comme tu dis t'as l'impression de sortir avec une vieille alors que t'es encore super jeune tu vois
4: bah, mais c'est ça, c'est
2: déjà
4: c'est
2: rien que je sais pas tu lui proposes un truc le week-end à chaque fois elle te dit non les vacances
3: ah non c'est l'inverse ah non non c'est elle dit pas non elle dit ouais
0: elle dit pas non
3: ok
0: elle dit
2: oui
0: mais
2: oui mais elle dit je veux dire elle dit non dans le sens où c'est jamais elle qui décide quoi
4: mais du coup elle t'apporte quoi.
3: Ah. Oula, mais une copine, ça apporte, ça doit pas apporter quelque chose à part du bonheur, voyez.
0: Ouais, t'es heureux avec elle, à côté de ça.
3: Ouais, franchement, à part ça, ouais, ouais. C'est,
4: putain,
3: c'est,
4: tu me fais penser à mon histoire là avec le mec avec qui j'étais resté hyper longtemps et on est toujours amis et tout, on part en vacances ensemble.
0: On couche ensemble aussi des fois.
4: Mais non, justement, on avait plus envie l'un de l'autre. Enfin, lui, il avait toujours envie, mais moi pas. Donc forcément, ça casse le truc. Non, il est pas vilain. Je suis resté hyper longtemps avec lui, c'est pas un problème. Mais du coup, tu vois, on s'est séparés, on s'entend toujours super bien. Je l'aime de fou, hein. Je l'adore, hein. Mais c'est plus mon mec, quoi. Tu vois. C'est plus une relation de couple, c'est ça que je veux dire par là.
0: Et toi Théo, tiens Théo, t'étais en ligne avec nous, tu vas nous raconter d'ailleurs ta story de couple aussi d'ailleurs Théo. Tu pourrais rester avec une meuf comme ça qui te dit bah j'ai plus envie de baiser avec toi, enfin voilà, mais tu peux aller voir ailleurs, ça me gêne pas.
5: Ah non, honnêtement moi je peux pas.
0: Tu pourrais pas? Guigui, tu pourrais?
6: Non, je pourrais pas parce qu'en fait je me dirais à quoi bon continuer une relation comme ça.
0: Bah tu l'aimes.
4: Ouais, ça ressemble plus à un couple.
6: Ouais, mais je pense que je l'aimerais moins.
4: Non mais ouais, tu fais ça au bout de 20 ans.
2: Non mais quand tu l'aimes, tu baises.
0: Quand tu l'aimes, tu baises.
2: Non mais tu vois, c'est
4: l'amour.
2: Sauf si
0: l'autre jour, la semaine dernière, tu nous as dit que t'aimais bien Cédric.
2: Oui, non mais lui, je le baise au clash. C'est
1: ouais, mais ça va.
2: Non,
1: on va se calmer.
2: Et il aime ça.
1: On va se calmer tout de suite.
2: Oui, mais je sais que t'en peux plus, que t'es excité.
1: Bah, t'imagines même pas, toi.
2: Ah, t'as mis un string sous ton short.
1: Bah, t'es baisé, toi.
2: Comme je t'avais demandé vendredi.
1: Mais ça va pas, non? T'as craqué, gros.
0: Ah bah c'est vrai que c'est pas facile.
4: Non mais c'est plus fraternel qu'autre chose votre truc maintenant.
0: Bon il y a
2: ouais, et puis il y a le côté habitude aussi je pense.
0: Qui s'habille les
3: ouais c'est ça, c'est une routine quand on est rentré.
4: Bah, évidemment puisqu'elle aime baiser à l'extérieur et pas chez toi. Donc.
2: Oui non mais
0: à l'extérieur si vous venez juste d'arriver c'est dehors hein, c'est.
4: Oui oui.
0: Il y a Momo qui voulait
2: Momo, ouais.
0: Qui voulait réagir en speed, on le prend tout de suite. Et après on s'occupe de toi Théo. Et puis on aura nos doubles appels à retrouver, le clash de la drague aussi à retrouver aussi. Vous avez entendu comme ils sont en forme, vous êtes en forme Cédric Romain.
1: Ouais ça va oui.
0: Claire Romano il veut te baiser, t'es content?
1: Ouais mais il va rien baiser du tout.
0: Momo, tu voulais réagir par rapport à Gamax toi Momo, t'as connu ça?
7: Ouais c'est ça, salut l'équipe.
0: Salut, je m'attendais, ça m'a surpris un peu, je m'attendais à un
4: Gamax. Ouais.
7: Eh bah absolument pas.
0: Mais sois la bienvenue quand même Momo.
7: C'est gentil.
0: T'es dans le 70 toi c'est ça?
7: C'est ça. Et en fait, moi, je travaille dans le médical et je voulais lui poser une question, savoir ça fait combien de temps qu'elle a retiré son implant.
3: À peu près 3 ans, à peu près.
7: Ah oui, non, mais là, c'est pas une histoire d'hormones ou de chute d'hormones. En fait, du moment qu'elle ôte l'implant, on va dire dans les 3 à 6 mois, elle redevient naturelle.
6: C'est régulé, bah.
3: Ouais, c'est ce que le médecin nous a dit, mais non, pas du tout. C'est pas.
7: Ben, je pense que le souci, c'est absolument pas hormonal. Le souci, c'est dans sa tête. Est-ce que elle prend? Est-ce qu'elle a un moyen de contraception?
3: Non. À part de mon côté, mais sinon, non.
7: Est-ce qu'elle aurait pas peur de tomber enceinte?
3: Non, elle est déjà tombée enceinte avant ces 3 ans-là, et puis elle a avorté, quoi. Ah. Mais non, c'est pas ça.
7: Et ben justement, est-ce que du coup, enfin, elle aurait pas peur de revivre ce qu'elle a vécu là, en sachant qu'elle a pas de moyen de contraception, et qu'il y a un risque, du coup?
4: Ouais, mais dans ces cas-là, elle reprend un moyen de contraception.
3: Oui, dans ces cas-là, on m'en parle. Voilà, dans ces cas-là, on m'en parle parce qu'on se dit vraiment tout, on se cache vraiment rien.
4: Dès que
3: ça va pas, on en parle.
4: Alors que t'as niqué 3 fois par jour.
2: Mais toi, t'as envie d'avoir un gosse?
3: Oh, pas tout de suite. Pas vers 35 ans, pourquoi pas?
4: Oui, bah attends.
0: La manière dont t'as demandé ça, Romano, et toi, t'as envie d'avoir un gosse?
4: Sûr de ton couple déjà.
0: Tu t'es barré d'ailleurs de chez toi ce week-end pour aller en Bourgogne parce qu'il y avait un gosse qui venait chez toi?
2: Non, je l'y suis après.
0: Ah, t'es assez après?
4: C'est quoi le petit bébé acheté là? J'étais sûr. C'est lui qui dit comme ça.
2: Non, elle s'appelle Maya.
0: Elle est mignonne.
4: Elle est trop mignonne.
0: Et la chienne du quartier qui s'appelle Maya, elle est mignonne aussi.
4: Ah bah super, c'est chose qu'il faut être ami.
2: La petite fille est moins
0: poilue. C'est une copine de Medellin.
2: Non, mais elle est venue, c'était un carnage a priori. C'était abominable.
0: Ah, j'étais sûr, je me suis dit, il est parti parce qu'il savait qu'elle venait.
2: J'ai vu l'état de mon appartement, j'ai eu des hauts cœurs.
4: Ah ouais, elle a touché à tout.
2: Ben non, parce qu'en fait, ma gardienne d'immeuble qui est sympa.

0: grave et à monter plein de jouets qu'elle avait, tu vois. Donc il y en avait partout.
1: Et les chiennes n'ont pas.
0: Ben non, alors la grande a joué avec.
1: Elle aime les enfants.
0: Bah ouais. Alors la petite, par contre, elle est restée collée vers carriole. Je pense qu'elle aime pas les gosses, mais la grande était contente. Il y avait plein de jouets, donc elle jouait avec. Elle tirait les jouets, la gosse elle tirait. Bon, ça s'est bien passé.
2: C'est mignon les enfants. Tu vois.
0: Oui, bah là j'étais bien content de pas être là quand même.
2: Après, sur les trucs qu'a dit Momo, c'est pas mal ce que t'as dit. Le côté psychologique, parce que les hormones, au bout d'un moment, bon, c'est plus ça. Tu vois, c'est plus ça qui joue. Mais le côté psychologique, elle a fait un enfant, vous avez avorté. Peut-être que ça. Ça a joué dans sa tête. Hein. Faudrait peut-être qu'elle aille voir quelqu'un. Je ne sais pas si tu conseillerais, Momo. C'est quand même toi la spécialiste du médical.
3: Ouais. Je pense qu'il faut qu'elle en discute. Oui. Enfin, elle a un blocage dans tous les cas. Enfin, c'est pas possible que du jour au lendemain, elle brille comme ça. Elle qui aimait ça, on va dire avant.
4: C'est
3: un blocage. C'est pas possible en fait s'il n'y a pas un blocage psychologique.
2: C'est psychologique. Comme le dit souvent la Marie.
3: Docteur Marie.
0: Non, mais après, je pense qu'elle peut aussi avoir un dérèglement hormonal autre, dû à autre chose, tu vois, autre chose que l'implant. Hein.
1: Je pense que si elle a vu un médecin,
3: je pense qu'elle a eu des contrôles.
0: Tu sais, des médecins, il y a des sacrés tocards. Hein. Je veux dire que
2: c'est comme partout. On parlait de la police.
0: Il y en a, c'est du vite géré.
1: Pour moi, elle est en dépression.
2: Dites-nous si c'est vraiment
0: Marie. De toute façon, depuis 21h, tous les auditeurs qui passent, il y a une dépression.
2: Vous êtes tous en dépression. Non, c'est vrai. On a parlé de la mytho là tout à l'heure.
0: C'est une dépression. Elle est dépressive.
2: Non, mais c'est pas faux.
0: Non, elle est peut-être juste cinglée.
1: Elle veut plus sortir de chez elle.
0: Non, mais après, il y a des cinglés partout. Hein.
2: Cet homme de Béziers qui nous appelait pour sa pote mytho, là. On y reviendra peut-être au mytho. Merci, Momo. Oui.
4: En parlant de mytho, là, je rebondis sur ça.
2: Rebondis, vas-y, je t'en prie.
4: Moi, c'est mon frère, le gros mytho. Je lui ai prêté 3000 euros il y a un an. Et normalement, il est payé toutes les semaines parce qu'il fait 5000 euros par mois. Ouais. Et toutes les semaines, il me sort un mytho. Mais c'est magique. Des fois, c'est le pneu crevé, des fois, c'est les huissiers, des fois, c'est des prises sur le salaire. Mais toutes les semaines, c'est horrible.
1: Ah oui, c'est ton frère.
4: Il va finir sur Julien Courbet.
2: C'est pas mytho, c'est juste un gros radin. Hein.
4: Non, c'est un mytho. Il me sort des mythos toutes les semaines.
0: Mais en fait, en gros, il t'a enculé les 3000 balles. Quoi.
2: Ouais, c'est ça.
4: Quand il était en manque de sexe, là, ça me fait mal au cul. Quoi.
2: Ah oui, ça va. Voilà, tu t'es bien fait enculer.
1: Ah, la totale.
4: Voilà,
1: le pauvre.
2: Romano, d'ailleurs, pourquoi tu me rends pas mes 220 euros?
0: Oula. Alors là, ça tombe mal parce que j'ai un rappel des impôts.
2: Ah bah tu vois, regarde.
0: Là, c'est bien qu'il y ait une amie qui calcule bien parce que tous les ans, il faut que je le redonne en plus. Je commence à avoir plein de cul.
2: Bah c'est parce que t'es blindé, qu'est-ce que je te dis.
0: Ah ouais, mais non, parce qu'il calcule mal, c'est con.
2: Vous entendez les impôts qui parlent de vous, mettez-lui une majoration pour insulte à la force publique ou je sais pas quoi. Merci Momo pour tes petits conseils. Vous avez déjà connu une baisse de libido, plus envie de faire l'amour avec votre chérie. Dites-nous comment ça s'est passé, est-ce que vous avez retrouvé l'envie. Racontez-nous, on vous attend en direct. Gamax, reste à l'écoute parce qu'il y a Maxou qui voudra réagir dans un instant, on va le prendre avec nous. Et puis on aura peut-être aussi d'autres témoignages. Est-ce que vous avez déjà eu une baisse de libido, moins envie de baiser? Marie, non,
1: si, moi, ça m'est arrivé sur les fins de. Ah putain, ouais.
2: De relation, mais il y en a un autre qui prend la relation.
1: J'ai pas dit plus envie de baiser avec son mec.
2: Mais j'ai dit plus envie de baiser en général.
1: Ah ouais, plus envie de baiser si j'avais perdu quelqu'un de très proche, j'avais plus du tout envie de baiser.
2: Ah oui,
0: mais dans ces cas-là, oui. Si t'as envie de baiser, faut avoir.
2: Non, mais c'est pour ça que le truc de la dépression, c'est pas si con, hein. Tu vois, je suis un peu d'accord avec Momo. On te fait des bisous, Momo, on t'envoie le t-shirt Skyrock à la maison d'ailleurs.
3: Bisous l'équipe, à bientôt.
2: Bisous Momo, tu viens quand tu veux. Donc c'est pour ça que c'est pas con. Et le fait de perdre un bébé, ça peut avoir des conséquences. Il y a Voltmètre qui nous envoie un message là sur la piste Skyrock qui nous disait ça. Quand une femme qui avorte, ça peut lui changer un peu.
1: Bien sûr.
2: Bon, Gamax, reste à l'écoute. On en reparlera tout à l'heure avec vous en direct. Et puis on va t'envoyer toi aussi ton t-shirt Skyrock. Et tiens-nous au courant, Gamax, pour la suite.
4: On verra.
2: Je te dis au revoir maintenant parce que t'as des trucs à faire derrière, c'est ça?
4: Ouais, c'est ça. Merci beaucoup.
2: Eh ben, merci à toi, bisous, Gamax.
1: Salut. Salut.
2: Mais reste avec nous. Ou réécoute.
1: Ou
2: réécoute le podcast de la radio libre tout à l'heure. Et attention, ah oui, il y a Théo qui est avec nous, il y a les doubles appels, est-ce qu'on est prêt pour les doubles appels?
0: Oui, on est prêt.
2: On est prêt. Théo, on a encore, tu as dit, jusqu'à 10h15, c'est ça?
5: Ouais, 10h15, ouais, 10h30, 10h15.
2: Bon, 10h30, 10h15, on peut se faire le double appel ensemble?
5: Oui.
2: Un double appel surveillé par la police, c'est pas mal ça?
0: Eh ouais, super.
5: Oui.
2: Je vous rappelle, si vous venez juste d'arriver, Théo travaille dans la police.
1: C'est ça.
5: Et je propose même que Cédric intervienne en tant que policier dans le double appel.
0: Ah, bien sûr. Ah, le lieutenant Cédric.
6: Ah, c'est ton collègue.
5: Voilà, exactement.
6: Ah, on est collègues.
0: Ouais, c'est le quota de P4.
6: Parle pas toi du coup lui. Colline, tu vas avoir un P4.
2: T'es quota de P4,
6: c'est vrai. Ah bien sûr.
0: Mais c'est ça, ouais. Là le keuf là, tu mets des amendes toi?
5: Non, moi je fais quasiment jamais.
6: Ah,
5: c'est bien ça.
6: Ah non, il fait de l'intervention lui.
2: Ouais,
6: non,
2: mais après, tu vois, mais
5: ça
2: amendes.
5: Peut arriver, tu vois, mais c'est très rare.
2: Et quand t'as entendu Cédric qui s'est fait passer pour la police, ouais. Vous en avez parlé dans votre je sais pas brigade, commissariat, je sais pas comment ça s'appelle.
5: Bah ils écoutent pas trop de ouf. Moi j'écoute, mais eux ils sont plus.
1: Ah ouais.
6: Ah mais laisse tomber, ouais. Ce week-end je suis tombé sur des douaniers, d'ailleurs ils sont bien sympas, je leur passe le bonjour. Et j'ai un pote, ouais. Qui m'a affiché ce bâtard. On tombe sur deux douaniers, le mec super sympa, il parle avec mon pote, il dit vous le connaissez pas mon pote? Et tu sais moi je fais un enculé, il va m'afficher. Il dit vous avez entendu parler d'un mec qui se faisait passer pour un flic sur Skyrock? Il dit ouais,
2: t'as bien affiché, ouais.
6: Il dit ah, ça nous a bien fait rire d'ailleurs. Il dit bah c'est lui, c'est ce con.
0: C'est l'autre con, regardez.
6: Il a dit comme ça. Il a dit bah c'est lui, c'est ce con. Ah, je suis devenu tout rouge, mais les mecs super cool.
0: Voilà, pour fêter ça, ils m'ont fait une fouille intégrale.
6: Non, même pas.
0: Ah, merci les gars, vous aviez des grosses mains.
6: Non, même pas.
0: Tu t'es fait mettre à l'amende, quoi.
6: Ah non, du tout.
5: Non,
6: juste mon pote, il m'a affiché, je suis devenu tout rouge, j'ai pas assumé, tu vois. À ce moment-là, je suis devenu tout rouge.
2: C'est mais quand ton procès?
6: Mais c'est pas un procès, hein, c'est juste, je vais manger une amende ce mois d'octobre.
2: Tu me diras combien tu payes?
6: Ouais, bah, je pense
2: qu'on rigole un peu.
5: Enfin, tu me l'enverras, Cédric, je te l'enlèverai, t'inquiète.
1: À 4 chiffres.
6: Ah, mais là, je crois pas que tu vas pouvoir l'enlever, ouais.
5: Ah ouais, c'est... Ouais.
6: Là, c'est une condamnation, donc...
2: Et tu vas payer combien, ça?
5: Ah oui, merde.
6: Ah, plus que ça.
1: C'est
6: entre 400 et 2000 maximum.
0: Oh là, bah, je te colle 2000.
6: Ouais, 2000 direct. Ah, mais je pense que
0: 2400
6: c'est
0: 2000. Même.
6: Parce que le condé, il m'a dit, ouais, je crois que tu vas te manger la max, toi.
0: Parce que t'as une tête de con. t'as payé 2000 balles, toi.
6: Non, mais c'est... Malheureusement.
2: Et voilà.
1: Voilà les conneries.
2: Bon, double appel dans un instant sur Skyrock. On retrouve nos double appels. On teste ces derniers numéros. On connecte les familles, les Français. On s'occupe de toi, Théo, de ton couple. Ça fait combien de temps que t'es avec ta chérie, juste pour situer un petit peu avant quoi?
5: Bah, justement, c'est ça le problème, en fait. C'est plus compliqué que ça.
2: Vous êtes pas encore ensemble? Vous êtes ensemble?
5: Ouais, en fait, bah, justement, c'est là où se pose le problème, tu vois.
2: D'accord. Donc, c'est quoi? T'es en attente de savoir si elle sort avec toi?
5: Bah ouais, parce que je vous fais un vite fait en gros.
2: Vas-y.
5: On a parlé pendant un petit moment et tout, mais le problème...
2: Tu l'as rencontré où?
5: C'est que... en fait, c'est une pote, un copain à moi que d'accord, je suis... Okay. Bah la fille, je la connaissais pas avant. On s'est rencontré à une soirée, voilà. Mmh. Et en fait, bah elle est musulmane et moi, je suis chrétien.
2: Ouais.
5: Et moi, bah dans ma religion à moi, ça pose aucun problème. Et dans ma vie, entre guillemets, ça pose zéro problème. C'est juste elle, dans la religion musulmane...
2: Dans la manière dont elle vit sa religion musulmane, et dans la manière dont toi tu vis ta religion chrétienne.
1: Exactement.
2: Parce que voilà. en fait, ça dépend des gens.
7: Dans la religion, voilà, ou non? Si c'est dans la religion.
5: Ouais, voilà, en fait, c'est. Ah ouais. En fait.
2: Donc, ouais, si elle fait le truc bien réglo, ouais. Elle peut pas se marier avec un chrétien.
7: Ouais, mais par contre, un mec.
2: Avec un athée, elle peut?
7: Non.
2: Ah ouais?
7: Non, non plus.
5: Je croyais, Karim, que tu pouvais avec un athée, moi.
7: Non, tu peux pas, non. Non, justement,
5: tu peux
7: croire en Dieu, non. Ouais.
5: Ok, d'accord.
7: Contraire,
2: mais un chrétien, il croit.
7: Vaut mieux qu'elle se mette avec un chrétien plutôt qu'un athée.
2: Ah, c'est que moi, je suis okay, rejeté. Moi.
7: Toi, t'es un rejeté de la life.
6: Je suis rejeté en compétition.
7: Ouais, toi, t'es pas là, t'es pas dans le game, toi.
2: Ouais. Donc,
1: Donc, il y a la religion, quoi.
2: Qu'est-ce que ça dit?
1: Je dis, il faut que tu adoptes la religion. Moi, j'ai deux copines comme ça qui ont changé de religion.
2: Mais
1: quoi.
2: Juste comme ça pour.
1: Pour se marier avec leur amoureux, quoi.
2: Ok, bon, on peut en parler si vous avez des réactions là-dessus déjà. On va rentrer un petit peu dans les détails.
5: Ouais,
2: dans les détails dans un instant. Mais vous êtes vraiment amoureux l'un de l'autre?
6: C'est bien parti, en tout cas.
5: Ouais, en fait, à la base des bases, on parlait juste en pote parce que moi, je savais qu'il y avait la religion, que c'était impossible. Et on s'est vraiment, vraiment, vraiment rapprochés.
2: Parce qu'il y a plein de mariages, tu vois, des mariages mixtes. Toi, ça empêche pas les gens de croire.
7: Ouais, mais souvent, Diffoul, c'est par exemple une meuf, quand elle va se marier avec un mec, souvent le mec il se convertit, tu vois. La plupart du temps, gros.
2: Moi, je connais des mecs qui sont pas convertis, qui sont en couple avec. Raja, par exemple, tu vois.
0: Il y en a, ils sont d'origine et ils s'en foutent de la religion. Quoi.
1: Non, mais exactement ce que j'allais dire, mais c'est quoi? En fait, c'est
0: il y en a qui sont pas dans la tradition, quoi.
2: Ouais.
5: Et tu vois, Karim, j'avais un truc à te demander par rapport à ça.
7: Dis-moi.
5: C'est ce qui est interdit dans la religion, parce que moi, je connais pas précisément. Je me suis, m'en avais un peu parlé et tout, mais je connaissais pas plus que ça. En fait, c'est quoi qui est interdit? Parce que, genre, moi, je me suis mis dans la tête, tu vois, il y a trois, entre guillemets, étapes. En gros, t'as un peu l'étape où on flirte ensemble, après où on se met ensemble, et le mariage. C'est quoi qui bloque, en fait, dans la religion? C'est dès le début ou genre le mariage?
7: Ah, c'est dès le début, gros, déjà, même.
5: Dès le début? Ah, bah ouais, ouais, bah ok.
7: Déjà,
5: bah,
7: le flirt, t'as même pas le droit, en vrai.
2: Ah, tu voulais te dire, je vais pas me marier, mais on va vivre ensemble toute notre vie et tout va rouler.
5: Bah, je sais pas, mais tu sais, moi, en fait, moi, ce que je me suis dit, c'est qu'au début, c'était mort, parce que même ses potes et tout, ils m'avaient dit qu'elle était full religion et tout. Du coup, je m'étais dit, bah, on parle juste en fait, y a pas de souci là-dessus. Genre, c'est pas grave, je respecte sa religion et
2: bon,
5: voilà.
2: Moi, je trouve au contraire, limite, ça peut t'enrichir parce que t'as quelqu'un qui est pas comme toi, voilà, qui a pas, pas le même vécu, la même culture, c'est toujours sympa à voir.
5: Exactement, je me suis vraiment dit ça au début. Et au final, en fait, bah, on est venu à se fréquenter, dormir ensemble. Je fais pas de dessin, mais y a eu roulage de pelle, machin et tout. Mmh. Et du coup, moi, pendant ce temps-là, je me suis dit, bah, elle a changé d'avis. En fait, elle est pas si attachée que ça à sa religion. En fait, elle me fréquente, machin et tout. Je m'étais mis ça dans la tête. Et en fait, bah, arrivé là, il y a deux jours, bah, je lui ai dit, ça fait deux mois et demi
2: ouais,
5: qu'on se fréquente.
2: Voilà. Ouais.
5: Voilà, je lui ai dit, en fait, il manque juste l'officialisation. Voilà, on fait quoi?
1: Mais elle pratique, elle fait ses prières, genre à 5h du mat, tout ça, elle pratique tout le temps, ouais.
5: Ouais, voilà, c'est ça. Et elle me dit, bah là, à ce moment-là, tu vois, je lui dis, toi, est-ce que tu serais capable, de nous voir dans le futur, tu vois?
2: Logiquement, on dit la religion, c'est amour, tout ça. C'est dommage que ça empêche deux personnes qui s'aiment, même si elles sont différentes de ces
5: bébés. Ouais, bah oui,
7: la religion, c'est amour. Après, si lui, il a envie de se convertir et qu'ils sont tous les deux musulmans, c'est amour. Ils sont ensemble, ils sont musulmans, tu vois.
5: Ouais, en vrai, ça peut être.
8: Ouais, mais si tu te convertis pour quelqu'un, c'est pas pour toi.
7: Non, tu te convertis déjà, c'est pour toi, gros.
8: Ouais, alors c'est pour toi.
5: C'est ça, c'est ce que tes copines, elles m'ont conseillé de faire. Elles m'ont dit jamais, faut que tu te convertisses juste pour elles.
2: Il y a K93 qui nous dit, K93, il a 22 ans, qui dit, en tant que chrétien, s'il suit la religion, il doit être avec une chrétienne. Attention.
5: Mais toi, tout dépend de l'attachement des religions. Je suis chrétien, je fais les grandes fêtes, les voilà, même je vais prier de temps en temps, il n'y a pas de souci là-dessus, mais moi, je ne suis pas autant attaché qu'elle à ma religion.
2: Ma pécheté, j'aimais bien Noël.
0: Bah, oui, tout le monde avec les cadeaux et tout.
2: Oui, c'est ça.
6: Ouais, bah oui.
2: Bon, ne quitte pas, Théo. Appelez-nous, tiens, si vous voulez réagir là-dessus. Il y a plein de messages que vous nous laissez. On va en parler avec vous. 01 53 40 30 20, la piste Skyrock, le 41 759, pour nous joindre. Vous pouvez nous parler de ça et de plein d'autres choses aussi, parce qu'on va parler d'autres choses dans un instant. On aura Sam, qui est tombé en kiff. On aura un problème de bite. Et ça, je sais que ça peut, intéresser plusieurs membres de l'équipe.
6: C'est Cédric.
0: Ah, bah, ça y est, il se réveille.
1: Il en a une.
2: Et oui,
0: il se réveille. Ça y est, il est tout content, là.
2: Ouais, et puis notre clash de la drague a retrouvé Cédric contre Romano et le double appel qui arrive dans un instant sur Skype.
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2: 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Prenez le téléphone, vous nous appelez 01 53 40 30 20. Vous arrivez ici à Skyrock, vous envoyez des messages avec votre appli. Et on parle de plein de trucs comme tous les soirs, on résout plein de problèmes, on rigole ensemble

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1: Mais oui, on est là tous les soirs. Et une belle soirée qui a bien démarré. Vous nous appelez, vous débarquez ici, vous faites ce que vous voulez avec nous. 01 53 40 30 20. On va clasher, on va aller draguer tout à l'heure. Le clash de la drague, vous l'attendez. Il arrive, les doubles appels, on est prêts. On va y aller tout de suite.
4: Ouais.
1: Et puis on s'occupe de toi, Théo. Il y a plein de réactions pour toi, Théo. D'ailleurs, dans un instant, on va prendre Elena qui nous appelle spécialement pour toi. Donc, Théo, il y a de l'amour, mais il y a un problème à cause. Ta copine, elle croit. Elle est très religieuse. Et donc, vous n'avez pas la même religion. Toi, t'es chrétien, elle est musulmane. Et tu sens que ça bloque et tu sens qu'elle est bloquée par rapport à ça. En tout cas, c'est ce qu'elle t'a dit.
8: On en a parlé, ouais, c'est ça. Ouais. Ouais. Voilà.
1: Après, vous avez flirté ensemble. Il y a Miss Turkish qui vient d'arriver. Ouais, salut, Miss Turkish. Ensemble. Qui nous dit, elle fait la religion à sa sauce, celle aussi. Elle se fait engueuler, la pauvre. En fait, de façade, elle est religieuse, mais contre queuse. Voilà, quoi. C'est parce que t'as dit que vous aviez flirté ensemble, tout ça. Vous êtes allés jusqu'où, ouais, d'ailleurs, tous les deux?
8: Bah, en fait, je peux pas lui en vouloir là-dessus parce que.
6: C'est normal, t'es content. Dit,
8: tu vois.
6: Bah, tu es tellement excitant.
8: Ouais, non, après, j'en ai voulu, tu vois, je lui ai dit, elle a été. Bah, à mon sens, elle a été égoïste. Je lui ai dit, je te dis pas ça en t'insultant, mais t'as été égoïste parce que toi-même, tu t'es fait la réflexion de la religion, tu vois, mais t'as préféré continuer sans me demander mon avis. Moi, j'aurais su dès le début, enfin, dès qu'elle commençait à se mettre ça dans la tête, si elle me l'aurait dit dès le début que c'était non, j'aurais pas fait tout ça.
6: Vous avez fait quoi,
8: j'aurais
6: ensemble
8: pas. Bah, en fait, il y a eu tout sauf faire l'amour, mais tout de voilà, il y a eu.
6: Mais tu lui as caressé.
1: Quand t'appelles faire l'amour, c'est quoi? C'est mettre.
8: Non, mais il y a eu frotti-frotta, voilà, on va dire ça comme ça.
5: T'as touché ses seins sous le t-shirt et tout ça, quoi.
1: Même sûr.
8: Ouais, voilà, entre guillemets. Mais...
5: Ouais.
8: Non, mais
6: tu
8: voilà.
6: Tu
8: as doigté.
6: Elle t'a sucé la
8: bite? Non, il n'y a pas eu de préliminaire. Il y a eu des. Voilà.
1: Mais vous avez joué ensemble, enfin, toi, t'as joué.
8: Non.
6: Dans ton slip.
8: Non.
1: T'as mouillé ton slip?
8: Non.
1: Voilà. Bon, il y a Elena qui arrive dans un instant. Juste le temps de faire le double appel. On fait le double appel, on retrouve Elena. T'as 5 minutes encore. Ouais, tu nous as dit jusqu'à 10h30. C'est ça?
8: Voilà, c'est ça.
1: Allez, jusqu'à 10h30. Eh bien, la parole aux Français et Elena qui arrive. Vous tous qui arrivez aussi. On aura Marseillais aussi qui arrive, Sam. T'es content? T'es content, Samy? Le Marseillais.
6: Ça fait plaisir, toujours.
1: Il est là, le Marseillais. T'es là, Sam?
9: Allô? Ouais.
1: Ah, bonjour!
6: Bonjour! Bonsoir!
9: Toute l'équipe, comment vous allez bien?
1: Ça va bien. Tu vas nous parler de ce qui t'arrive au boulot, toi?
9: Ouais, boulot, c'est très compliqué.
1: Eh ben, on va résoudre tout ça, t'inquiète.
5: Bah oui.
1: Allez, tu bouges pas, Sam. C'est parti, double appel sur Skyrock.
10: Mais qui c'est? Moi, je vous appelle pas, hein. Ta gueule est pédée.
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1: Gueule est pété.
5: Voilà, c'est ça.
1: Et voilà, bon, c'est parti. Double appel, on connecte. Oula, ça saute de partout. On connecte les numéros. Et on va voir qu'est-ce qui va se passer. On a testé les numéros de téléphone depuis 21h, c'est ce que vous nous envoyez. On a appris à nous aussi. Hein.
9: Allô?
1: Vous
9: m'entendez?
1: Oui,
9: je vous entends.
11: Veuillez laisser votre message.
9: Bonjour.
12: Allô?
9: Bonjour.
12: Oui.
9: Je vous entends?
12: Pas du tout.
1: Mais si.
9: Ah, moi je vous entends un peu, moi.
12: C'est qui?
9: Bah, c'est vous qui m'appelez.
12: Ah non, pas du tout. Je vous ai pas appelé, moi. Vous êtes un numéro privé, donc je sais pas qui c'est.
9: Ah, bah, ça c'est une bêtise, ça. Donc, on peut pas s'appeler mutuellement.
12: Ah, mince, c'est une erreur?
9: Bah, oui, parce que moi, si c'est vous qui m'appelez et c'est pas moi qui vous appelle, il y a un problème, quelque part.
12: Ouais, mais parce que là, j'étais au téléphone, ça m'a mis le double appel, et quand je décroche, ça me met ça, alors je sais pas.
9: D'accord. Bon, bah, moi, je vous ai pas appelé, vous non plus, a priori.
12: Bon.
1: Allô?
9: Allô?
1: Ah, bien, c'est parti. Vas-y, rappelle-en d'autres, Guy.
6: Vas-y, j'envoie.
1: On voit la
9: bon.
1: Allô?
9: Oui.
1: C'est bon.
9: Allô?
13: Oui, qui c'est?
9: Qui c'est, là? T'entends mal, hein?
13: Et t'es con, toi? J'étais exposé ta gueule de con, connard.
9: Oh, comment, espèce d'abruti, bon. Va te faire enculer, hein. Espèce de débile, hein. Hein. Sois maudit à jamais, hein. Pauvre mec, bon. T'as rien dans le cigare, hein. Pauvre lettré, bon. Tu serais bon, moi, je te péterais ta gueule, hein. Pauvre pédé, moi. Bon.
1: Ah bah
9: ta gueule, connard.
2: C'est sympa.
9: Ah oui. Ta gueule est pédé, hein. Ah bah pauvre mec, t'as pas de couille au cul, toi. Ah. Tu marques ta téléphone, mais devant un mec, tu fermes ta gueule, hein. Pauvre mec, moi. Bon.
1: Et les traits.
9: Pauvre débile, je plains tes parents.
1: Ah bah ça, c'est sûr. Hein.
2: Ah bah ça, c'est bien dit, ça.
1: Ah, il a fini.
2: Ah,
1: il a fini. Et l'autre était déjà parti. Hein. Oh, le mec qui s'est fait délétrer. Espèce de pauvre
2: débile. Arrête, débile.
6: Allô.
1: Allô.
3: Bonjour. Allez.
1: Bonjour. Bonjour.
3: Et bonjour.
1: Bonjour. Comment allez-vous?
3: Ça va, très bien.
1: Très bien. Je vous passe quelqu'un. Hein.
3: Allô.
4: Comment?
1: Je vous passe allô quelqu'un. Oui. Bonjour, madame.
3: Oui. Oui, allô.
4: Oui.
3: C'est qui
4: oui
3: à l'appareil?
4: Mais c'est qui à l'appareil?
3: C'est bah Karine, madame Ledoux.
6: C'est Karim.
3: Mais oui, écoutez, à cette heure-ci, vous téléphonez aux personnes.
4: Comment?
3: Mais vous téléphonez à des personnes comme ça, à cette heure-ci, pour déranger?
4: Hein? C'est quoi ces histoires, là?
2: Ah, il faut arrêter d'appeler, madame.
4: Ah, moi, j'appelle pas.
2: Ah, ben, en gros, si, la dame, elle vous dit que vous faites chier le monde.
4: Ouais, ben, c'est vous qui faites chier le monde.
2: Ah, ben, moi, je
4: vous
2: suis...
4: Vous allez voir.
2: Moi,
3: bah oui, mais arrêtez maintenant de téléphoner.
4: Le monde, quand même, non?
2: Ah, on en a marre.
3: Au revoir.
1: Attendez. Je vous passe quelqu'un.
7: Bonjour, vous êtes...
1: Allô?
7: Je suis en train de m'assurer, là.
1: Comment?
4: La gendarmerie, elle va arriver.
1: Elle va arriver, très bien.
2: Ah, ils dorment.
7: Là, je suis à poil.
1: On a un mec de la police avec nous. Théo, dis bonjour.
7: Ouais, j'ai une bonne bite, surtout, hein.
1: Dis bonjour à la dame, Théo, de la police.
7: Bonjour.
1: Ils sont bien dans la police, hein.
7: Allô?
5: Ça fait sérieux?
1: Oui.
4: Pas à nous faire chier quand même, non?
2: Ah non, ça commence là!
4: Ouais, bah. On appelle le gendarmerie.
2: Ah, on appelle le gendarmerie, hein?
1: Mais je vous dis qu'on est avec la police en ligne.
7: Je suis là! Et encule-le!
6: Allô?
7: Allô? Il faut qu'il t'encule, là.
6: Allô?
14: Oui, allô? Oui?
7: Tu veux faire ce demi-jeu, là?
2: Allô?
7: Allô?
14: Allô? C'est qui?
7: Non, tu veux faire ce demi-jeu, là?
1: Non.
2: Vous voulez ou pas?
14: Doudou?
1: Doudou.
7: T'as mis un petit peu de d'eau dans la chatte, là?
1: Attends, elle appelle Doudou.
7: Allô?
2: Allô, Doudou?
1: Allô, Doudou? Allô, Doudou?
6: Le Doudou? C'est Doudou?
1: Allô, Doudou? Allô, Doudou?
2: Allô, Doudou?
7: Allô?
6: Allô, Doudou?
1: Bon, ça y est, il est parti.
15: Bon, bonjour.
1: Bonjour. Eh bien, on va les laisser. Attends,
7: allô?
2: C'est bon, il est pas là, Doudou.
1: Non, il est pas là, allô, Doudou.
6: Doudou.
1: Il est pas là, allô, Doudou. Bon, on en a d'autres? Ah bah oui, ça sonne.
14: Allô?
7: Allô?
1: Allô, Doudou?
14: Non, vous êtes trompé de numéro.
7: T'as mis un petit peu d'eau dans la chatte, là?
16: Vous avez pas...
2: Un petit peu choqué, le monsieur.
1: Oui, le mec, il s'est bloqué. Il allait dire un truc.
2: Vous êtes là, madame?
1: Et puis, bizarrement, il s'est plus rien dit.
2: Allô?
1: D'un coup, il n'y a plus personne. Bon, est-ce qu'on peut y retourner?
6: Allez, vas-y, Jean.
5: Ah oui.
6: On y va.
1: Un petit bonus.
2: Un bobo.
1: Allez, on finit avec un bonus.
2: Un bonus.
1: Allez,
2: un
1: allez
2: bobo. Un bonus.
17: Allô?
7: Allô, oui.
17: Oui.
7: Bonjour.
6: Bonjour.
7: Allô?
17: Oui, je vous écoute.
7: Allô, j'écoute. C'est moi qui ai été appelé, là.
17: Ah non.
7: Allô?
17: Allô, oui,
7: je sais pas, il y a un problème.
17: C'est pas moi qui vous ai appelé, bon, bah,
7: on on doit être à trois sur oui le téléphone.
1: Oui, on est trois.
7: Oui, je vous écoute. Mais qu'est-ce que ça, là?
1: Mais,
7: comment tu t'appelles?
1: Ouais, joli comme prénom.
7: Comment tu t'appelles? Oui, tu commences à m'emmerder, toi. Puis je vais t'arranger la gueule. Je te pose une question. Eh ben, viens, dépêche-toi. Viens tout de suite, tu vas voir comment je vais t'arranger la gueule. Ton nom? Oui, allez, espèce de connard, si t'as que ça à foutre emmerder les gens. Tu sais comment tu t'appelles, toi, connard? Oui, eh ben, viens, tu vois le fouet que je vais te donner. Moi.
17: Allô?
7: Connard.
17: Allô?
7: Allô?
17: Oui. Allô? Il y en a encore beaucoup comme ça? On va être beaucoup sur la ligne?
7: Allô?
17: Allô?
7: Oui, qui est?
1: Je sais pas où on est, mais...
17: Allô, j'entends rien.
1: Oui, il y a du monde, pourtant.
7: Bah, je suis
1: allô.
7: Là, moi, je... Oh là, il y a de la friture sur la ligne. Je raccroche.
18: Ah, t'as raison, ouais, c'est ce que t'as de mieux à faire. Ouais.
2: Ta bonne femme, elle est là ou pas?
1: Tiens.
16: Ma femme, elle va toute une classe dans sa gueule avec ton petit bite, c'est pas toi qui veux lui faire du bien. T'es pas un travesti.
1: Si,
16: ouais, je t'emmerde, moi, espèce de gros bâtard.
18: J'ai pas entendu, excuse-moi.
16: Ouais, c'est ça, suce mon bite, ouais, gros con.
18: J'ai pas entendu, excuse-moi.
1: Suce mon bite.
16: Bah alors, bah, tu veux dire quoi? Alors, je vais te donner une adresse, on se donne rendez-vous, ah, et puis on s'explique après.
1: Très bien.
18: Absolument, oui.
16: Eh ben viens, sur la place de la mairie.
1: Elle est là, ta femme?
16: Ouais, c'est ça, tu sais, c'est celle qui t'a foutu une grande claque dans ta petite gueule de con, là, pour Rudy.
1: Ça,
16: ouais.
1: Dans ma gueule, ciao. Bim. Ah, bravo, bravo, alors ça, c'est de la punchline.
2: Bien envoyé, ah, ça.
1: Ah, et comment elle va, ton beat?
2: Hein?
1: Elle va bien, ton beat?
2: Oui, c'est vrai qu'il avait un problème avec...
1: oui, le masculin.
2: Féminin, le... Et les masculins.
19: Ouais, grave.
1: Ouais, j'ai un autre ami qui a un problème avec le féminin et le masculin. Mais lui, c'est pour son plaisir.
20: C'est Cédric.
2: Ouais, mais Cédric, je crois que c'est...
20: Ouais, grave,
2: j'ai même envie de te dire que Cédric, j'ai l'impression que c'est volontaire.
1: Ouais,
19: trop, ouais, tu même pas.
1: C'est juste pour le plaisir.
19: Bah, grave.
1: Bon, préparez-vous, il y a le clash
2: juste
1: qui arrive.
2: Le plaisir de se faire baiser.
1: Le clash arrive dans un instant.
2: Bien comme il faut.
1: Il y a Elena qui est avec nous. Théo aussi qui est avec nous, toujours. Théo, on fait vite avec Elena. Tu vois, 10h30, ouais. Je suis à l'heure. T'as vu, hein, je l'avais dit 10h30. Alors, Elena, tu réagis par rapport à Théo, t'es dans le... T'es où, toi? Dans le Puy-de-Dôme, 63, et t'as 23 ans, Elena, c'est ça?
21: Yes, c'est ça.
1: Est-ce que des problèmes de... Enfin, des problèmes de religion. Est-ce que la religion vous a déjà empêché de tomber amoureux, ou alors est-ce que vous êtes passé outre? Vous êtes tombé amoureux, et la religion est passée après? Comment ça peut se passer avec toi, Théo? Donc, c'est par rapport à ta copine. Hein. Ta copine qui n'a pas la même religion que toi.
5: Ouais,
1: toi, t'es chrétien, t'es pratiquant, un peu. Beaucoup?
8: Ouais, un petit peu, ouais.
5: Juste les fêtes, toi. Mais elle est pratiquante.
1: Elle est beaucoup plus pratiquante.
8: Exactement.
1: Qu'est-ce que tu voulais dire par rapport à Théo, toi, Elena?
21: Je voulais excusez-moi.
1: Tu parles aussi bien que Romano.
2: Ouais, bravo.
1: Dis-lui bonjour, Romano.
2: Bonsoir, mademoiselle.
1: Ouais,
21: bonsoir, Romano.
1: Il va te comprendre.
2: Bonsoir.
1: Tu vas voir.
2: Alors, essaye de parler, et puis je vais traduire ici, on n'y arrive pas.
21: Alors, non, je voulais lui dire que, après, c'est chacun sa religion. Personnellement, moi, j'ai une famille qui est assez compliquée au niveau de la religion, parce que moi, je suis musulmane aussi. Je suis une petite nouvelle, puisque je suis convertie, ça fait une semaine à peu près.
1: Ah, t'es musulmane depuis une semaine, toi?
22: Fraîchement musulmane.
21: Oui.
1: D'accord, toute fraîche.
21: Fraîchement musulmane, ouais, exactement.
1: Et avant, t'étais quoi?
21: Avant, j'avais pas de religion, en fait. C'est assez particulier, le cas de ma conversion.
1: Non, mais ça arrive, des gens qui n'ont pas de religion, qui se convertissent. C'est quoi? C'est par amour que tu l'as fait, toi?
21: Non. En fait, depuis mes années collège, j'avais envie de le faire.
1: Ok.
5: Ah oui, tu t'es intéressée à la religion, c'est ça?
21: Ouais, c'est ça. Mais seulement avec ma famille qui a beaucoup de mal avec cette religion-là, j'ai eu énormément de mal à me lancer. Et du coup, c'est en grandissant que je me suis dit, ce serait peut-être le moment de sauter le pas.
22: Et maintenant, t'es parmi nous.
21: Voilà, exactement.
5: Il est parmi nous, non? C'est quoi ça?
1: Sans choquer personne, bienvenue au club.
5: Mais ça t'est venu comment? T'avais quelqu'un qui était croyant autour de toi, et tu t'es dit, ouais, je veux me mettre dans la foi, et t'es, je sais pas, t'as lu un peu les écrits, tout ça.
1: J'espère que si tu te mets dans la foi, ça pas dans le foie de Marie. Hein.
5: Non, mais c'est ça en fait. T'as regardé un peu la religion, et ça te correspondait, et ça t'a fait du bien en fait, c'est ça?
21: Oui, c'est ça. Puis j'avais un petit frère de cœur qui était musulman, donc en fait quelque part ça me fascinait cette religion.
1: Ah, c'est lui qui t'a fait découvrir ça en fait.
21: C'est ça, exactement. Exactement. Et après dans ma famille il y a de la religion aussi, mais c'est tous des catholiques. Je suis la seule musulmane en fait dans ma famille.
1: Et ils ont mal pris eux?
21: Eh ben justement, c'est pour ça que je vous appelle, c'est parce que je ne sais pas comment leur dire.
1: Ah, tu leur as pas dit?
21: Non.
1: Et mais c'est quoi? C'est ça va les choquer?
21: Bah en fait, comment te dire ça, ils ont un petit peu cette image, je suis désolée pour les musulmans, pour mes frères et mes sœurs, mais en fait ils ont un petit peu cette image du musulman qui empêche la femme de vivre, qui...
1: Et toi c'est pas du tout comme ça que tu vois la religion évidemment.
21: Ah non, pas du tout.
1: Et comment on dit, rouya et rouyette?
22: Ourti.
1: Ah, ourti.
5: Bah, rouyette.
1: Non mais t'as dit mes frères, mes frères et mes sœurs, donc je sais que c'est rouya.
22: Ouais, rouya.
1: Oh. Ou alors, et donc c'est
22: ourti.
1: C'est pas rouyette.
22: Non.
1: D'accord.
22: Bah non,
1: c'est pas rouyette. Non mais rouya, rouyette.
22: Bah non, c'est pas comme ça gros.
5: Et d'accord, et toi t'as décidé de suivre un petit peu ce qu'on dit dans la religion, c'est-à-dire ne pas faire l'amour avant. De toute façon, ça marche aussi pour les cathos. Hein.
1: Je crois que c'est toutes les religions, tu baisses pas avant.
5: Exactement. Toutes les religions, on s'aime aussi, tu vois.
1: Donc en fait, vous êtes tous des pêcheurs dans l'équipe.
18: Exactement, parce que l'homme est un pêcheur.
1: Vous tous, même vous qui croyez.
19: Ah non, moi je vais pas à la pêche.
1: Ah non. Voilà, j'ai pas d'âme.
19: La pêche,
1: quand tu as un putain de ton, quoi.
5: Ouais, donc du coup, t'as adopté tout ça, c'est-à-dire tu manges plus de porc, tu. Enfin.
1: Ah si, elle en mange tous les jours.
19: Bah ouais. Elle est musulmane, mais
1: depuis une semaine.
5: Non, mais comme sa famille ne le sait pas, tu sais, quand t'arrives à table et qu'il y a, je sais pas,
1: un rôti de porc, et en entrée, il y a du jambon.
19: Non, mais tu vois, elle va dire qu'elle a pas faim.
1: Et un tiramisu au porc.
5: Ouais, tu dis que t'as pas faim, en fait, c'est ça. Non, mais c'est ça, mais
19: des tartines de porc.
1: Et le matin, des tartines de porc avec des rillettes.
5: Parce que pour cacher le truc,
21: En fait, c'est un petit peu assez complexe parce que quand je suis en famille, vu comme ils ne le savent pas, je suis obligée de trouver des excuses du style je mange moins de viande, j'ai pas faim, enfin des trucs comme ça.
19: T'es devenue vegan tout à coup.
5: Et pour prier, du coup, il faut que tu te trouves un endroit, si t'es en famille et tout, c'est un peu le bordel, non?
19: Ouais, mais t'es pas obligée de t'isoler, quoi.
5: Non, mais c'est vrai qu'on peut reporter, t'as raison, carrément.
18: Non, attends, mais du coup, parce qu'on parlait de viande juste avant, là, bon, le porc, évidemment, que c'est mis de côté, mais est-ce que tu manges halal aussi, ouais?
1: Bah oui.
21: Bah oui, c'est logique.
1: Ouais, donc en fait, avec la famille, tu manges plus de viande.
18: Ouais.
21: Bah en fait, c'est ça, quand je suis en famille, je mange plus de viande ou alors je mange plus de poulet.
19: Bah à la limite, tu es vegan et
1: puis oui.
5: Non, mais tu dis simplement que voilà, tu crois dans une religion et tout va bien.
19: Oui, non, mais bon, tu sais que ça va clasher, autant éviter, autant dire que t'es vegan, tu vois, que de déclencher un tsunami dans la famille.
21: Non, mais si tu sens que ça va.
19: Et au final, la religion, c'est personnel, ça te regarde.
5: Exactement.
19: Ça regarde que toi. Moi, franchement, je serais d'avis de rien dire. Et si tu sais d'avance que ça va foutre le bordel, autant rien dire. Tu dis que t'es vegan.
18: Moi, j'ai une meilleure idée, moi.
1: Ah, attention. Ah.
18: T'as vu pendant le repas de famille, quand tu rentres et qu'il y a tout le monde, tu leur fais salam alaikum. Je pense que ça devrait passer. Bon.
21: Mais tu sais que je l'ai déjà fait à ma grand-mère, elle a rien capté. Hein.
19: Elle a rien compris. Ouais. Ah, t'es souhaité.
18: Et t'as appris un peu l'arabe et tout, ou pas encore?
21: Oula, pas encore, et doucement.
1: Sartek.
5: C'est
1: le mec.
5: Et quand tu vas trouver un chéri ou une chérie, va savoir, quoi que, c'est pas puni par les trucs là. Quand t'es avec une femme ou un homme. Quand tu vas trouver un chéri,
19: Dis-nous, c'est un jeu que t'organises.
5: Pas du tout, parce que je me suis posé la question entre temps.
19: J'ai l'impression que c'est un jeu, il faut finir ta phrase.
5: Ok, quand tu vas trouver un chéri, tu veux qu'il soit musulman, forcément?
21: Non, moi je m'en fiche. Après, chacun est comme il est. De toute façon, moi je le prendrai. S'il est chrétien, je le prends. S'il est français, je le prends. Moi je m'en fiche.
5: T'as raison.
1: Oui, écoute, t'as raison. Voilà, hein. Si. Bah, c'est déjà tellement difficile de trouver quelqu'un qui est comme
21: ça.
19: Dans ta religion, t'as pas raison.
21: Ce que je voulais dire à Théo, c'est qu'il faut pas qu'il se prenne la tête.
1: Non, mais t'as raison de mon point de vue. Après,
21: dans
18: la religion, non, t'as pas raison.
1: Oui, si tu prends le point de vue de la religion, mais après.
5: Mais c'est écrit quelque part.
1: Je peux parler arabe couramment, je suis pas encore.
18: Oui, mais elle est athée de base, elle va dans une religion, donc c'est qu'elle croit en quelque chose, tu vois ce que je veux dire.
21: Non, je suis pas athée, moi, de base.
1: T'es chrétienne,
18: oui.
21: Non, même pas, j'avais pas de religion avant.
18: Bah donc t'es athée.
19: Oui, donc t'es athée.
18: Ça s'appelle athée.
19: Athée, c'est quand t'as pas de religion.
21: Ah,
19: que tu crois en rien, quoi.
5: Ok, mais c'est écrit quelque part qu'il faut être forcément avec quelqu'un de la même religion.
18: Dans la nuit,
20: oui, je crois.
5: C'est écrit. Ah ouais, non, mais je sais pas. Je pose la question.
18: Dans les pages jaunes,
5: je pense pas à l'annuaire.
1: Mais c'est pareil pour la religion chrétienne, la religion juive.
5: C'est ça, je me demande.
1: C'est pour toutes les religions.
18: En fait, c'est une différence.
20: Mais c'est même ce que j'ai vu, moi, c'est que, en fait, vous allez me dire si je me trompe, hein. Peut-être que je me trompe, mais le Coran, en fait, lui, c'est la version, comment dire, originale qui a jamais été. Remixé entre guillemets ni rien, donc c'est
1: pas
20: vraiment
1: remix du Coran.
19: Non, mais c'est surtout que dans toutes les religions, chacun a
1: c'est des vieux livres, tous.
19: Oui, chacun a une interprétation des écrits.
20: C'est pour ça qu'en fait,
19: tu te retrouves avec des gens extrémistes dans toutes les religions parce que chacun interprète le truc différemment. Et
18: non, mais lui, ce qu'il voulait dire, c'est que dans la religion, en fait, la religion musulmane, c'est le seul livre qui a pas.
19: T'as pas été remodifié,
18: t'as l'évangile, t'as la Torah, t'as le Talmud. Tu vois, il y a le Vieux Testament,
1: tout ça.
18: C'est le seul qui n'a pas bougé.
1: Après, moi, je crois en rien, mais c'est vrai que je suis d'origine chrétienne. Guigui, tu es content?
18: Pas d'origine, de confession, monsieur.
5: Au départ, c'est même pas une confession.
18: Oui, non, c'est compris.
1: Je suis baptisé, Guigui.
18: Bravo.
1: Ils m'ont mis de l'eau dessus.
18: C'est vrai?
1: Ouais.
18: Pas trop chaude?
1: Non, ça, je m'en
19: vais. Moi, j'ai hurlé dans la cathédrale.
1: Ah, t'as hurlé déjà?
19: J'ai hurlé à la mort et la communion, Guigui, je vais extrêmement te choquer. Je l'ai fait uniquement pour avoir des cadeaux.
18: Écoute, tant mieux. Et non, mais j'étais content. Hein. J'étais avec l'aube, avec le cierge à la main. Là.
1: Tu devais être beau, tiens.
18: T'as eu quoi comme cadeau?
19: J'ai eu plein de trucs. Une table de ping-pong, parce que j'ai rêvé d'une table de ping-pong. J'ai eu un VTT, j'avais eu quoi? Des jeux vidéo. Je sais pas si j'avais pas eu une console. Ah, j'avais été gâté.
5: Mais t'as été gâté.
18: C'est un vrai business.
5: bébé. Vous étiez tout
19: ouais.
5: bébé.
19: Oui, oui, non, j'ai pas pleuré, j'ai pas hurlé en pleurant à 15 ans, non.
5: Ouais, mais tu dis ça, mais moi j'ai été baptisé, j'avais 11 ans, je crois. Mon père, il avait dit à ma mère, il est hors de question qu'on les baptise tant qu'elles connaissent pas un petit peu la religion et tout ça, tu vois, c'est pas normal. Bon, le problème, c'est qu'ils m'ont foutu dans des pensionnats des religions catholiques, donc on avait la messe le matin, on pouvait pas aller bouffer, tu sais, l'hostie avec
1: ma sœur. Bah, il la vivait un peu différemment des autres, son pensionnat, c'était la messe le matin, dépucelage l'après-midi.
5: Mais rien à voir. J'étais dans une école privée catho depuis que j'étais petite.
19: Non, mais après, ça. Oui, mais là, tu parles d'un truc.
5: Je l'ai fait parce que.
19: C'est plus du tout pareil maintenant. Ouais. Moi, par exemple, ma nièce, elle y est plus. Elle était dans une école catho. Quoi de.
1: Celle qui fait des TikTok.
5: Elle avait pas des messes tous les matins parce que nous, on s'appelle.
19: Non, mais c'est fini. Bah alors après, ça existe. Elle était dans un truc. Bon, ça s'appelle. C'était dans le 15e à Paris. C'est collège lycée Sainte-Élisabeth. Bon, donc le nom tu ne peux pas te tromper sur. Non, mais il n'y avait plus rien du tout, tu vois. Anciennement, c'était tenu par des bonnes sœurs, mais en fait, maintenant, c'est un collège lycée normal. Hein. Ouais. Quoi, bon, elle n'y est plus. Mais il n'y avait rien. Elle ne faisait pas la messe, elle n'était pas habillée en nonne.
1: Il y a Max du 62 qui dit Marie, elle est chrétienne juste pour le vin de messe.
5: Non, c'était pour le si quand on était petit.
1: Elle fait tourner la bouteille, curé.
5: Mais moi, j'ai remercié mon père plus tard en lui disant écoute, t'es pas con, parce qu'en fait, t'as attendu. Bon, après, on était un petit peu sous pression, comme on était à l'école et tout, mais il a attendu que nous, on connaisse un petit peu la religion, quoi.
1: Ah, je plutôt que de baptiser dès le début.
5: Exactement.
19: Oui, mais après, bon, c'est une tradition.
22: Ça aurait rien changé.
1: C'est une tradition familiale. Écoute, moi, ça me dérange pas d'être baptisé.
19: Ouais,
5: non, mais c'est pas dérangeant.
19: Moi, ils m'ont baptisé, ils sont pas croyants plus que ça, quoi.
1: T'as hurlé, j'étais content.
22: Ouais, voilà.
19: Voilà, je sais pas, j'ai dû avoir des cadeaux. Aussi, mais
1: t'as mon filleul aussi, il se fait baptiser, il a hurlé pendant qu'on
19: ah ouais, non, mais en même temps, moi il m'avait trempé entier dans l'eau.
1: Lui aussi, ils l'ont mis dans une bassine.
19: Ouais, mais limite à me noyer quoi.
22: Et puis moi, à la place de Marie, j'aurais préféré me faire baptiser plutôt qu'il me foute dans un lycée privé où je dois me taper des
1: Ouais, c'est moins long.
5: Ah ouais,
1: moi,
5: je préfère clair. Me faire
1: baptiser. Oui, c'est vrai, c'est moins long.
5: C'est pas faux à choisir.
1: Et par rapport à Théo, c'est pas ce que tu peux faire, Théo. Le choix, il est entre les mains de ta chérie, je pense.
0: Bah ouais, c'est juste là, je vous ai appelé, puisque si vous avez deux, trois solutions, quoi que ce soit, mais juste, parce que j'avais tellement le seum, je l'ai, mais après, ça fait que deux jours, mais là, vraiment, j'ai trop le seum. Genre, en fait, je sais pas, je suis tombé de 40 étages, comme elle m'a dit. Genre, en fait, pour moi, on n'avait pas trop parlé et tout.
1: T'aurais aimé qu'elle t'en dise au début, oui,
0: voilà, c'est ça. En fait, ça me paraissait évident. Au début, je m'étais mis ça dans la tête, mais après, vu qu'elle a agi du sens contraire, je me suis dit, peut-être qu'elle change d'avis, machin, et quand j'ai commencé à vraiment lui en parler, au final, pas du tout, je me suis trompé.
1: Y a K qui nous laisse un message. Il nous dit moi je suis chrétien, j'ai fréquenté 4 ans une musulmane, on s'aimait, mais l'amour était impossible, on a vraiment souffert tous les deux.
0: Bah ouais, voilà, en fait c'est pour ça. D'un autre côté, c'est peut-être mieux d'arrêter maintenant, mais ça fait chier quoi.
1: Bah oui, je comprends. Après, c'est vraiment entre. Toi, t'es plutôt ouvert, donc toi, t'es. Toi, c'est pas toi qui va prendre, toi qui va prendre la décision. Ce que tu peux lui dire, c'est écoute, c'est à toi de choisir. Moi, je t'aime. Si tu m'aimes assez pour. Et après, c'est elle qui décide.
5: Ouais.
19: Non, mais puis après, peut-être qu'à un moment donné, elle sera peut-être moins.
1: Elle le vivra moins.
19: Oui, oui, moins à fond et elle se laissera peut-être aller.
5: Ouais, possible.
0: Bon. Ouais.
19: Bah,
0: ouais.
19: Après, on sait rien, c'est les gens évoluent. Chacun vit sa religion comme il l'entend au final.
1: Oui.
19: Non, mais il y en a qui sont à fond dedans, il y en a qui sont pas du tout. Moi, cet été, j'ai rencontré un mec, il était musulman, il mangeait du porc, tu vois.
1: Ah ouais.
19: Non, mais
1: t'as halluciné, non?
19: Ah, mais ouais. Non, mais tu sais que j'ai bloqué.
22: Non, mais il est pas musulman.
19: Ah, si, il m'a dit, je suis musulman.
1: Ouais,
19: mais je m'en bats les couilles.
1: D'accord.
19: Non, parce qu'en fait.
22: Non, en fait, il disait que de base, il est musulman. Je pense.
19: Lui, il se vit
1: comme musulman, lui.
22: C'est comme si tu bois de l'alcool et t'es bourré. Tu dis, ouais, mais je suis pas un alcoolo.
1: Mais regarde,
22: logique.
19: Non, mais par exemple, j'étais au resto avec lui.
1: Il y a plein de chrétiens qui ont fait l'amour avant le mariage. Des musulmans aussi.
22: Mais là, t'es dans un degré.
19: Non, mais j'ai peut-être une réaction de couillon. En fait, le mec, on va au restaurant.
1: Là, je suis dans un degré de haram quand tu manges du porc.
22: Non, mais tu vois, il peut le faire.
19: Non, mais pour expliquer. Après, c'était peut-être une réflexion à la con, mais en fait, on va au resto, le mec s'appelle Nabil, il est rebeu, il commande un plat avec des pâtes, avec du porc, tu sais.
22: Des pâtes carbo?
19: Et moi, hein?
22: Bah, carbo?
19: Plus, non, mais il y a un autre truc avec.
22: Parce que pâtes carbo, c'est délicieux, moi je le pardonne.
19: Avec de la pancetta et compagnie. Et tu vois, bon, j'ai peut-être une réaction débile. Tu vois, il est rebeu, je lui dis, ouais, t'es musulman? Il me dit, ouais, mais en fait, depuis que je vis en Italie, je mange du porc, parce que j'aime bien. Bon, ouais, après, ouais. Moi, je cherche à comprendre, je dis, ouais, bon appétit,
22: bon appétit,
10: parce que t'es musulman. La prière de
19: non mais tu vois non mais en fait il m'a expliqué
10: de l'alcool, t'en a qui en bas
19: lui il est tunisien En fait, il est venu travailler en Italie depuis 5-6 ans. Le mec, il travaille sur des bateaux et compagnie. Et le mec, il m'a dit, ouais, en fait, lui, depuis, en Italie, il m'a dit, ouais, je sais pas, j'ai goûté, j'ai trouvé ça bon. D'accord, c'est après, okay, je sais pas, chercher à comprendre plus que ça.
5: Et ouais. Il fume et il boit aussi ou pas?
19: Ouais, exactement. Ouais.
11: C'est vraiment quelqu'un de bien.
5: C'est la totale, lui, en fait.
19: Non, mais c'est la totale, mais il fait ce qu'il veut, le mec, tu vois. Je suis pas imam, j'allais pas le punir dans l'hôtel.
22: Dans la religion, tu pratiques.
19: Non, mais tu vois, il me dit ça, après, je sais pas, chercher à comprendre.
12: Toutes les religions, tu les pratiques à ton niveau.
19: Ah oui, bien sûr. Non, mais c'est pour ça. Non, mais sur le coup, ça m'a fait rire, tu sais. Et comme, tu sais, je connais quelqu'un. Une fille dans mon immeuble, elle est fudge, une fois elle vient chez nous, elle croque dans le saucisson, tu vois. Et elle lui fait, mais
11: c'est du saucisson.
19: Bah, c'est pas caché, elle dit, ah non, mais je m'en fous, j'aime bien. Bon, bah, tu vois, ouais, après, moi, je cherche pas à comprendre, hein, chacun vit son truc comme il l'entend. Hein.
11: Et l'essentiel, c'est que nous nous aimions tous, car le monde est amour.
22: Waouh,
11: malheureusement,
5: les religions prennent ça.
11: C'était le père Difoul qui disait ça.
5: C'est le père Difoul.
11: Malheureusement, malheureusement, c'est pas le cas pour tout le monde. Écoute, laisse-lui. De toute façon, c'est elle qui a les cartes en main, Théo.
20: Bah ouais, c'est ça. Et puis voilà.
11: Montre-lui, dis-lui que tu l'aimes, dis-lui je t'aime. Moi,
20: tu vois, elle le sait. Même elle, tu vois, elle le pense de moi. C'est en fait, c'est dans les deux sens. C'est vraiment. Même là, dit mot pour moi, elle m'a dit, il y aurait pas eu la religion, on aurait fait quelque chose ensemble, mais. En fait, bah là, c'est vraiment juste le problème de la religion, mais bon, voilà.
5: Elle est arrivée à sa limite, en fait, de faire des câlins et de dormir avec toi. C'est ça.
11: Bon, elle en est là aujourd'hui, après.
19: Ah, tiens,
20: je suis désolé, je vais devoir vous laisser.
11: Tiens-nous au courant, bah oui, il faut aller bosser maintenant dans la police, là.
20: Hein. Bah oui, c'est pour ça, là, je suis arrivé, mais là, du coup, je vais devoir vous laisser. Mais si vous voulez, je reste à l'écoute.
11: Bah, reste à l'écoute, et puis merci à toi, en tout cas.
20: Et puis, est-ce qu'il y a moyen, je donne mon petit Insta, comme ça, s'il y en a qui veulent m'envoyer des messages.
11: Bah, mettons que tu vas être bientôt libre, oui, allons-y, profitons-en.
20: Vas-y. C'est Théo, T-E-O-du-bas 06, tiré du bas 0.
19: Mais une petite question, tu n'es pas mon fils.
5: Non, ça n'est pas mon fils.
19: J'ai eu un doute.
11: T-E-O, tiré du bas 06, tiré du bas 0, c'est ça?
5: Il ne serait pas flic, je crois.
20: Voilà, c'est ça.
11: C'est ça, ok. Eh bien, tu nous tiens au courant, Théo, rappelle-nous, tiens-nous au courant, et puis dis-nous, tu peux lui dire que tu nous en as parlé, ce qu'elle en pense.
20: Bah, merci, en tout cas, c'est gentil. Et ouais. Bah, je vais essayer de faire ce que je peux, mais c'est assez. Ouais, c'est chiant.
19: Ah, attention, toi, de ton côté, tu ne peux pas faire grand-chose.
5: Oui, tiens-nous au courant, surtout.
11: La balle est dans son camp, comme on dit.
20: Bah, merci beaucoup, en tout cas, l'équipe.
11: Bisous à toi, Théo, ciao. Et merci, Elena, du témoignage.
13: Mais de rien, je vous en prie. Est-ce que je peux faire un petit dédicace avant de raccrocher?
11: Vas-y. Comment dire rouillette, Karim?
22: Ourti.
11: Ourti. Eh oui, Ourti.
22: Salut, Ourti. Ourti. Ourti, ouais.
11: Vas-y, Ourti.
13: Alors, je fais une dédicace à mon meilleur ami, qui est même mon grand frère de cœur, qui s'appelle Adrien, que j'embrasse très fort.
22: Tu fais
13: d'arrain,
22: Karim.
5: Ouais, c'est vrai, t'as une toute petite voix.
13: Non, je suis chanteuse indépendante. D'ailleurs, j'étais passée au mois de février.
11: Je me rappelle de toi, en plus. Oui.
13: C'est moi qui ai repris.
22: C'est Dora l'exploratrice en scène.
13: D'ailleurs, je vous remercie parce que grâce à vous, j'ai eu pas mal de retours hyper positifs. J'ai de la visibilité, donc vraiment merci beaucoup. C'est adorable.
11: Bah écoute, tant mieux, Elena.
13: Et je fais un gros bisou à ma maman que j'aime très très fort et trop hâte de la revoir, surtout pour le concert de Jazz et Zinaz à Clermont-Ferrand en VIP en plus grâce à ma mère.
11: Ça va être du lourd, ça.
13: Donc franchement, j'ai trop trop hâte.
5: Ah, elle est cool, ta mère.
13: Ouais, trop.
11: Et tu l'as pas dit à ta maman que tu t'es convertie?
13: Non, je l'ai dit à mon papa, mais je l'ai pas dit à ma maman.
5: Ah ouais, c'est bizarre.
11: Et ton père, il a réagi comment?
13: Alors mon père, pour tout vous dire, je lui ai envoyé un message.
11: Tu l'as dit par message.
13: Je sais, papa, petite question, si je me convertis, tu m'aimeras toujours? Et il m'a répondu, tu fais ce que tu veux. Alors mon père est très drôle parce qu'il m'a dit, t'es majeur et vacciné, tu fais ce que tu veux.
11: En même temps, il a pas tort, ton daron là.
13: En même temps, il a pas tort, c'est pas faux.
11: Bah, tu vois qu'ils sont pas, si bloqués que ça.
13: Ouais, mais ma mère, je sais pas trop parce que, en fait, si vous voulez, ma maman, elle est coréenne et elle, sa religion, enfin, elle est pas religieuse, mais je pense qu'elle va pas comprendre parce que, vu comme elle est née en Corée du Sud et qu'elle a été adoptée, là-bas, c'est le bouddhisme. Donc, si je lui dis que je suis convertie à l'islam, elle va pas comprendre. En mode, si pourquoi tu t'es pas convertie?
11: C'est un beau mélange, il y en a partout, des religions.
5: Si elle est pas croyante, grave.
11: Bon, bah, en tout cas, on te fait des bisous, Elena.
13: Gros bisous, et puis bisous, merci, changez rien, vous êtes incroyable, changez
11: bisous,
13: rien.
11: Elena. Bisous,
22: Elena.
11: Salut à toi.
22: Salut, bisous.
11: Ciao.
13: Salam.
11: Salam alaikum, salam. Ourti. Salut Elena, ciao.
13: Allez, bisous.
11: 0153 40 30 20, appelez-nous, on vous attend en direct. Bon, pour tout ce que vous voulez, il y a notre Marseillais là qui nous attend. Et le clash qui arrive. Et qu'est-ce qu'on voulait faire d'autre? Ah oui, on doit parler des mythos qu'on connaît. Tout le monde a témoigné sur les mythos que vous connaissez?
22: Moi j'ai témoigné, moi.
11: Ouais, t'as témoigné. Moi aussi, ouais. Karim, t'as témoigné avec l'hélicoptère.
5: Ouais, non, moi aussi.
19: Non, c'est moi l'hélicoptère.
1: Romano,
19: j'étais manié sur l'hélicoptère et sur Cédric.
22: Moi, c'est le mec qui roulait sur l'autoroute dans son camion et il a perdu une roue, il a mis sa mère sur le côté pour équilibrer.
19: Ah, pour faire contrôle.
5: Ah oui, c'est vrai.
22: Exactement.
3: Normal, tu vois bien.
1: Et toi, Samy,
3: moi, c'est aussi les Stormtroopers dans Star Wars.
1: Ah, le mec qui était figurant de Star Wars.
3: Non, moi, j'avais un pote de costume. Chaque été, il serrait des meufs. Mais jamais on voyait les.
1: On en a tous eu des comme ça.
3: Ah, mais c'était un truc.
1: Moi, j'étais au bahut surtout. Moi.
3: Ah, mais
1: on partait en vacances.
19: Ça, il est pourri ton mytho.
5: On n'en voyait jamais.
1: Bon, non,
19: on a tous eu des comme ça. Trouve un autre truc.
1: Moi, j'ai 90% de mes potes quand j'étais au collège qui se sont dépucelés pendant les vacances d'été.
5: Mais c'est vrai que c'est classique ça.
1: C'est un truc de ouf. Toutes les vacances d'été.
19: Il me parle mal dans la tête.
1: Qu'est-ce qu'il.
19: Il me parle dans les oreilles et il me dit va te dans la tête.
1: Qui c'est qui a dit ça?
19: Cédric.
1: Ça parle mal.
3: J'ai entendu dire ça.
19: Vas-y,
5: apporte
19: tes couilles, dis-le à l'antenne.
1: Mais t'es un ouf,
3: toi. J'ai envie de te dire à l'antenne.
19: Je te dis juste que ton histoire de mytho, elle est pourrie. Quoi.
3: Non, ouais, très bien.
1: Alors déjà, trouve-en une autre et Guigui, il a pas dit non plus.
3: Ah putain, j'en aurais pas d'autre. Elle sera aussi pourrie que celle de Cédric.
19: Oh, alors, va te ta race aussi.
1: T'as pas eu un gros mytho?
19: Non, mais il vaut mieux rien dire que de dire de la merde comme Cédric, il a dit.
3: Ah bah, j'avais un pote pareil au collège, il avait démonté. Il avait un avion.
19: Ah bah oui, et puis moi, il y avait un hélicoptère.
3: Non, non, mais j'avais raconté.
1: Il construisait un avion chez lui.
3: Allez, arrête. Non, si, mais j'avais raconté à l'époque. En fait, et lui, le week-end, soi-disant, il s'en servait. Et la semaine, en fait, il démontait les ailes. Il est replié, il le mettait dans son jardin.
1: Ouais. C'est lui qui croyait.
3: Ben non, personne n'y croyait.
22: Il y a un grand jardin peut-être.
3: Parce que nous on habitait à côté de l'aéroport. Non,
1: ouais,
3: parce que nous on habitait à côté de l'aéroport de Roissy, tu vois. Donc le mec il nous prenait.
19: John Travolta, il a bien son avion dans son jardin.
3: Ouais, ça c'est vrai.
19: Sa piste d'atterrissage.
3: Et j'école de Créo, Roissy, je veux bien qu'il y ait des avions. Mais à Sevran Bedotte, il n'y a pas d'avion.
19: John Travolta, l'acteur, il le conduit lui-même.
3: Ouais, il est pilote de ligne, il a même bossé pour une compagnie américaine et tout.
19: Non, mais c'est hallucinant. Tu vois sa baraque d'en haut. Genre dans le jardin, toi t'as ta voiture de garée, lui il a son avion.
3: Sa piste est
1: si t'as un jardin.
19: Oui, si t'as un jardin, ouais.
1: Bon, on va prendre notre Marseillais Sam en direct avec nous. T'es là, Sam?
9: Ouais, toujours là.
1: Ouais, toujours là. Ouais. Merci d'avoir attendu, Sam. T'as des mythos dans ton entourage, toi?
9: Alors j'en ai connu dans mon entourage. Là. Juste, est-ce que vous m'entendez bien là? Parce que sur mon écouteur, est-ce que ça va pour le son?
1: Bah, c'est nickel.
9: C'est impeccable.
1: T'as bien fait de checker, on check le son.
3: Ouais.
1: Tout roule.
9: Toujours. Moi, c'était à l'époque, j'étais en formation, je passais un diplôme de soudeur, et il y avait un gars de Marseille qui s'appelait Troyes, et il nous racontait des histoires, mais incroyables et vraies.
5: En plus, à Marseille.
1: Du style.
9: Ouais, en plus, tu vois, on n'est pas tous des mythos, tu vois. C'est vrai que des fois, on exagère un peu, mais on n'est pas tous des mythos, tu vois. Lui, il me racontait des trucs de fou, genre, c'est un jour à la plage, il part sur la plage. Il y avait un yacht de garé un peu plus loin, il est parti là-bas à la nage avec son frère, ils ont volé le yacht d'un milliardaire. Ouais, des histoires de fou furieux. Oui, après
19: et
9: il est
19: après,
9: parti,
19: il a mis où
9: un million cinq.
19: Il l'a mis sur une remorque, il l'a mis dans son jardin.
9: Non, il est parti sur le port, il a trouvé un mec qui lui a acheté un yacht à 1,5 million comme ça. Voilà des orbitaires
19: comme ça.
9: Non mais ouais, dingue, je te dis, mais c'est...
19: Non mais quelque part, le mec avait de l'imagination, hein.
9: Beaucoup, énormément. J'ai passé 2 ans de formation avec lui, je peux te dire, j'en ai entendu des histoires, des vertes et des pas mûres, comme on dit.
1: Je vois le message de Titou, tiens, il nous parle d'un des membres de l'équipe, Titou du 76. Moi, le mytho que je connais, c'est un animateur radio qui dit avoir fait un plan à 3 avec 2 lesbiennes de Dunkerque, près de Laval.
3: Exactement.
1: Ah, merci à toi, Titou du 76.
3: Ouais, hein. Je l'entendais à côté de Narbonne.
1: On avait oublié le plan des 2 lesbiennes
3: mais c'est pas un plan mytho,
1: de Dunkerque à côté de Belfort.
3: C'est ça.
22: La localisation est bonne,
1: ouais. Ouais, on est pas mal. Bon, alors toi, Sam, tu nous appelais pour quoi? Un truc au boulot, je crois.
9: Ouais, des histoires de cœur, mais vraiment froid, trop compliqué là pour moi. Là, vraiment, j'arrive à un point où je sais plus quoi faire. La vérité, je sais plus quoi faire.
1: C'est-à-dire?
9: Et en fait, sûr, là, j'ai un deuxième boulot. Je travaille dans l'événementiel, truc de mariage, tout ça, voilà. Et en fait, sa femme pour qui je travaille. La femme pour qui je travaille, je vais pas vous mentir, je suis, c'est au-delà de l'amour, là, c'est un truc de fou, genre.
1: Ah, t'es en train sur elle.
9: Complètement dingue. Ah, mais vraiment, j'ai jamais ressenti ça pour une femme, genre, c'est vraiment, vraiment abusé. Genre, en fait, je me rends compte que tous les jours, je passe énormément de temps à penser à elle, et c'est pas normal, t'as vu, ça occupe trop mes pensées, genre, limite, ça en devient une souffrance. Bah, c'est trop, mais le problème dans ça, c'est, en fait, j'en avais parlé il y a pas très longtemps et tout, et je savais plus quoi faire. Et du coup, un jour, je vais pas vous mentir, j'ai posé mes couilles, j'ai dit, vas-y, faut que je le dise.
1: Et alors?
9: Il faut que je le dise. Et je savais à 99% que j'allais me faire recaler, donc c'est ce qui s'est passé. En fait,
1: mais tu lui as dit comment d'ailleurs? Parce que quand c'est ta responsable, c'est ta patronne.
9: Ouais, c'est ma patronne. Après, c'est pas, tu vois, c'est pas patronne d'entreprise et tout, tu vois, c'est petit travail au blague pas déclaré, genre c'est plutôt bon délire, tu vois, délire ça, amical et tout, travail.
1: D'accord.
9: Voilà, c'est ça.
1: Et comment t'es allé lui dire, comment
9: alors,
1: s'est passé?
9: Alors,
4: Je l'ai pas fait en face, je vais pas te dire, j'ai pas eu le courage de lui dire en face. Et elle m'intimide énormément, je l'ai fait par message. En fait, je suis tout chargé pété, je dis voilà, écoute, il y a une femme, je voudrais lui dire ça. Mais moi, un texte qui passe très très bien, fais-moi un truc bien. Il me fait un truc plutôt pas mal. Donc ça a commencé à, voilà, je voulais te dire un truc depuis la première fois que je t'ai vu et tout. Mais j'ai dit, je t'apprécie beaucoup. J'ai pas dit, ah, je suis amoureux et tout. Je dis, je t'apprécie énormément et tout. Et j'aimerais bien apprendre à te connaître un peu plus, parce qu'on se connaît pas vraiment, voilà, si ça te dit, qu'on se voit en dehors du travail, tout ça. Et j'ai mis les formes, tu vois, j'ai dit, si vraiment, si je préfère qu'on reste collègues, tout ça, il y a aucun souci, je fais besoin pour le travail, tout ça, vraiment, tu vois, le message me paraissait...
19: Enfin, ouais, mais là, déjà, où t'as déconné dans ton truc, après, ah, c'est...
11: Non, je trouvais ça plutôt pas mal.
19: Non, mais non, c'est de la psychologie, le truc. C'est que déjà, si tu commences à lui, il faut jamais mettre... en fait, dans ton truc, ce qui va pas, c'est tu lui laisses la possibilité de ne pas accepter. En fait, ça faut jamais préciser ce truc-là.
3: Tu vas pas forcer la meuf.
19: Oui, non, mais non, mais dans le, non, mais dans la réaction, dans la rédaction du message. Parce que c'est comme si tu m'as demandé une augmentation, c'est est-ce que éventuellement tu peux ou pas, tu peux ou pas me donner une augmentation. Déjà, si tu le présentes comme ça, le mec il va te dire bah pas en fait. Je veux pas.
4: Ouais, mais en fait c'était plus dans le sens où parce que c'est au travail en
19: oui,
4: fait.
19: Oui, oui, non, mais j'ai compris, mais je trouvais ça plutôt pas mal.
11: Oui, bon après c'est ChatGPT, c'est pas non plus le truc du siècle.
19: Ça t'a aidé. On va dire que c'est un truc basique, mais bon. Et du coup, alors?
4: Et du coup, voilà, elle m'a répondu qu'elle avait quelqu'un dans sa vie, alors que.
19: Ah, ça, ChatGPT, il l'avait pas prévu.
11: Non, il l'avait pas prévu.
4: Il l'avait pas prévu. Mais ce qu'il y a, c'est que, en fait, tu vois, quand j'ai commencé à travailler pour elle quelques mois avant de ce fameux message-là, je parle avec elle et tout, tu vois, j'ai un enfant et tout ça, et je dis, bah, du coup, tu es marié et tout ça, elle me dit, je suis divorcé. Et elle m'a pas dit qu'elle était avec quelqu'un, tu vois, elle m'a dit juste simplement, je suis divorcé. Donc, je me dis, il y a possibilité. Et du coup, je vais pas te mentir, là, j'arrive un peu, je me demande si elle m'a pas dit ça, peut-être pour pas me blesser, pour me, tu vois ce que je veux te dire? Ah, d'une façon de dire, je suis pas intéressé, mais
11: Mais toi, t'as envie d'une relation amoureuse, c'était pas quand tu disais, elle me rend dingue, je pensais à elle tout le temps. C'est pas pour baiser, c'est vraiment pour avoir une relation avec elle.
4: Ah non, pas du tout, c'est vraiment mode relation vraiment très très
19: sérieux. C'est compliqué.
3: C'est vraiment love
11: de
3: l'amour.
11: C'est plus facile de baiser que de créer une vraie histoire d'amour.
19: Ah, en même temps, elle a peut-être vraiment quelqu'un.
4: Mais je te mens pas, tu sais quoi, je suis arrivé à un point où même si à la limite, elle me dit, genre, ouais, relation, ça m'intéresse pas, bien juste on baise, mais tu sais quoi, ça me déçu, j'étais tellement déçu, que je dirais, mais c'est quand même pas, genre.
19: Ouais, non, mais puis elle part peut-être du principe, nos job in job, hein. Il y en a aussi plein des comme ça.
22: Peut-être aussi, ouais.
19: T'as, il y en a qui veulent pas tout mélanger, quoi.
11: Oh, c'est bien dommage.
4: Il y a de ça, parce que je pense, voilà, c'est une femme qui a une bonne situation, qui vient d'une bonne famille, tout ça, et moi, je suis là.
19: Non mais voilà, pour un peu elle a vraiment quelqu'un, tu sais. En fait, il y a peut-être même pas d'excuses ni rien. Elle est peut-être mariée, elle est peut-être fidèle. Hein, ça existe encore. Hein.
5: C'est pas faux.
19: En fait, là tu cherches un truc, mais il y a peut-être rien. Sur le coup, là peut-être un mec, basta quoi, tu vois.
5: Ah ouais.

0: meuf au bout d'un moment va te dire mais je t'ai dit non, t'as pas compris.
1: Ouais, mais quelquefois, il y a des nanas qui disent non, mais elles veulent plus.
2: Oui, mais dans ce cas-là, faut apprendre à.
1: Allez, on est reparti sur les anglais.
2: Faut arrêter d'être compliqué.
3: Voilà, faut les choses simplement, mesdames.
2: Tu vois. Je sais pas, t'aimes manger de la merde, je vais pas dire oui. Hein, toi, donc,
0: ah bah moi si.
2: Bah, tu vois, chacun son tour. Donc si elle a envie, bah, faut qu'elle dise oui. Enfin,
3: bah, faut simplifier les choses.
2: Ou hein. Alors qu'elle dise pas non, mais qu'elle te laisse comprendre qu'il y a moyen. Bah, tu vois, si elle veut pas le dire cash tout de suite.
1: Ouais, et puis tu peux pas savoir si tu peux vraiment avoir une histoire d'amour avec la nana parce que tu la connais pas plus que ça. En fait, c'est pas non plus. Hein.
0: Non, mais moi je pense qu'il faut lâcher l'affaire.
2: Ouais, Sam, parce qu'il faut pas que tu dis je pense toujours à elle. Tout
0: ah,
2: ça,
0: mais lui, il est accro. Oui, non, mais je comprends bien, mais je pense qu'il y a rien à espérer, quoi.
4: C'est quoi, c'était compliqué parce que le jour où j'ai dit ça, genre la semaine qui a suivi, j'ai bossé plusieurs jours dans la semaine et tout pour elle et tout, et j'étais mais trop mal à l'aise. Genre c'est quoi les jours où je bossais, si j'aurais pu me jeter dans un trou et ne plus en sortir de la journée, c'est que la journée.
0: Et elle a fait comme si de rien n'était.
1: Ah ouais, c'est clair.
4: Elle a fait comme si de rien n'était.
3: Donc elle avait son boulot tourne, tu vois, c'est.
4: C'est ouais, je pense qu'il y a de ça. Après, tu vois, ce qui est compliqué, c'est que genre je. Je sais pas comment te dire, genre j'ai l'impression qu'elle m'apprécie un peu quand même parce que je vois comment elle est avec les autres qui travaillent pour elle et tout, je vois comment elle est avec moi.
0: Non mais toi, à mon avis,
1: elle
0: le moindre. Toi, t'es à un stade où le moindre signe.
2: Oh, le stade de Vélodrome.
0: Oh, la meuf, elle va avoir une poussière dans l'œil, elle va faire un clin d'œil. T'es là. Oh là. C'est un peu Cédric des fois. Oh là, t'as vu comment elle m'a fait un clin d'œil de ouf. Non, Cédric, la meuf, elle a juste une allergie à l'œil.
3: Maintenant que tu as déclaré ta flamme, forcément, t'es son employé, fais un peu plus attention à toi. Tiens, elle est peut-être un peu attendrie par ton histoire. Elle est peut-être juste.
1: Bah, ouais, tu t'es pris un râteau, mais bon, elle te déteste pas.
0: C'est même pas un râteau. Tu sais, elle t'a dit. C'est une fin de non recevoir, on va dire.
2: Bah, en tout cas, maintenant, elle le sait. Donc, s'il doit se passer quelque chose, elle reviendra vers toi, mais surtout ne.
0: Ouais, moi, je serais toi, je compterais pas dessus quand même.
2: Ah, moi non plus, oui. Surtout, bloque-toi pas la vie.
3: Ça fait combien de temps que tu bloques sur elle, t'as dit?
4: Ça va faire depuis que je travaille pour elle, ça va faire quoi? Ça va faire 4 mois au moins, hein, parce qu'elle.
1: Oh putain!
3: 4 mois, non, mais ça va, c'est pas pour la fin
1: t'as
3: du monde.
1: T'as dû te caresser un max deux fois sur elle.
2: Ah, Marie, mais ça va, c'est une des grosses queues.
4: J'ai trop de respect, genre, je peux pas.
1: Si t'es à tombe sur la nana.
2: Ah, tu peux te branler avec respect, hein.
1: Bah, bien sûr.
4: Non, mais tranquille, je vais sur internet, j'ai mes besoins.
2: Ah, tu penses pas à elle quand tu te branles?
4: Ah non, moi il me faut un film minimum, tu vois, j'ai pas trop d'imagination pour ça, tu vois, c'est...
2: Une petite question, juste comme ça, puisqu'on en parle et qu'il est 11h du soir, vous pouvez vous branler sans film?
0: Ah ouais.
1: Ah ouais, clairement.
0: Ouais.
1: Moi je préfère d'ailleurs.
0: Tu penses à moi et ça vient tout seul, toi.
3: Bah grave, ouais. J'ai même pas le temps de me branler, gros.
0: T'as vu,
3: c'est direct.
2: Eh ben ça m'étonne pas,
3: ouais. Quand je pense à Romano, je bande et j'éjacule, tu vois.
2: Mais c'est quand même mieux avec un film ou pas?
0: Je vais couper l'extrait, gros, on va faire un jingle.
4: Ah, quand même, ouais. Après, ça dépend. C'est pas trop mon truc, mais j'ai eu une période comme ça, en fait. J'étais en prison, dans une cellule où, ben, forcément, il n'y avait pas de téléphone, il n'y avait pas Canal Plus, les soirs de Canal Plus, des samedi soir. Donc ça m'est déjà arrivé.
0: Vous branlez entre co-détenus?
4: Non,
0: cochon.
1: D'ailleurs, ça doit être spécial quand t'es avec quelqu'un dans la cellule.
0: Allez, vas-y, branle-moi comme ça, je te branle après, on a l'impression que c'est une autre main, quoi.
4: Ouais, c'est des trucs que forcément tu peux pas faire avec quelqu'un dans ta cellule, donc tu attends les moments où il y a personne, t'as vu, parce que ça, c'est des trucs, tu fais ça avec quelqu'un en cellule, mais ça y est, tu fous dessus après.
2: Mais y en a pas qui se branlent, je sais pas, quand y a tout le monde dort et ils se branlent dans son lit.
5: Ah, mais s'il se fait attraper, il se fait.
4: Il doit en avoir, mais ouais, comme il a dit, s'il se fait attraper, après, c'est chaud bouillant pour lui.
1: J'avais déjà posé la question une fois, là. Ouais, et c'est ça, en fait, t'es sur un lit superposé, par exemple,
0: ça dépend les prisons, il y a des prisons.
2: Là, tu les gigues dessus, t'imagines, t'as ton taux détenu qui est en train de se branler et il pleut.
1: Bah, le truc.
4: Non, les lits, ils bougent pas en général, parce qu'ils sont tous au sol, donc tu peux bouger dessus, le lit
1: au sol, ça bouge pas.
2: Eh ben tant mieux. Bon ben Sam, voilà les conseils qu'on peut te donner. Si vous aussi vous êtes tombé amoureux, éperdu, fou de quelqu'un qui vous refusait l'amour au début, est-ce que vous êtes allé plus loin? Est-ce que ça a marché? Vous pouvez nous raconter. 01 53 40 30 20. Vous avez l'appli Skyrock pour nous laisser vos messages.
0: Ouais.
2: Et pour voter pour le clash dans un instant, puisqu'on va attaquer notre clash de la drague.
0: Eh ouais.
2: Sam, on te fait des bises. Ouais. Reste à l'écoute, hein, Sam.
4: Allez, je suis là. Allez, merci bien, en tout cas.
2: Eh ben, merci. Et on t'envoie ton t-shirt Skyrock à Marseille. Il y aura Nono qui arrive en voyage. On est partout. Vous pouvez nous appeler toute la France où que vous soyez. Tentez le coup. Nono de Strasbourg. On ira en Alsace. T'es là, Nono?
0: Strasbourg.
1: Ah.
0: Ouais, Nono.
2: Ouais. Alors, Nono est là.
0: Nono.
6: Allô.
1: Ah, c'est
2: bon. Bon, Nono, tu guides pas. On va te retrouver tout de suite. Et toi, c'est pour une petite surprise. Et on va parler surprise dans un instant. Et puis, on vous attend en direct pour tout ce que vous voulez. Vous avez un truc à dire, vous voulez faire les cons avec nous. On profite de la plus grande radio libre de France et de Bello et Dallas, là, tout de suite, sur Skyrock. Ouais. C'est Séminaire sur Sky et Le Clash.
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0: d'envoyer un petit message comme ça
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0: Alors, c'est quoi cet animal qui peut se noyer par l'anus?
4: Eh ben, c'est un cheval, bien sûr.
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1: mais
2: ouais,
1: non.
2: Ouais.
1: Mais
2: pourquoi, Miskin? C'est que les chevaux, ils peuvent pas resserrer leur sphincter.
0: Ah, comme Rémi.
2: Voilà, c'est ça.
0: Oui.
2: Du coup, l'eau peut rentrer, dedans. 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
0: T'entends Rémi?
1: Ah ouais, Rémi, fais gaffe.
2: Ouais, j'entends.
1: Rentre pas dans l'eau, mec.
2: Je ne réagis pas, mais j'entends.
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0: Séminaire sur Skyrock, on écoutait Bello et Dallas. 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
0: Et ouais, tous les soirs, on est là. Vous êtes là aussi. C'est Radio Libre en direct 01 53 40 30 20. Ça, c'est pour ça. Nous appeler. Vous avez l'appli Skyrock. Salut, Lou a adoré Bello et Dallas. Salut à toi, Lou. T'as bon goût. Moi aussi, j'aime bien Bello et Dallas. On écoutait Séminaire. Et concert Skyrock semaine prochaine, je pense, pour Bello et Dallas. Qu'est-ce qu'on va faire de bien ce soir? On va faire le clash de la drague. Et c'est quoi vos méthodes? Tiens, Cédric Romano.
2: Ben moi, j'ai réussi à avoir le nouvel iPhone en exclu. Et j'aimerais bien faire ma première sextape avec la nouvelle caméra pour faire le test, quoi, tu vois, avec la femme de la famille.
0: Tu parles bien ce soir.
2: Ouais, ouais. J'ai mal un peu.
0: Non, mais c'était très intéressant ce que tu as dit.
1: Ouais. Là, je lisais sur des sites spécialisés.
0: Oh, tu lis des sites spécialisés.
1: Ah, ouais, je lis des sites spécialisés, oh. Ouais. Et a priori, il n'y a pas une différence de ouf entre le 17 et le 18, en fait. Hein.
0: Alors, il chauffe moins, il recharge en un quart d'heure. Qu'est-ce qu'il a de
1: ouais,
0: spécial?
1: Ouais, mais ça, c'est. Alors, il y en a plein qui disent la recharge en un quart d'heure. Yeah. Ouais, dans un an, la batterie,
5: ça tient 24 heures.
1: Elle est déjà cramée. Ouais. T'as déjà, tu sais, l'état de santé de la batterie, t'es déjà descendu.
0: Si, il y a un appareil photo qui est un truc de ouf.
1: Bah, l'appareil photo, le 17, il est déjà très bon.
2: Ah ouais, putain, ouais. Le zoom d'enculé que t'as avec l'appareil.
0: 23 heures d'utilisation, 34 heures de vidéo. T'imagines, 34 heures, tu peux le garder.
2: Ah, c'est beaucoup.
0: 50% de batterie en 15 minutes.
1: Ouais, mais ça,
0: donc,
1: ça
0: il recharge 50% en 15 minutes.
1: Ouais, mais ça crame la batterie, en fait.
0: Ouais, fais attention. Moi, j'ai cramé une batterie comme ça.
1: Non, mais le problème qu'il y a, c'est que c'est ce qu'ils disent tous, là, sur les sites spécialisés que je lis. C'est que.
2: Parce que la batterie, il faut pas la recharger tout
1: de suite. Non, mais en fait, l'usure, elle est beaucoup plus rapide. Ouais. C'est-à-dire qu'au bout d'un an, l'état de santé de la batterie va tomber à 80%.
0: Jamais chargé à 100%.
2: Ouais, faut mettre 80.
0: Faut s'arrêter à 80, ouais.
2: Ouais, ouais.
0: S'arrête à 80. Ah, on vous verra demain matin, en fait. D'ailleurs. 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
2: Ça, c'est du lourd.
0: 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Ça vaut 1500 balles le machin quand même.
2: Ouais,
0: non, j'exagère. 1479.
1: Oh, bah ça va.
0: Ça va, ça passe.
5: On est loin, là.
0: Ah, ça passe. On est loin des 1500 euros, là. Bon, on aura Nono dans un instant avec une surprise d'amour. Ah, d'ailleurs, tiens, faut que je vous présente quelqu'un. Parce que la semaine dernière, on avait, je sais plus quel jour, on avait un message de je sais plus qui, d'ailleurs. J'ai du mal à retenir les prénoms. Mais qui nous disait, mais comment je peux prouver à ma chérie que je l'aime? Bon, après moi j'ai dit un truc bateau du style, mais ça se sent.
5: Non mais tous les jours.
0: Voilà, tous les jours, ça c'est.
5: Bah évidemment.
0: Des trucs bateaux.
5: Avoir des petites attentions.
0: Est-ce que vous avez déjà montré à votre chérie une super preuve d'amour? Vous avez fait quoi comme super preuve d'amour?
1: J'ai acheté un cadeau.
0: Un cadeau. Pendant toutes les années de cohabitation, elle a eu un cadeau, la pauvre.
1: Bah non, elle en a eu plein, je l'ai gâté, elle est. Je la gâte.
5: Je la gâte.
1: Ah oui, m'a gâté. Non, mais je la gâte. Elle a déjà eu des bijoux, des sacs à main,
2: des poils, des casseroles,
1: des téléphones, une belle cuisine.
2: Oh. Là, une fois, tu l'as acheté une chaussure sur deux.
1: Non, mais ça, c'est. Non,
5: c'est
1: mais
5: une botte.
1: Ce jour-là, mais j'aurais mieux fait. Mais maintenant, c'est terminé. De toute façon, il y a des trucs, bijoux, j'en achète plus parce que un des derniers trucs que je lui ai acheté, elle l'a perdu.
0: Mais alors, c'est pas sa faute.
1: Bah, c'est pas de la mienne, c'est elle qui l'a perdu, c'est pas moi, tu sais, elle avait qu'à pas le perdre. Un petit bracelet, là.
6: Mais elle est peut-être dégoûtée, parce qu'elle, elle aussi.
1: Non, mais en fait, elle me l'a pas dit. Et un jour, je lui dis, en fait, le bracelet.
0: Non, parce qu'elle sait que t'aurais fait une crise.
1: Bah, je l'ai fait la crise.
0: Bah,
1: bon. Elle aurait fait de me le dire direct, parce que je l'ai fait la crise.
0: C'est pour
1: donc là, je me suis juré de ne plus lui acheter de bijoux.
5: Et moi, je le savais.
1: Et,
0: elle te l'avait dit.
5: Ouais, parce qu'elle était hyper mal, en fait.
0: Donc, dans quel état tu la mets, la pauvre?
1: Ah non, mais de toute façon, les bijoux,
5: non,
1: c'est terminé.
5: La pauvre.
1: Elle me dit, ah, mes boucles d'oreilles, elles sont un peu petites. J'ai dit, bah écoute, tu te les payes.
5: Mais il y avait eu aussi le portefeuille qui avait été croqué par.
1: Ah non, mais ça, bon, ça, c'était autre chose. Ouais, Cariole avait gardé un chien et ce con avait.
5: Un gros dedans.
1: Il avait adoré, elle avait un portefeuille Vuitton à l'époque.
0: Ah.
1: Et il avait mangé, il avait croqué un coin. Donc en fait, non, du coup, mais on avait trouvé un cordonnier, il avait coupé le bout. Elle avait un portefeuille Vuitton original.
2: Unique.
1: Ouais, mais il était coupé dans un coin, mais le mec il l'avait super bien fait, tu
2: ouais,
1: vois.
2: Il a custom du coup.
1: Ouais, ouais. Il avait fait la couture avec
5: joli, hein.
1: les mêmes fils et tout. Ça, limite, tu t'es dit c'est un truc personnalisé quoi.
0: C'est un Vuitton original.
1: Ouais, ouais, ouais.
0: Qu'est-ce que vous avez fait comme preuve? Qu'est-ce que vous avez donné comme preuve d'amour? Moi je la prends le c'est une bonne preuve, non, on nous dit bah, Hiro.
4: Ouais, c'est déjà bien, non,
5: c'est hyper sympa.
0: C'est très gentil ça, Hiro. Hein. Je l'ai demandé en fiançailles, nous dit Chris.
2: Ah, ça, bon, c'est
5: joli, ouais.
0: On va y revenir et on aura Nono aussi. Nono en direct de Strasbourg avec nous.
1: J'oubliais, je lui paye des vacances.
0: C'est quelque part une preuve d'amour que tu vas monter bien. À ta chérie, ouais. Nono.
5: Mais c'est hein. Que des trucs que tu payes en fait.
1: Bah déjà ma présence, elle devrait être honorée.
5: Ah voilà, mais tu devrais commencer.
1: Je me rends même pas compte de la chance qu'elle a.
0: Ah bah ça c'est sûr.
1: Je la bonifie quoi.
2: Ah mais je sais pas, tu fais le mec galant, tu l'ouvres la porte au restaurant.
1: Ouais, t'es mais je le fais ça, ouais. Bah,
2: la voiture.
1: Je vais pas aller claquer la porte contre la gueule, hein.
2: Non mais je sais pas, t'es tellement galant.
5: Effectivement c'est mieux.
1: Ah tu vois, c'est pas mal.
2: Là t'as des mecs qui ouvrent pas la porte à leur meuf.
1: Ah moi je le fais, moi.
2: T'es un galant quoi.
1: Mais j'ai toujours fait quoi.
5: Ouais.
1: Mais même une des femmes que je connais pas.
5: Mais tu laisses passer les femmes avant.
1: Ouais.
5: Ouais, pas comme dit Foul.
1: Ah bon. Aucun savoir-vivre.
5: Non mais parce que Diffoul il veut pas toucher aux portes. Donc du coup
4: il attend
5: que tu ouvres la porte. Mais moi il me fait rire. Il attend que tu ouvres la porte.
0: Je laisse passer devant, elle ouvre la porte, elle passe et moi je me glisse
5: alors
0: derrière.
5: Alors maintenant avec Medellin, effectivement, quand on est dans l'ascenseur, Medellin est une femme manifestement parce qu'elle passe devant nous tous.
0: Devant
5: donc
0: tout le
5: forcément,
0: monde,
5: oui. Forcément,
1: mais ça, les chiens, ils aiment bien toujours rentrer en premier, je sais pas pourquoi.
0: Bah parce qu'ils surveillent pour nous s'il y a un danger.
5: Ouais. Bah, là,
0: parce qu'en
5: ouais,
0: fait, quelque part, Medellin, elle est là pour me protéger. C'est son principal métier, elle me protège.
5: Ouais, et t'as fait.
0: Donc, elle passe devant pour voir s'il y a un danger. Elle regarde à droite,
1: puis
0: à gauche.
1: Elle nous casse les oreilles quand elle jappe.
5: Mais elle jappe pas, elle est trop mignonne.
0: Là, elle prévient qu'il y a eu un danger quand elle la boit.
1: Bah, qu'elle ferme sa gueule, ça sera déjà bien. C'est tout ce que je lui demande, à Guigui.
4: Bah, parce que bien souvent, il n'y a pas de danger en plus, donc elle hurle pour rien.
1: Non, mais ouais, elle prévient.
0: Elle prévient. Non, mais ils sont comme ça, les chiens.
1: Moi, les miennes, maintenant, elles ont interdiction de japper.
0: Oh, c'est de la dictature.
4: Sinon quoi?
1: Donc, ce que je fais, c'est que je prends ma tongue, je la soulève,
0: hein
1: et ça, ça s'arrête immédiatement de japper.
0: Ou
1: l'autre fois, je t'ai pris dans la tronche.
4: Tu fais de la rame psychologique.
5: Non, parce que ça, on le sait pour les.
1: J'ai fait lancer une tongue dans mon couloir, elle l'a esquivé, mais elle a fermé sa gueule.
5: On le sait pour les chiens, parce qu'on en avait parlé souvent, c'est-à-dire que si tu lui donnes une fessée, pour le faire avec la main, parce qu'après, ils ont peur de ta main.
0: À la main, et
1: non, mais je
0: sais
1: pas.
5: Ouais,
1: moi,
5: ouais,
1: non, mais la tongue, je la vise pas, tu vois, je la jette pour qu'elle arrête de japper.
0: Moi, Medellin, j'ai jamais frappé.
1: Mais moi,
0: même pas une petite fessée, rien.
1: Mais moi, j'adore les chiens, mais je déteste les chiens qui jappent.
0: Ouais.
1: Non, c'est un truc, mais tu sais que ça peut me rendre dingue.
0: Mais il y a des chiens qui aiment bien se faire des
1: fessées. Ouais, mais Cédric, je la fais japper sur commande. Vous voulez que je vous montre?
0: Ouais, une petite fessée.
1: Jappe.
2: Ouais, c'est ça.
1: Jappe,
2: dépêche-toi.
1: Jappe, sinon tu te prends ma tongue.
5: En tout cas, moi, j'ai remarqué que depuis la rentrée, Medellin,
4: elle fait la connasse un peu.
5: Non, mais non. On l'entend plus trop d'habitude.
1: Tant mieux.
5: Ouais, quoi, non, mais quand il y a des chiens qui aboient et tout machin, tu sais, elle tourne d'habitude et là, elle est hyper calme.
1: Elle devient petite sourde.
5: C'est peut-être Romano qui l'a.
0: Ah, t'as vu, Marie, elle a dit que t'aboyais plus, Medellin. Viens dire bonjour.
1: Medellin, regarde, j'ai un truc pour toi.
5: Non, mais.
1: Attends,
0: viens voir.
1: Attention, Medellin, il y a une tongue.
5: Il est avec son tongue dans la main.
1: Attention, la tongue.
0: Mais tu fais peur aux chiens, t'es
4: horrible.
5: Je te dis, il y a eu un truc.
4: J'ai plus à la gueule.
1: Bah, j'ai peur, le problème, c'est qu'il y a Diffoul à côté.
0: Guigui, je regarde.
1: Ce serait con que Diffoul.
0: Avec effroi, comment tu respectes une créature de Dieu, Medellin.
4: Non, c'est celle du diable, là, je crois.
0: Mais non, c'est Medellin. Il n'y a pas plus gentil qu'un chien. Un chien, ça t'aime sans rien.
4: C'est vrai.
0: Sans rien demander en retour.
5: Bah oui, c'est ça.
4: Si, la bouffe, des gâteaux.
1: Juste ça.
0: Bon allez, on aura Nono dans un instant, justement, preuve d'amour, on va y revenir. Vous faites des preuves d'amour, vous avez reçu des preuves d'amour, vous en avez donné. Dites-nous, ça va donner des idées à tout le monde. Et Nono, on va te retrouver juste après le clash de la drague, t'es prêt Nono?
7: Ouais,
0: est-ce que t'as un préféré pour le clash toi Nono?
7: Ah, je t'avoue que un peu Romano quand même.
1: Merci Nono.
7: Pas pour la personne, mais il s'est trop bien parlé. En fait,
1: pas pour la personne. C'est-à-dire humainement, oui, non. Pas pour la personne. Comment ça, c'est-à-dire?
4: Bah pas humainement.
7: Bah,
4: c'est
7: quelqu'un. J'ai rien.
4: Il sait que t'es une merde.
1: Mais là, tu es au-dessus de
7: toi. Je t'aime pas plus que les autres, mais j'avoue que tu.
1: Non, mais je suis au-dessus du lot, quoi.
7: T'es un peu au-dessus du lot.
1: Oui, je sais. Tu sais que c'est dur à vivre, ça. De toujours être là et Cédric il est là en bas.
2: Il est en bas, mais t'es un ouf toi.
1: Tu sais, je suis au sommet du
2: building. Cédric, sur terre, gros.
1: Cédric il est dans la cave quoi.
7: Cédric il a un bon thème ce soir. Du coup, il y a moyen que tu fasses quelque chose en thème. Il est un peu bidon un peu ce soir, Romano. Du coup,
1: je l'ai même pas dit.
7: Si, tu l'as dit.
1: Bah non, je l'ai pas dit. Alors j'ai dit quoi?
7: T'as dit que c'était pour le téléphone, une histoire de téléphone.
1: Ah non, mais ça, le truc bidon, ça c'est Cédric, tu vois.
2: Mais non, c'est moi.
1: C'est vrai, moi j'ai pas dit ma méthode.
7: Okay,
1: non, mais c'est un. On est d'accord, c'est un.
2: Non mais Nono, ça va, ouais, elle est bien mon idée.
1: A priori pas des.
2: J'ai une nouvelle iPhone en exclusivité, je viens faire une première sextape avec mon téléphone.
7: T'as fait mieux quand même.
0: Et toi Romano, c'est quoi ta méthode?
1: Ah ben moi je suis artiste.
0: Artiste.
1: Artiste.
0: Peintre.
1: Non, sculpteur.
0: Un sculpteur.
1: Alors j'hésite à comment je vais le faire. Soit j'ai déjà baisé la femme et pour en souvenir de la folle nuit d'amour, je lui amène une statue de mon sexe. Quoi, ça sera plus une statuette d'ailleurs.
0: Ouais.
1: Ou alors je propose de lui faire un moulage de sa vulve.
2: C'est ça.
1: Ce soir directement chez elle. On va voir comment ça se goupille. Ou l'homme d'ailleurs. On verra comment ça se goupille.
0: Oui, c'est bille notre.
1: Ah ouais,
0: clash.
1: Bien sûr. Après, allez. C'est l'artiste qui parle. Quoi.
7: Allô.
2: Allô.
0: Premier tour.
2: Allô et bonsoir.
4: Laurent.
2: C'est Laurent?
7: Ouais. Tu sais que je vais. Tu sais ce que j'ai envie de te faire là? Espèce de trou du cul de merde là.
2: Dis-moi Laurent, qu'est-ce qui t'arrive?
7: Ouais. Tu diras à la grosse dame qui dit d'appeler là. Pour ouais. Qui t'appelle là.
2: Ouais.
7: Tu diras qu'elle va se faire enculer, tu vois, qu'elle n'aura rien. Tu
2: Laurent,
7: peux lui dire.
2: Mais rien à voir, moi je voulais venir à la maison.
0: C'est qui la grosse dinde?
7: Mais viens, je t'attends, viens.
2: Non mais je t'explique, tu sais, je viens d'avoir le nouvel iPhone en exclusivité. Et soir, je voulais faire ma première... Je voulais venir faire...
7: Tu viens pas?
2: Ben justement, je vais venir à la maison, là, je suis en train de le charger, là, j'arrive.
7: Ouais,
2: et
7: bah
2: je voulais
7: viens.
2: Faire ma première vidéo, ma première sextape avec ta femme.
7: Ouais, bah viens, ok, pas de problème.
2: Ok, super, ah ben écoute, j'arrive dans 5 minutes, on fera les préliminaires tous les deux, je te filmerai en train de me sucer. Et après, je ferai une deuxième petite vidéo où je lui ferai l'amour.
7: Ta bite, je vais la couper, je vais te la mettre dans ta gueule, moi, connard.
2: Bon, ça, on va pas le filmer, par contre, ça te dérange pas.
7: T'es qu'un fils de pute.
2: Bah écoute, j'arrive.
7: Pourquoi t'appelles en secret? Pourquoi tu dis pas de quitter? Viens.
2: Bah écoute, je vais arriver là dans 5 minutes et puis. Comme ça, tu vas me voir. Ça sera plus un secret.
7: Merde.
2: Ouais, je vais te calmer, toi, je vais te faire l'amour.
7: Ouais, bah viens.
2: Ok. Mais écoute, quand t'auras mon sexe dans ta bouche, tu la fermeras, tiens.
7: Ta mère, c'est une pute, ta mère.
2: Oh, parle bien quand même des mamans.
7: Je vais te baiser en long, là.
2: Ça, je suis pas sûr, ça.
7: Ta mère.
2: On va se calmer, Laurent, là. Hein.
7: Ta mère, ta femme, j'ai baisé tout le monde, mon
2: ma femme, si tu veux, y a pas de problème. Bah écoute, j'arrive.
7: Bah
2: écoute, je vais venir et puis on verra ça, d'accord? Parce que tu parles beaucoup au téléphone, mais je suis sûr que tu feras rien du tout.
8: Tweet. SMS.
2: Ça, c'est, ma sonnerie,
0: c'est la sonnerie de Cédric, ça. Tweet.
2: SMS. Je l'ai plus, putain, mais tu sais que j'aurais bien aimé la retrouver, celle-là.
0: Alors, juste une question. Quand il parle de la dinde, c'est son ex,
5: c'est
0: non?
2: Je pense, ouais.
0: Tu diras à l'autre dinde de merde qu'elle aura rien.
5: Ah, je pense,
2: qu'il y a un divorce qui s'est mal
0: passé. Je pense qu'ils sont en galère dans le divorce, là, oui.
2: Ah ouais, putain. Bon, bah, en tout cas, il y a un serrage quand même. Hein.
1: Bon, un serrage, il coupe la
2: vie. Ah, si, le mec qui m'attend, je vais
1: la
2: sucer, je vais pas
1: dire une invitation.
2: Non, il y a un serrage.
1: Non, il a jamais dit oui à tes propositions.
2: Si, il a dit oui,
5: espèce de mytho.
2: Il m'a dit si, viens. T'as un ouf, toi, quoi?
1: Non, mais il veut te couper le sexe.
2: Je vais tu vas me sucer la bite et je baiserai ta femme.
1: Mais il t'a jamais dit oui.
2: Mais si, il a dit oui après.
1: Putain, mais t'as ces mythos, c'est hallucinant. Ah, j'écoute, mais c'est dur, hein, je t'assure.
2: Franck.
7: Oui.
1: Allô, Franck.
7: Oui.
1: Oui, comment vas-tu?
7: Ça va et toi?
1: Ah, ça va pas mal. Ta femme est là?
7: Eh ben, elle est pas avec toi.
1: Ben, non, parce qu'en fait, je devais passer lui amener un cadeau ce soir, là.
7: D'accord.
1: Parce que l'autre fois, je l'ai tellement baisé bien comme il faut.
7: D'accord.
1: Que j'ai fabriqué pour elle, parce que je suis sculpteur, une statue de mon sexe en érection.
7: D'accord.
1: Pour qu'elle puisse se le mettre dans le cul quand je suis pas là.
7: D'accord.
1: Donc je peux passer quand même à la maison?
7: Vas-y, passe, je t'attends.
1: Ouais, comme ça, en attendant, je t'enculerai.
7: Vas-y.
1: Ah bah vas-y, dans 5 minutes, je suis là.
7: Vas-y, viens.
1: Parfait. Ça va être chaud, bébé.
7: Vas-y, viens.
1: Ah, viens, je vais démonter le troufion. je vais te casser les pattes arrière.
7: Mais sinon c'est facile derrière un téléphone. Hein.
1: Ah ouais, je vais venir dans 5 minutes, tu vas voir comment ça va se goupiller. Hein.
7: Bah vas-y, j'habite où?
1: Hein?
7: J'habite où?
1: Ah bah je sais pas, d'habitude je la baisse sur le parking à côté de la maison, mais bon, je vais trouver. T'inquiète
7: d'accord.
1: pas.
7: D'accord, sachant que j'ai pas de maison en plus, c'est
1: quoi? Ouais, bah un appartement quoi, où tu loges.
7: L'appartement? Même pas, tu vois.
1: Bah la cabane alors.
7: Même pas, mec.
1: Bah si tu vis quoi? Dans une hutte?
7: Tu vas passer la barrière, tu vois. Et tu vas te retrouver au newf.
1: Bah non, mais vas-y, de toute façon j'arrive et je te fais l'amour, y'a aucun souci.
7: Bah vas-y.
1: Dans 5 minutes, je suis là alors.
7: Bah vas-y.
1: J'appelle ta femme pour savoir où c'est.
7: Bah vas-y, appelle-la.
1: Allez, à tout de suite, mon bébé.
2: Et
0: ben ça n'arrête pas.
1: Ça, c'est un vrai serrage.
5: Mais il vit dans une ZAD?
1: Bah
0: peut-être.
1: Je sais pas.
2: C'est le voisin de Marie.
1: Maison, appartement, mec, tu vis dans quoi? Dans un
5: igloo? Bah ouais, c'est chelou.
0: Et encore un serrage.
5: Chelou.
0: Ça performe ce soir.
5: Ah bah là, c'était beau.
1: Mais ça, c'est un vrai serrage.
2: Moi aussi, c'est un vrai serrage.
1: Je me fais pas traiter de tous les noms.
2: Oui, c'est ça, allez.
1: Ah, tu t'es fait maltraiter quand même.
2: Il se foutait pas de ta gueule, le mec.
1: Ah non, je pense pas, non.
2: Bah si.
1: Je pense qu'il était un peu...
2: Au début, il se foutait de ta gueule. Allô? Allô?
9: Bonjour, vous êtes bien sur la compteur de Virginie Libérale.
2: Ouais.
9: N'hésitez pas à me laisser vos noms, prénoms, numéro de téléphone. Je vous rappelle dès que je suis disponible. Merci.
6: Ah. Vas-y, laisse-lui.
0: Il n'y a pas, on m'appelle. Vas-y, vas-y. Alors, salut, je m'appelle mon cœur, Cédric. C'est...
2: Laisse-moi parler.
0: De Skyrock. C'est un
2: truc de ouf, ça. Mais laisse-moi parler.
0: Vas-y, parle.
2: Bon, ben, je m'appelle Cédric, je suis le pote de Difool et je voulais te venir faire l'amour ce soir avec mon nouvel iPhone.
0: Alors, il voulait te venir te faire l'amour.
2: Ouais, Difool, il voulait filmer avec.
0: Et est-ce que, comme dans l'appel précédent, tu voulais faire des préliminaires?
2: Des préliminaires.
0: Des préliminaires.
2: Ouais, ouais, bah ouais.
0: Si ça vous branche, madame, on vous salue. Des bisous.
1: Déjà, si vous comprenez le message, bravo.
0: Voilà, c'est ça.
1: Allez, gros naze.
2: Mais ta gueule.
5: Quel amour entre les deux.
2: Je te rappelle qu'on a égalité, il y a un serrage partout. Gros. Fais pas le malin.
1: Y a pas d'égalité, mec. T'as eu de la chatte sur le premier.
2: Là,
1: mec,
2: tout de suite, t'as eu de la chatte.
1: Dès le départ, moi, au moins, j'ai mis ma méthode en place.
2: Là, moi aussi,
1: le premier, tu lui aurais dit n'importe quoi, le mec, il était parti.
2: Mais alors,
1: il a cru que t'étais.
2: Allô?
10: Non, mais c'est quoi de ces conneries là? Vous foutez la gueule du monde ou quoi là?
2: Non, du tout, ça va?
6: Laurent.
2: C'est Laurent?
10: Allez, va chier, connard.
2: Non, mais Laurent, je voulais passer à la maison.
0: Va chier.
6: Mais
0: va
6: c'est
0: chier.
6: Pas le même que le premier?
2: Non.
5: Va chier.
2: Putain.
1: En plus, t'es tellement nul que t'arrives même pas à le démarrer, le mec.
2: Mais non, mais toi, connard, ah, c'est normal, tu parles au début. Le mec était énervé.
1: Bah, parle au début, tête de cul.
2: Mais fallait pas parler, toi aussi.
1: Non, mais parle sur le mien.
2: Non, je parle pas, moi, je respecte, moi.
1: Bon, arrête un peu.
2: Dans la team Le Belge, on respecte.
1: Tu respectes avec ta machine de merde.
2: Quelle machine?
1: Ta machine à triche. Ta machine à spam que t'avais mis en route.
0: Allô?
10: Allô?
1: Oui, allô, c'est Cédric?
10: Oui.
1: Oui, comment ça va?
10: Bien, vous?
1: Bah, ça va pas mal. Ta femme est là?
10: Hein?
1: Ta bonne femme, elle est là?
10: Bonne... Oui.
1: Ouais, parce qu'en fait, j'ai un cadeau à lui amener.
10: Vous êtes qui?
1: C'est Jean-Louis. Parce qu'en fait, je t'explique. La dernière fois, je lui ai tellement fait l'amour comme une bête. Elle en pouvait plus. Elle a gigoté sur mon chibre. C'était la folie. Donc, je suis sculpteur. Donc, j'ai fabriqué une statuette en forme de mon sexe pour qu'elle s'amuse quand je suis pas là. Et je voulais lui déposer ce soir là à la maison.
10: Dans la fête ou
1: comment? Donc je vais arriver dans 5 minutes là. Hein? C'est bon pour toi? Ouais. Et puis à la limite, je m'occuperai de toi aussi. Comme ça, tu goûteras à mon chibre.
10: Ah ouais.
1: Ouais, bah vas-y, bah j'arrive dans 5 minutes pour te démonter l'oignon. À tout de suite, mon bébé. Prends des vitamines hein, parce que t'as l'air mou là. A tout de suite, Cédric. Ouais, t'es comme celui que je connais, t'es pas fino, quoi.
2: parle bien, je vais te
1: faire.
2: Mais il t'a rien serré, le mec, t'as gagné.
1: Non, mais il a dit oui.
2: Il a dit oui.
5: C'est pas
1: fino. Le mec, il était. Excuse-moi, il était sous l'exomile.
2: Le mec était foncedé.
1: Et alors, j'y peux quelque chose, je vais pas aller chez lui le secouer, le mec.
2: Le mec était foncedé. Allô,
6: Jean-Paul.
2: Allô, Jean-Paul.
11: Allô.
2: Oui, bonsoir. Est-ce que Jean-Paul est là, s'il vous plaît, madame? Désolé d'appeler si tard.
11: Vous avez vu l'heure qu'il est?
2: Bah justement, c'est pour ça que je m'excuse.
11: Bah non, il est couché. Hein.
2: Ah, il fait dodo déjà?
11: Oui, c'est la part de qui?
2: Bah c'est de la part de Michel, là, parce que je l'ai appelé cet après-midi, là. Tu sais, j'ai reçu le nouvel iPhone en exclusivité. Et j'ai promis qu'on ferait une sextape avec toi ce soir.
11: Ah ouais? C'est
2: voilà, parce qu'il paraît que la caméra, elle est déchire, quoi.
11: Arrête.
2: Donc du coup là je suis en chemin là, j'arrive dans 5 minutes. Bah du coup ce qu'on va faire c'est qu'on va faire tous les deux la sextape et puis on lui montrera demain matin, Jean-Paul.
11: Exactement.
2: Super. Ah bah écoute, j'arrive mon cœur. Prépare-toi, fais-toi toute belle.
11: Hein.
2: Moi parce que moi je suis chaud ce soir. Hein.
11: Ouais, moi aussi.
2: Bon bah très bien, j'arrive mon amour. Je te fais des gros bisous.
11: Allez hop, je t'attends.
2: Bisous mon cœur. À tout de suite.
0: Et voilà.
5: Allez hop, je t'attends.
0: Bim, et voilà.
2: Et bam et boum et bim bam boum ma gueule.
0: Bim bam boum ma gueule.
2: Ça fait plaisir.
0: Et on est à deux serrages.
2: Alors mon adversaire, qu'est-ce que t'as à dire là?
0: Mais il a fait deux serrages.
1: Bah, j'en ai déjà deux.
2: Ça bégaye. Non,
1: mais comment tu peux ouvrir ta gueule? Tu t'as perdu tous les clashs depuis la rentrée.
2: Ah mais ça c'est rien ça. On vit le moment présent ma gueule.
1: Attends, t'as pas encore gagné hein.
2: Et là, mais là, tout de suite, là.
1: Bah, moi aussi, je suis à deux serrages.
2: Là, il y a un vrai serrage, là.
1: Bah, moi aussi, là. Mais que j'ai acheté sur Wish.
0: Allô?
11: Oui.
1: Oui, bonsoir.
6: Fabien.
11: Bonsoir.
1: C'est la femme de Fabien?
11: Oui.
1: Oui, je pourrais lui parler, s'il vous plaît. Excusez-moi, j'appelle un peu tard, là.
11: C'est qui?
1: C'est Jean-Louis.
11: Jean-Louis?
1: Ouais.
11: Ouais, attendez, mais bon, c'est pas une heure à appeler, hein.
1: Bah, je sais bien, mais là, je sors du boulot, là.
11: Jean-Louis. Ouais. Allô?
1: Ouais, Fabien?
11: Oui.
1: Ouais, comment vas-tu?
11: Ouais, ça va, c'est qui?
1: C'est Jean-Louis à l'appareil. Dis-moi, là, je t'appelais, je voudrais amener un petit cadeau à ta femme.
11: Ouais.
1: Ouais, parce qu'en fait, je t'explique, la dernière fois je l'ai vue, J'ai fait l'amour avec elle, mais c'était un truc de dingue. Elle a,
10: ah bon, c'est bien ça.
1: Elle rebondissait sur mon zboob, elle en pouvait plus, quoi.
10: Putain, ça t'a fait. Tant mieux si t'as fait du bien.
1: Bah ouais. Et en fait, t'as déjà enlevé tes dents, non?
10: Oh, ouais.
1: Ouais, t'as déjà enlevé, c'est bien ça. Ouais, je vais essayer de comprendre ce que tu dis, c'est pas évident. Mais dis-moi, je suis sculpteur, j'ai fabriqué une statue en forme de ma bite. Je peux l'emmener à ta femme, comme ça
10: elle. Mais pas de soucis, elle le prendra, y'a pas de soucis, hein.
1: Bah, on se part tous ce soir?
10: Bah venez tous, venez, je vous attends là.
1: Ouais, bah vas-y, on va tous baiser comme des oufs.
10: Ouais,
4: on arrive.
1: On va tous baiser ta femme.
10: Ramenez vos gueules là.
1: On va tous te passer dessus, mon pote.
10: Bah bien, je t'attends,
1: Par contre, remets tes dents. Hein.
10: Oui, moi tu vas voir ce que je vais te mettre, moi.
1: Ouais, bah tu vas mettre, mais en tout cas, mets tes dents parce que là, on comprend rien. Hein.
10: Ouais.
1: En même temps,
10: je vais dire une chose, vous êtes un moins des cons. Hein.
1: Ouais, bah autant que toi.
10: Parce que je vais vous dire une chose, je reviens à la gendarmerie là, parce que tous les soirs on m'appelle. J'ai porté plainte, je suis allé à la gendarmerie, chez eux, ils ont ton numéro de téléphone là.
1: Ouais, je sais pas trop ce que tu dis, mais ça a l'air super. Bon, ah, en tout cas, je viens pour la partouze.
4: Ah, moi aussi je viens.
1: Ta gueule.
10: Ah, ouais, bah venez.
1: Tu me suceras sans tes dents et puis après tu me suceras avec.
10: Oui, mais bien sûr.
1: Eh ben, tout de suite, alors.
4: Allez, on arrive.
10: Voilà.
1: Bisous, bisous. Bisous. Bisous, chérie.
10: Mais viens, je t'attends, je suis chaud, là. Viens.
1: On lui met tous les deux dans le cul en même temps.
10: Tu sais quoi, vous êtes tous des grandes gueules, tout ce que vous êtes.
1: Ouais, mais nous, on a des dents.
10: Mais ben, vous êtes des grandes gueules.
1: Hein, vous êtes vraiment des grandes gueules. Ouais. Si tu veux, je t'en donnerai une ou deux, j'en ai qui se barrent.
10: Vas-y, raconte, j'aime bien, j'ai le temps là, je vais raconter.
1: Écoute, je sais pas, tout va bien. Hein. En tout cas, l'autre fois, ta femme, elle a adoré. Hein. Alors là, elle a pris cher. Hein.
10: Ah, elle a pris cher, elle m'a dit, elle a adoré ça. Hein.
1: Ah ouais, bah, je sais. Hein. Côté, hein. C'est pour ça que je lui ai fait une petite statuette, comme ça elle pourra s'amuser avec.
10: Oui, mais bien sûr.
1: Se la carrer dans le cul quand elle voudra.
10: Oui, y a pas de soucis. Hein.
1: Voilà. Écoute, on va pas en parler.
10: C'est pas la peine, parce que là, c'est pas la peine. Il vient quand même pas, alors. Qu'est-ce que tu veux que je dise?
1: Bah, je viens dans 5 minutes, là.
10: Écoute, ramène tes copains.
1: Ouais, pas de problème. Je viendrai avec un porte-domestique, ça s'appelle Cédric. Tu verras, on s'amusera avec.
10: Oui, viens.
1: Par contre, moi j'y touche pas, hein, le machin. Il est malade. Il a la rage ou la fièvre afteuse ou un truc dégueulasse.
10: Bah oui.
1: Bon, allez, j'arrive. Allez, j'arrive avec le cochon. A tout de suite, mon bébé.
10: Bisous.
1: Allez, à tout de suite.
0: Bisous.
4: Magnifique.
0: Et bim.
1: Et bim, bam, boum. Et voilà, même Cédric est fan, même Cédric est invité.
2: Je suis pas fan, mais j'ai serré.
1: T'as serré quoi?
2: Bah, je suis invité à faire la partouze.
1: Non, toi, t'es le porte-domestique.
2: Ah non, je suis pas le porte-domestique.
1: Ah bah si, et je t'ai présenté.
2: Ah non. Juste avant, il a dit viens, moi je viens, c'est un serrage pour moi aussi.
0: Clash exceptionnel pour démarrer ce début de semaine quand même.
5: Ah ouais, il est énorme.
1: Pour moi, trois appels, trois serrages, mes amours.
0: C'est comme les 1 500 euros de ce matin, on a fait trois appels au hasard comme ça. 3 500 euros.
2: Bah si, j'ai trois serrages.
0: T'as fait que deux.
2: Premier appel, troisième appel. Et sur ton appel.
1: Ouais, ok.
2: Bah, c'est un serrage.
1: Et en plus, il a de l'humour.
2: Non, c'est pas de l'humour. Soyons réalistes.
1: Eh, c'est le roi de l'humour.
5: Bah, il est beau, il a de l'humour. Cédric, quoi.
0: Et voilà.
2: Ah, merci, Marie.
1: Et c'est là que tu vois que Marie a 4 grammes.
0: 4 grammes.
1: 4 grammes 8, exactement.
2: Non, sans monter qu'il a dit viens avec tes potes. Excuse-moi, bon. J'ai parlé.
1: Ah, ben, on n'est pas potes.
5: Vous
0: allez pouvoir voter. Donc 3 serrages à 2, mais bon, tout est possible.
2: Non, 3 serrages à 3.
0: On sait jamais.
1: Mais arrête, 3 serrages à 3.
2: Je suis invité sur ton serrage, donc c'est un serrage pour moi aussi.
1: Ah ouais, t'es jamais foutu de m'inviter sur tes appels, c'est tout en foireux.
2: T'es un ouf, toi, quoi. Je vais pas t'inviter.
0: La déclaration.
1: Bon, mes amours, ce soir, vous entendez mon adversaire une fois de plus complètement déphasé, le pauvre garçon, en même temps, avec ce que je lui mets.
2: On verra ce qu'on pense
1: actuellement. Tu m'étonnes que le mec, il soit à l'ouest. Ce soir, mes amours.
2: Amours, ouais, c'est ça.
1: Trois appels, trois serrages, somptueux, splendide.
2: Voilà,
1: mes amours, je vous sers du caviar, du champagne, de la langouste, tout ce que vous voulez. De la crème de la crème des serrages en ce moment. La team Romano, tous ensemble, on file vers la victoire encore ce soir, tous ensemble, et on

0: la chanson de Cédric. Tap tap tap tap, à toi Cédric.
1: Ouais, super. Bon, ce soir la famille, moi, premier appel, un serrage. Troisième appel, j'ai serré la femme de Jean-Paul. La femme, elle était...
2: Pourquoi tu mets ça?
3: Ah non, pardon.
1: Le mec est complètement con.
0: Non, mais c'est vrai.
1: Bon, enfin bref, sur le troisième appel, j'ai serré la femme de Jean-Paul.
0: Deuxième.
1: La femme était super chaude. Je peux finir de parler?
0: Ah pardon, mais c'est le deuxième.
1: Ouais,
0: mais
1: c'est le deuxième.
0: Tu fais premier appel.
1: Ouais, troisième appel, voilà. Et ensuite, je suis invité sur l'appel de Romano. Donc ça fait trois serrages pour moi aussi, la famille. N'hésitez pas à me soutenir, CEDRIC, la famille. Ce soir, on peut gagner le clash de la drague. On peut lui mettre sa petite fessée, ça lui ferait du bien. Je vous aime très très fort, votez pour moi.
2: Allez, on vote Romano.
0: Allez, votez pour
1: on vote Cédric.
2: Allez, on vote Romano, il fait beau, il fait chaud, ça vote toujours Romano.
0: Votez pour celui que vous préférez.
2: Allez, allez,
0: le
2: c'est
0: 41,
2: gratuit, c'est pas cher, il faut voter Romano.
1: Allez, on vote Cédric, la famille.
0: Allez-y, vous avez 5 minutes pour voter.
1: Une
0: minute de plus, vous faites la différence. Rien n'est joué d'avance. Attention, attention. C'est parti pour le clash. Très beau clash, tous les deux. Bravo.
1: Ouais, ouais, ouais. Merci, merci.
0: Tu votes pour qui, Nono?
4: Bah, Romano, je te le dis. Hein.
0: Ah, mais merci, t'aurais pu changer d'avis avec
4: la. Ça a encore pas loupé, hein. Il est beaucoup trop fort. Beaucoup,
0: ah, mais ce soir, ouais, c'était. Waouh!
4: Il a toujours les mots, il a toujours la bonne technique. Hein.
5: Et oui, Cédric, il y a Nora la meute, fais gaffe, Romano qui dit que tu ressembles à Maeva Guénam quand tu dis mes amours. Donc elle dit arrête.
2: Bah oui, tu comprends rien ce que tu dis, Marie.
5: Bah, tu n'aimes pas Maeva. Attends, tu comprends rien.
2: Non, mais qui suis-je? Je comprends rien.
5: Bah, c'est pas compliqué, ma phrase, en fait.
2: Non, mais c'est quoi?
5: Il y a Nora la meute qui dit arrête de dire mes amours, on dirait Maeva Guénam.
2: Mais quel est le rapport avec Maeva Guénam?
5: C'est qui Maeva Guénam? Tu dis mes amours.
2: Mais pourquoi elle dit ça, elle?
0: Ouais, elle dit mes amours, oui.
2: Ah, je sais pas, ouais. Mais
5: bah oui, c'est ça que je te disais.
2: Oui, mais en même temps, bon, ça fait longtemps que je le dis, je vais pas changer ce que l'autre cruche, elle le dit. Hein.
0: Voilà. Bon.
2: Voilà, merci. C'est gratuit, c'est pas cher.
0: Voilà, boum. Alors.
2: C'est cadeau.
0: Salut Nora. Votez, oui. Votez.
1: Allez, on vote Cédric.
0: Encore quelques minutes.
2: Allez, on vote Romano. Et on Romano.
0: Et Dodo.
2: Romano.
0: Toi, tu nous appelles pour, nous parler d'un truc avec ta chérie, enfin ta femme. T'es marié, toi, Nono?
4: Ouais, on est marié depuis 10 ans.
0: Bravo.
4: C'était ton ça fait 10 ans, ça fera 10 ans la semaine prochaine, ouais.
0: Bravo, félicitations.
5: Ah. Et tu t'es marié au bout de combien de temps de relation?
4: À peu près pareil, à peu près 10 ans.
5: Ah ouais, quand même.
4: À peu près 10 ans, ouais.
5: Et elle attendait le mariage?
4: Ah ouais, ouais, ouais. Non, bien avant moi.
0: Ah, elle t'a mis la pression un peu.
5: Ah, d'accord.
4: Non, pas vraiment pression, mais elle l'attendait bien avant moi. Ouais.
5: Ah ouais, et tu lui as fait une demande romantique et tout comme.
4: Demande romantique, tout ça, ouais, ouais, on a fait ça dans les normes.
1: Tu lui as fait quoi? T'as mis un genou à terre ou pas?
4: Hein, non, je l'avais déjà. On a fait un week-end, endroit qu'elle adore et voilà, ça s'est passé naturellement.
5: Ah oui, tu lui as fait la surprise. Ah, autour d'un verre, c'est bien ça.
0: T'es obligé de boire un peu pour arriver à.
4: Simple mais efficace.
5: Ouais, t'as pas caché genre la bague de fiançailles dans un.
4: Non.
0: Camembert.
4: Non.
1: Ah, c'est ça, dans un clafos.
5: Hein. Non, mais quelle fois tu mets ça, tu sais, dans une fumée et tout. C'est pour ça que je posais la question.
0: C'est déjà arrivé.
5: Mais oui, mais c'est pour ça que je posais la question.
2: La meuf, tu mets ça dans un gâteau, elle l'avale.
0: Après, tu la récupères quand elle va chier, mais bon.
5: C'est super.
0: C'est moins romantique.
5: C'est très romantique, effectivement.
0: Bah oui. Alors, Nono, explique-nous pourquoi tu nous appelles, toi.
4: Eh ben, du coup, en fait, je prépare notre anniversaire de mariage. Bon, c'est déjà, tout est déjà prêt. On part dans 15 jours, en voyage à l'île Maurice. Elle sait rien du tout.
0: Ah, c'est bien.
4: Et en fait, j'essaye de garder le souvenir, enfin,
5: le secret,
4: jusqu'au bout. La seule chose que je sais pas comment faire, c'est comment faire avec ses affaires. Parce qu'on part 10 jours, et pour pas qu'elle le sache, je peux pas me griller à lui demander de préparer ses affaires ou des trucs comme ça, elle va s'en douter. Je suis bloqué, j'ai tourné le truc dans ma tête 1000 fois et je sais pas comment faire.
0: Et t'aimerais faire comment? T'aimerais l'amener à l'aéroport sans qu'elle soit prévenue?
4: Voilà, c'est ça, ouais, ouais.
1: Stylé.
5: Non, mais en même temps, elle sait qu'elle part 10 jours avec toi quand même.
0: Elle a un passeport au moins quand même, vérifie.
4: Non, mais tout est calé.
1: Oui, mais elle va s'en rendre compte à l'aéroport.
4: Ouais, mais jusque là, il faut bien garder jusque là, tu vois.
5: J'ai plusieurs questions parce que j'ai une copine qui a fait ça pour son mec et tout machin. Et en fait, le truc c'est déjà.
0: Est-ce que la première question, il est quelle heure?
5: Départ surprise.
1: Non,
5: même j'ai une copine qui me l'avait fait à moi, mais bon, c'était pas pour un truc comme ça. Non, mais déjà, elle sait que vous partez en vacances.
4: Non, pas du tout.
5: Elle sait rien.
2: Marie, revois tes questions parce que déjà t'as rien compris au truc.
1: C'est compliqué.
5: S'il te plaît, Romano, laisse-moi faire.
0: Bah oui, mais Marie, c'est une surprise.
3: Plaît, laisse-moi gérer.
5: Non, mais c'est une surprise. Mais tu peux dire, je pars en vacances, ouais, mais tu sais pas où tu vas, en
4: non,
5: fait.
4: Non, non, Marie, non, tu rien,
2: tu
4: rien,
2: ris
4: rien
2: la moitié de la surprise. Non, mais en fait, toi, ce que tu voudrais, c'est qu'en gros, qu'il y ait la valise, que tu te démerdes pour faire la valise sans qu'elle s'en rende compte, et qu'arrive à elle, en fait, et l'emmener à l'aéroport, et lui dire à l'aéroport que vous partez en vacances.
0: Oui, bah oui, oui. Genre, par exemple, on va bouffer au resto, et en fait, tu l'amènes à l'aéroport, et elle va halluciner, on parle à l'île Maurice.
5: Bah, parle à ses meilleurs amis parce que.
0: Ouais. Non, jamais, copine, Marie.
1: Hein mais bien sûr que si.
0: Jamais les copines.
5: Bah, évidemment. Bah,
0: parce que les copines, elles vont tout balancer.
5: Mais non, la meilleure amie, elle sera
1: c'est une surprise, qu'est-ce que tu racontes.
5: Mais c'est une surprise.
2: Patrice, en même temps, ne comprend rien.
0: Ouais. Voilà, Marie,
5: c'est une surprise.
0: Rien.
5: La meilleure amie, elle va être hyper contente pour sa, pour sa meilleure amie et c'est elle qui va lui faire sa valise parce contre, qu'elle sait exactement ce que
0: tu veux garder un secret, n'en parle à personne.
1: Mais si, si, quand c'est un secret comme ça, tu peux le dire.
2: Bien sûr que oui.
1: Il faut même le dire, en fait. T'as besoin des meilleures amies.
2: Mais le secret. La secret story.
0: Ouais, c'est ça, Cédric.
1: En fait, naturellement, tu. Bon, bah, tout le monde pense à cette solution-là, mais le truc, c'est que la meuf, elle va rentrer dans son placard, elle va voir qu'il manque des vêtements, tu vois.
0: Bah
1: c'est
0: oui.
1: pour ça que pour moi, c'est.
6: Non, la meilleure amie, pour moi, c'est la meilleure solution.
1: Oui, bien sûr que c'est la meilleure solution, mais le.
2: Mais les... pas après, mais la valise, je la fais quand ? Pour qu'elle se rende compte de rien.
1: Mais c'est ça, c'est pas possible. Donc, moi, en fait, je lui ferai la surprise en mode, elle rentre du boulot ou je sais pas à quelle heure vous partez, mais tu lui dis, écoute, t'as deux heures pour faire une valise. Tu sais, genre, et tu parles pas. La meuf, elle est en
5: prison. Ouais, pas mal. Ça. Va où ?
2: Ou alors tu fais vraiment grand prince, c'est que.
0: Elle, rien,
2: elle part sans valise et tu, ouais. Et tu la relook là-bas, ça non, va te coûter.
5: Non, non. Bah, merde.
0: Non, mais c'est ça, et le vrai truc qu'il faut faire.
2: Ah, mais le vrai truc, ça serait ça, mais bon, ça va te coûter de l'oseille.
5: Ou tu fais comme pour rendez-vous en terrain connu, là, tu sais, tu mets de tout. Bon, si elle part avec des doudounes, ça va être un peu la merde.
1: Tu lui dis, ouais, fais deux valises, bon.
5: Ouais, ouais, c'est un peu.
1: Là, tu vas griller les vacances.
6: Non, mais elle peut très bien partir au boulot toute la journée. Toi, pendant ce temps-là, tu t'arranges, tu bosses pas, tu fais sa valise. Le soir, quand elle rentre du boulot, elle passe même pas à la maison, bam, vous partez.
5: Exact.
4: Ouais, mais ouais. Non, mais en fait, j'ai déjà des pistes, tu vois. Mais
2: le vol, mais, ton vol, le matin, l'après-midi. Comment ça va se goupiller?
5: Attends,
2: ça,
5: disais,
4: c'est la première.
5: Ouais.
6: C'est l'après-midi.
2: L'après-midi et le matin, elle bosse ou pas?
4: Non, elle travaillera pas.
1: Non,
2: ouais, donc,
1: ah, c'est vrai, il y a une bonne idée.
4: Non, parce que j'ai fait une dinguerie. J'ai fait une dinguerie. En fait, je connais bien sa RH.
1: Ouais,
4: j'ai appelé à la RH. Ouais, j'ai des, enfin, elle, je lui ai fait poser des vacances forcées, tout ça.
1: Oh, génial,
4: ça.
5: Elle
1: t'es
5: bosse
1: t'es
5: pas. Envoie-la chez sa meilleure copine, par exemple, ou je ne sais quoi, pendant la nuit, comme ça. Ouais, comme ça.
3: Mais non,
5: ouais.
3: Mais en fait, il y a une bonne idée de Mr. Joe. Mr. Joe, il dit de, en fait, la meilleure amie doit lui faire croire, genre, elle va la voir, elle lui dit, ouais, on part toi et moi. Genre, les deux meilleures amies. On part donc prêt à telle date, donc prépare ta valise. Genre, elle part avec sa meilleure amie, mais au final, quand elle va à l'aéroport, c'est toi qui es à l'aéroport.
0: Elle va être dégoûtée.
1: Ouais, elle va être dégoûtée.
0: Oh merde, on part pas entre copines.
6: Ah, le truc qu'il faut faire, moi, pour moi, le truc qu'il faut faire, c'est le midi, tu vas manger avec elle avant d'aller à l'aéroport et tu demandes à sa meilleure copine d'aller chez vous. Tu lui laisses un double
5: clé. Faire la valise.
6: Elle fait une valise en scred, elle vous rejoint au restaurant, elle met la valise discrètement
0: dans la voiture. Ça t'évite de faire la valise, c'est relou de faire les valises.
6: Ouais, voilà.
1: Direct, ouais,
6: elle te met la valise dans la voiture, ta meuf, elle t'accompagne à l'aéroport et là, boum, vous partez ensemble.
1: Après, honnêtement, je vais dire la vérité, le but c'est que ta meuf elle soit heureuse. On a tous des meufs différentes. Moi ma meuf elle serait trop contente d'une surprise comme ça,
0: ouais,
1: mais je sais que si elle part en vacances et qu'elle a pas appris son petit truc qu'elle aime bien machin, elle va un peu moins profiter des vacances, tu vois.
5: Ouais.
1: Donc moi avec ma meuf, après tout le monde différent, je lui dirais écoute, t'as deux heures pour faire ta valise. Je te répondrai à aucune question, fais juste une valise.
0: Oh, tu as deux heures pour faire ta valise, on rompt.
1: Non, dans deux heures. Tu te casses.
0: Dégage.
1: Non, dans deux heures, on part. Je t'attends en bas au bar. Et
5: ouais, j'ai mais bar, ça, c'est
1: café,
5: vachement bien.
1: J'attends en bas, comme ça, dans deux heures, on prend la voiture.
5: C'est vachement bien, mais la meilleure amie, moi, je sais que ma meilleure amie, elle sait exactement,
1: exactement ce
5: que je pense
1: qu'il
5: que
1: faudrait
5: je prends
1: les
5: pas.
1: Fringues.
5: Ouais, ah ouais, de ouf.
4: Ouais, mais ouais. Marie, elle va faire quoi, la meilleure amie? Elle va rien faire de plus, tu vois.
5: Bah, elle va faire sa valise, comme ça, elle part comme ça.
1: Elle va pas venir avec vous non plus.
4: Oh mais regarde, moi en vérité, je connais mieux les affaires de ma femme
1: mais
4: que ça. Tu
1: la fais toi, mais ta meuf elle va cramer.
0: Oui, c'est possible.
5: Ouais.
1: Si tu la fais toi, ta meuf elle va cramer que dans le placard si c'est pas faux au dernier
0: ou
1: moment.
0: Ou alors,
1: des affaires.
0: Je viens d'avoir une idée géniale encore
5: mais
0: une.
5: Si
0: je
5: n'arrête, de partir avec
0: j'arrête pas d'avoir des idées géniales. Là, puisque tu dis, elle est dans la confidence, la patronne là.
4: Ouais.
0: La directrice des ressources humaines, je sais pas quoi.
4: Ouais.
0: Ben tu lui dis qu'elle l'appelle exceptionnellement pour aller travailler le matin. Pendant ce temps, toi, tu fais les bagages.
2: Ouais, moi je pense à ça.
0: Tu vas la chercher au boulot. Et du boulot, tu pars à l'aéroport et vite, direction l'île Maurice.
4: Donc c'est moi qui fais les bagages alors.
0: Eh ben là, dans ce cas-là, t'es obligé de faire les bagages.
5: Ce que tu dis depuis tout à l'heure,
2: et
5: c'est
2: là,
5: que tu connais
2: mieux
5: ces fringues.
2: Là, t'as une grève des employés de l'aéroport et tu ne partais plus.
0: Voilà.
5: Non, mais du coup...
0: grève EasyJet, comme moi j'ai eu pour revenir de vacances. Grève EasyJet.
5: Non, mais tu dis depuis tout à l'heure que tu connais mieux les fringues de ta femme.
4: Ouais,
5: autant
4: mais...
5: que tu le fasses toi, tu vois.
1: Après,
4: ouais.
1: Non,
2: alors, si c'est ça, la meilleure méthode, c'est celle de Difool une fois de plus.
1: Bravo, Difool. Bravo, bravo.
6: Si la patronne, c'est relou pour le planning, ce que tu peux faire, c'est que tu dis à ta meuf qu'elle mange avec sa copine le midi. Et toi, tu fais la valise, tu la
0: rends. J'ai la méthode avec la patronne que j'ai eue, elle est super.
1: Non, mais surtout qu'en fait, ta meuf,
6: elle est bonne.
1: Mais
2: non,
1: elle est plus facile.
2: Tu peux fermer ta gueule.
1: Ta meuf, elle est pas au courant qu'elle est en vacances.
2: Tu peux
1: le matin, elle va aller travailler. toute façon, elle va aller travailler naturellement parce que c'est pas qu'elle
0: est en vacances. Non, parce qu'elle a mis une journée de repos. Donc justement, elle appelle, ouais, on a un coup de bourre au boulot. Bah,
1: finalement, on change
0: de repos. Est-ce que tu peux venir bosser?
1: On se mettra demain.
0: On mangera ensemble à midi.
2: Viens bosser, feignasse.
0: Toi, tu la récupères après qu'elle ait bouffé avec sa patronne. Et là, tu l'amènes à l'aéroport et direction l'île Maurice. C'est un super cadeau d'amour que tu fais, Nono. C'est bien.
1: C'est un beau cadeau.
2: Ça coûte combien, cette saloperie?
5: Non, c'est pas une saloperie, c'est beau.
4: Non, ça va, ça va.
2: Combien?
4: T'as un bras.
0: Il en reste un autre.
2: Non, mais sérieux, combien le total l'avion plus l'hôtel?
4: En tout, hôtel, tout ça, machin, je sais pas, il y a 7-8 000 balles.
2: 8 000 euros, c'est un beau cadeau. Pour 15 jours?
1: Ah, parfois.
5: C'est quoi la date précise là, de votre anniversaire de mariage?
4: Départ, c'est le 20. Départ, le 20. Ah, l'anniversaire, c'est le 17, là, dans 2-3 jours.
5: Ah ouais, donc vous partez après.
1: Mais ça, les meufs qui écoutent ça avant.
4: Départ le 28.
0: Tu sais qu'il y a plein de messages pour toi, t'es trop romantique, ça existe encore, les hommes romantiques et amoureux. Tu vois les messages qui défilent.
5: Bah, il va en profiter aussi.
0: Les filles, vous trouvez ça tellement mignon.
4: En vrai, j'ai rien fait.
2: T'as regardé la météo, j'espère qu'il fait beau temps. Parce que...
4: J'ai rien fait pendant 10 ans, du coup je peux faire un même truc.
5: Ah bah ouais.
0: Bon, c'est bien. Mais il y a Banger, il dit ma femme est mauricienne, je vais lui faire cette surprise. T'es un monstre. T'es un monstre, non?
1: T'as de la chance en plus d'avoir des bons rapports avec sa boss et tout.
0: Ouais, c'est bien. Un vrai cadeau de gentleman. Tiens, les trucs les plus beaux que vous avez fait en amour, dites-nous.
2: Mauvaise nouvelle, il va pas faire beau.
1: Allez, bah, laisse tomber.
5: Ah, t'as enfoiré.
2: Non, mais tu pars quand, t'as dit?
0: Le 20.
4: Le 28.
2: Non, parce que là, si tu partais, bah tant mieux, hein, parce que la semaine prochaine, c'est pas ouf, il fait 27 degrés, c'est pas non plus.
1: C'est la basse saison.
2: C'est nuageux.
0: Il vaut mieux aller habiter à Toulouse, hein. Toulouse, il a fait 36.
5: Non, mais même, c'est magnifique, même s'il fait 27 degrés, ça va.
1: Mettre à fond.
0: T'as vu l'île Maurice, Marie?
5: Hein? Ouais, j'ai vu l'île Maurice.
2: Moi, j'ai vu Maurice à l'île.
5: Non, mais moi, j'étais petite.
0: C'était super, c'était pendant la patrie.
2: J'ai vu Maurice à l'île. Vous avez
5: pas entendu?
2: Cool.
5: Mais moi, j'avais de la famille à La Réunion, donc on avait fait ça, mais vite fait, quand j'étais petite, ouais. Et apparemment, c'est magnifique, quoi.
0: Mais tu y es allé ou tu y es pas allé?
5: J'y suis allé, mais très rapidement quand j'étais petite. Donc, bon, voilà. Je me souviens de certains trucs. Mais maintenant, j'aimerais y retourner. En plus, j'ai eu une très bonne amie qui a ouvert un hôtel là-bas et tout ça. Donc,
1: Et toi, t'es allé à Poitiers ce week-end?
0: Voilà.
5: Je suis allé à Poitiers pour un concert.
2: À Lille, chez Maurice.
5: T'es con.
0: Bon, Nono, écoute, reste à l'écoute s'il y a des petites idées. Et puis, on va reparler des trucs. T'as le temps, Nono, ce soir?
4: Ouais.
0: Bah écoute, tu restes avec nous. Le temps d'écouter, qu'est-ce qu'on écoute? Leto et Pineapple. Et puis dans un instant, je vous donnerai aussi les résultats du clash de la drague.
3: Et oui.
0: Et puis les plus belles preuves d'amour. Ah ouais, il faut que je vous présente. Vous allez me dire si vous trouvez ça romantique et mignon.
5: C'est quoi?
0: On avait parlé dans le morning. Si vous êtes réveillé tôt avec nous, vous avez peut-être entendu ce magnifique couple. Un couple d'amour qu'on écoute juste après Leto. Et puis bah, pour tout le reste, vous nous appelez. On est là jusqu'à minuit.
2: Vous voulez l'info météo?
0: 01 53 ouais, 40 30 20. Et dans un instant, l'info météo de Romano.
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0: Dans un instant, l'info météo.
2: Dans la cette semaine, il se passe un truc.
0: Bon, c'est pas
2: un truc de ouf non plus, mais
0: qu'est-ce que c'est? C'est l'automne qui va arriver, non?
2: Non, bon, je peux vous dire maintenant, c'est pas un truc de ouf. Non, je ne vous le dis pas.
0: C'est comme tu veux, dans un instant.
2: Après
0: Leto, allez. C'est Pineapple, et dans un instant, les infos météo de Romano. Vous tous et vous tout en direct pour tout ce que vous voulez. Vous avez un truc à dire, un truc à raconter, un service à demander. On est là jusqu'à minuit, c'est Radio Libre sur Skyrock. C'est nous.
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0: C'est votre Capi d'Apple pour tout le monde ce soir sur Skyrock, c'était Leto.
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0: Et ouais, 21h minuit, c'est Radio Libre, c'est tous les soirs sur Sky. Pour nous appeler, c'est au 01 53 40 30 20. Dès que vous avez envie de dire un truc, dès que vous voulez faire les cons avec nous, vous n'hésitez pas. On salue David qui est à l'hôpital, il s'est cassé la cheville. Je me fais chier, je suis alité. Appelez-moi. Bah dis-nous de quoi tu veux nous parler, David. Et puis bah, bon courage à toi, on te fait un gros bisou, David.
3: Ah, pour une cheville pétée, une garde à l'hôpital.
0: Vous soyez, c'est que tu as dû bien la péter, ta cheville. Eh bah, ben bon courage à toi, David. Bon bonjour à Nana Pachotte. Bonjour Nana Pachoute, pardon. Bienvenue à toi. Je me prépare pour aller en voyage. Ah bah t'es pas le seul à partir en voyage, Nono. Il y en a plein qui partent au mois de septembre d'ailleurs.
3: Ah, c'est moins cher. Ouais. Et il y a moins de monde.
0: Il y a moins de monde, c'est moins cher. C'est le troisième mois où les gens partent le plus en vacances. Après juillet, août.
3: Septembre.
0: Il y a le mois de septembre.
3: Eh bien justement, cette semaine, il se passe quelque chose.
0: Alors oui, la météo, l'info météo de Romano. Et puis, et puis vos preuves d'amour, les preuves d'amour que vous avez faites, je suis sûr qu'il y a des romantiques parmi vous qui nous écoutez, garçons ou filles, hein, et parmi les membres de l'équipe.
4: Bien sûr.
0: Tiens Karim, puisque tu sors le violon.
4: Ouais, je pense que c'est.
0: C'est quoi le truc le plus romantique que t'aies fait dans la vie?
5: Bah, je me suis marié avec elle, je lui ai fait un enfant.
0: Oui. C'est pas romantique, ça fait partie des choses de la vie normale.
5: Mais tu sais que c'est un truc de ouf que t'appelles mec, parce que je pensais à faire la même chose.
0: De quoi?
5: Le voyage.
0: Ah non, non.
5: Ouais, exactement. Je pensais à faire ça pour les prochaines vacances qu'on a. Et je voulais pas lui dire, et je voulais l'emmener à l'aéroport, ouais, lui faire une surprise, ouais.
4: Ah, c'est beau ça.
5: Lui donner une genre, je lui dis, on part ensemble, lui donner une fausse destination, mais en fait, on se retrouve à partir autre part.
4: Et tu l'emmènes où?
5: Je te dirai pas, c'est secret.
3: Même lui, c'est pas.
0: Ouais, et puis à la radio, il est possible
4: qu'elle. Ah putain, mais si elle est au courant, c'est pas bon, ouais.
5: Non, non, mais les gars.
0: Attends, Karim, il est tellement romantique qu'il est autant romantique que toi, Nono. Bah là, on est surpris quand même.
6: Ah ouais?
0: Ah bah ouais. Bah
3: alors moi, tu vois.
0: Il veut faire la même chose, il veut l'amener sa chérie en voyage sans le dire.
3: Ah bah moi, Sacha, je sais que je pourrais pas le faire avec Cariole.
0: Pourquoi? Ça l'énerverait?
3: Non, ça l'énerverait pas, mais.
0: Ça lui foutrait un coup de stress, comme je la connais.
3: Ouais, elle préfère que tout soit cadré, tu vois.
7: Mais d'ailleurs, c'est marrant, je sais pas si vous avez rien à
3: dire. Donc, un truc en dernière minute, comme ça, et en plus, nous, il y a les chiens, ce serait panique. Mais les chiens, ils vont aller.
7: Ouais, ça serait un coup de stress.
3: Ouais, donc. Vrai, ouais. Non, non, mais moi, je sais que ça lui. Ça lui ferait pas plaisir plus que ça, quoi.
7: Ouais, et sur les méthodes qu'on donnait, il y a tous les mecs qui disent ah, mortel, tu l'amènes à l'aéroport. Et enfin, je dis tout, je généralise, mais ouais, toutes les meufs qui disent. Ouais. Bon, c'est moi en l'occurrence, mais Samy a raison. Moi, j'aimerais pas que mon mec fasse ma valise. Vaut mieux avoir 2 heures pour amener mes produits, mes machins, les trucs. Donc, bah réfléchis ouais, bien quand même. Demande peut-être la vie à sa meilleure amie. Aussi, tu vois.
3: Ah, il faut qu'elle prenne sa skincare.
7: Bah ouais, mais, mais pour les meufs, c'est important. Toi, tu t'en branles, tu vois. Mais après, la meuf.
4: Non, mais en même temps, tu sais ce qu'elle porte, ce qu'elle aime porter.
7: Ouais, moi, mais par exemple, tu sais pas quelle crème elle doit prendre.
3: Non, mais puis quel maillot de bain, parce qu'un maillot de bain, 6 mois avant,
7: il va plus.
3: Ouais, 6 mois avant, le maillot de bain, elle le met. 6 mois après, tu sais pas pourquoi elle aura
7: ça avec ça.
3: Parce qu'elle aura pris 0,750 grammes.
4: Non, mais elle va être tellement contente de partir et d'avoir une.
7: Oui, mais pour 2 semaines, elle veut quand même peut-être profiter à 100% en ayant les trucs qu'elle a choisi. Ouais. Et tu gâches pas la surprise en lui disant, en faisant monter un petit peu la sauce, tu vois. Parce qu'en plus, il y a un autre truc auquel je pense, c'est que tu vas l'amener à l'aéroport. C'est-à-dire que 3 minutes, la surprise, elle va durer 3 minutes. 3 minutes après, elle est obligée d'être présente à l'enregistrement. Donc, elle va voir le vol sur les écrans, elle va donner son passeport. Fin de surprise. Tu vois, là, au moins.
0: Ouais, t'imagines l'émotion qu'elle aura.
7: Oui, mais ça dure 3 minutes.
4: T'en as pas con, ça. Tu veux dire, pendant 2 heures, elle va se poser.
7: La surprise, elle dure que 3 minutes. Elle va voir l'aéroport, ok. 3 minutes après, c'est fini.
3: Après, pendant 2 heures, elle gomberge.
7: On va où? Qu'est-ce qu'on fait?
4: Ouais,
3: elle a pas de l'asile.
7: Non, mais pendant 2 heures, elle va se monter un peu la tête.
3: Je te fais interner, fais ta valise, machin. Chérie, prends pour plus de 15 jours parce que, à mon avis, tu vas y rester un moment.
7: Et franchement,
3: dans la chambre.
7: Pour faire monter la sauce, plus, je ferai même plus de 2 heures. Tu vois, tu parles après, moi je lui dirai le matin. Le matin, tu te lèves, tu lui fais un petit déj, un truc bien, tu fais écoute, à 15h, on a un taxi, on part quelque part, fais ta valise. Et hop, tu disparais.
3: Et hop, tu vas juste au resto.
7: Voilà, c'est ça. Voilà. Et toi, tu disparais.
4: Elle met des maillots et la tête, quoi.
3: Ouais, alors vraiment, tu fais un scénario de dingue, tu trouves un mec qui s'appelle Maurice, il vient taper à la porte. Bonjour, tu es chez moi. On va à Lille chez Maurice.
0: Qu'est-ce que vous avez fait comme belle preuve d'amour? Moi, je lui ai acheté un chien. C'est devenu notre bébé. En attendant le vrai bébé, mais ça on va attendre quelques années. C'est le message de Quentin là sur l'appli Skyrock, c'est mignon.
7: Ah, moi je te cache pas que ton idée, j'ai voulu la faire.
0: Acheter un chien.
7: Non non, exactement l'idée comme l'auditeur faire le
0: acheter
7: voyage
0: un
7: surprise.
0: Chien, c'est mignon.
7: Ouais, ça c'est mignon.
3: Il faut vraiment être sûr qu'elle en veuille un, quoi.
7: Écoute-moi, moi j'avais prévu la date, machin, j'ai mis l'option sur Air France, tu peux payer pour bloquer les tarifs pendant 24 heures. Donc j'ai payé l'option, j'ai contacté sa boss que je connais bien. Gros, je me suis pris un vent de la bosse.
3: J'étais dingue. Genre de question.
7: Ah non, mais là,
3: elle va pas encore se barrer en vacances.
7: Ouais, mais gros. À deux, trois mots, elle m'a fait. Non, mais t'es sérieux, c'est la pire période. Mais non, mais c'est impossible. Elle arrête ça tout de suite. J'ai fait, ah non, mais les billets sont bloqués. J'ai fait, genre, les billets sont bloqués. J'ai versé un lavoir, ce qui était la vérité. Elle me dit, ah non, non, mais c'est mort, c'est impossible. Elle aura pas de congé et tout. Je fais, ah bon, bah d'accord. Bon,
4: mais bah, tu merci, lui as dit après que.
3: Bon, bah, je débloque.
7: Bon, mais... après, en fait, je lui ai offert, du coup, un bon pour les billets et je lui ai dit. Choisis la date, pose les vacances, machin. Bon, la surprise.
4: Mais tu lui as dit que.
3: Choisis la date
4: boss,
3: quand ta connasse de patronne voudra te faire.
4: Ouais, c'est ça.
7: Je lui ai, en fait, sur le coup, je lui ai dit, mais j'ai un peu arrondi les angles pour pas qu'il y ait en bruit.
3: Ouais, pour que ça veuille pas.
7: Et après, quand elle a quitté la boîte, je lui ai expliqué la vérité. Elle m'a dit, attention, c'était une connasse.
0: Les plus gros trucs que vous avez fait par amour. Vraiment, acheter un chien, je trouve ça mignon en carriole, par exemple, ça aurait marché. La meuf de Romano. Qui est avec nous dans le morning tous les matins, amoureuse des animaux.
3: Bah, on a été le chercher. Le deuxième, on a été le chercher.
0: C'était une surprise.
3: Plus ou moins, je lui avais dit ouais, on va quelque part,
7: on va à l'île Maurice
3: et on est allé à l'élevage et on l'a choisi, mais j'en avais
0: allé à l'élevage.
3: L'élevage.
0: C'est moins bien que l'île Maurice.
3: Ouais, c'est l'élevage vrai. Et du coup, bah, c'est qui l'a choisi.
7: Bon. Ouais, moi aussi, j'avais acheté un chien à l'époque pour.
3: Ouais, pour l'abandonner, ouais.
7: Oh, horrible, non, t'es vraiment méchant, c'est vrai. Elle voulait un chien. Donc, tu sais, j'avais trouvé le mec qui avait un élevage, une meuf d'ailleurs. J'avais acheté le chien. Et finalement, elle pouvait pas le garder. Je l'avais gardé un peu chez moi. Et après, c'est son père qui l'a récupéré, qui habite en Algérie. D'ailleurs, elle avait une putain de baraque de ouf.
0: Et voilà, tu as abandonné. Comment t'as pu faire ça?
7: Non, j'ai pas abandonné.
0: Mais moi, je pourrais pas vivre en sachant que Medellin est sans moi et tout. Comment elle vit, tout ça.
4: Il était mignon, en plus.
7: C'est n'importe quoi. J'ai pas abandonné. C'est son père. Il la connaissait.
0: Mais c'est comme si t'as un gosse et puis tu refiles le gosse à quelqu'un. Enfin,
7: non, mais à la base, c'était pas mon chien.
4: C'est pas pareil quand même.
0: Pour moi, c'est pareil.
4: Non, mais d'accord, c'est ton enfant, mais c'est pas pareil.
0: C'est pas mon enfant, c'est mon chien, mais c'est pareil.
7: Mais c'est pas un enfant.
0: Tu refiles ton chien à quelqu'un et c'est pas.
7: C'est le père de la mère, de la meuf avec qui j'étais, tu vois. Et c'est elle à la base qui voulait le chien. Bah. Moi j'ai récupéré parce que c'était un peu trop petit. Au final, chez moi, c'est
3: fallait peut-être réfléchir avant.
7: Ouais, on était jeunes.
4: Regarde, Romano, il a bien.
7: Moi j'ai gardé son père, il a récupéré.
4: Son petit porc, il l'avait refourgué quand même au bout d'un moment.
7: Ah, toi aussi, t'as abandonné ton porc.
4: En même temps, il allait devenir énorme.
3: Non, mais moi déjà, Edune, je l'ai pas gardé.
4: Ouais, très longtemps. C'était trop mignon, il était trop mignon ce petit.
3: Je l'ai même pas gardé.
0: Il venait à la radio.
3: Je l'ai même pas gardé une semaine. Et on s'est vite rendu compte qu'à Paris, ça allait être compliqué.
4: Ouais, c'est clair. Ouais.
3: Parce que, il était censé être nain, mais le machin, il a fini, il faisait 90 kilos. Un appart à Paris, puis à sortir dans la rue.
0: Tiens, en parlant d'animaux, il y en a qui trouvent ça trop mignon d'adopter un animal. C'est comme un bébé qu'on aurait eu tous les deux. Tu vois,
4: regardez. Non, mais c'est vrai. Ah, mais je suis d'accord, c'est
0: message
4: un bébé.
0: Du haine
4: mais,
0: sur la
4: tu peux pas
0: Skyrock.
4: Comparer ton enfant.
0: D'ailleurs, il y a un chien dont vous a parlé ce matin dans le morning. Il s'appelle Loulou.
4: Ouais, j'ai vu, trop mignon.
0: Il est trop mignon. En plus, il est super facile à vivre. Il est trop mignon.
4: Il adore les enfants, apparemment.
0: Il adore les enfants.
4: Pas les chats.
0: Il a une passion dans la vie.
3: Il en a déjà mangé une dizaine.
4: Mais non, mais il aime pas les chats.
0: Les enfants, bien sûr.
3: Bah, évidemment.
0: Ça trop. Et il a une passion dans la vie, c'est de jouer avec une balle. Donc, ça, c'est sa passion. Ouais. Au chien. Et il s'appelle Blue. Allez le mater sur l'Insta du Morning de Diffoul, sur Insta. Adoptez-le. Il a toujours vécu. C'est comme un bébé, hein. Il a toujours vécu dans une, cage. Il est vraiment trop mignon.
4: Il est trop mignon, j'ai vu.
0: Donc, si vous voulez un chien, adoptez-le. Vous allez faire un tour sur l'Insta du Morning et c'est la SPA de Gennevilliers. Si vous êtes du côté de Gennevilliers. Et même si vous êtes ailleurs, hein, vous pouvez le récupérer, le petit Blue, là. Enfin, le petit Blue.
7: Il est costaud quand même, hein.
0: C'est une espèce de Medellin, quoi. Mais c'est trop gentil.
4: C'est vrai qu'il lui ressemble.
0: Oh, on voit
4: Medellin sur
0: la vidéo.
4: Il est tacheté de la truffe.
0: Ok, elle est belle. Oui, il est tacheté de la truffe.
4: Ouais.
0: Bon, qu'est-ce qu'on va faire?
3: Alors, je vous annonce la nouvelle météorologie.
0: Alors, la nouvelle météo de Romano, moi j'ai les résultats du clash à vous annoncer. Et après, j'ai une belle preuve d'amour, vous me direz ce que vous en pensez.
3: Bon, bah, je vous annonce, en tout cas, pour moi, psychologiquement, ça marque définitivement la fin de l'été.
0: C'est quoi, il va neiger?
3: Non. Normalement, c'est demain ou après-demain.
7: J'ai eu 32 degrés demain.
3: C'est suivant les régions.
0: Aujourd'hui, non, il fait 36.
7: À Paris, 32.
3: A priori, aujourd'hui,
0: 36
3: c'était.
0: 36 à Toulouse.
3: C'était le dernier jour ou demain ou après-demain. Bon, c'est suivant la météo.
7: Ouais, selon
3: 2-3
7: jours, quoi.
3: C'est le dernier jour. Ça fait partie des derniers jours où le soleil se couche après 20 heures.
0: Oui.
3: Ah bah ça y est, c'est fini l'été.
0: Ah, c'est ça la nouvelle.
7: Bah non, mais à Marseille, gros. Ah oui, ça dépend encore. Parce que ce week-end, c'était 19h55.
3: Ouais, mais il y a des genre ce soir à Paris, c'était encore 20h02 ou 23.
7: Ouais, à Paris c'est plus tard.
3: Non, mais là c'est ces jours-ci, ça c'est okay. Fini quoi.
7: Ouais, à Marseille,
3: là pour moi, tu vois, quand il commence à faire nuit tôt,
7: c'est la fin.
3: On rentre dans la période de merde.
7: C'est la fin.
3: Moi je déteste. Ah, j'aime pas l'automne, l'hiver.
0: Moi j'aime bien moi.
6: Non mais toi t'aimes tout toi. Il y a un truc que t'aimes pas.
4: La chaleur. Ouais, il fait très chaud.
0: À part toi Romano, non.
6: Ah bah écoute,
4: oh, bam, bam. Bam. Allez, ça c'est
6: je
4: fait.
6: Peux m'en aller mais faut préparer un chéquier.
0: Je t'aime bien en fait.
6: Mais moi je sais que l'hiver, tu sais, c'est non l'automne. À la limite l'hiver, tu sais, quand il neige et tout. Mais alors l'automne pour moi c'est la saison qui sert à rien. Tu sais.
0: Ah non mais moi
6: commence à cailler.
0: L'été canicule qu'on a eu pour moi c'est insupportable.
6: Tu préfères genre quand il fait tout gris.
0: Bah au moins tu peux t'habiller, oui.
6: Il pleut.
0: Bah tu prends un parapluie.
6: Il commence à cailler.
4: Ah ouais.
0: Bah tu mets des pulls.
7: Ouais.
5: Il y a des maladies en plus qui traînent et tout.
6: Bah, ah franchement aussi. Moi l'automne. Ah,
5: moins.
6: Tu vois, je revis au printemps. Rendez-vous dans 6 mois.
0: Voilà.
6: Salut.
4: Le mec qui va hiberner.
6: Ah ouais, je déteste automne hiver. Ouais, pff, ça sert à rien. Tu sais.
0: Bon, moi il voulait me faire un mariage surprise, mais j'ai refusé parce que j'avais pas le temps de me préparer. Psychologiquement, c'est pas facile. C'est Samuel là qui nous envoie un message. Prise, mais j'ai refusé parce que j'avais pas le temps de me préparer. Psychologiquement, c'est pas facile. C'est Samuel là qui nous envoie un message. Bon, je vous donne les résultats du calage de la drague. Après, vous me direz si.

0: Les résultats du clash de ce soir donnent la victoire à... avec 54% des voix. C'est le score le plus serré depuis le début de cette nouvelle saison.
1: Ah, Cariole vient de m'envoyer un message.
2: Franchement, je pensais gagner, moi.
1: Je n'en peux plus.
3: Qu'est-ce qu'elle veut ?
1: Il y a une énorme sauterelle verte dans la cuisine.
3: Ah bah.
1: Peur.
3: Ah, mais il y a eu plein de sauterelles à Paris, apparemment.
2: Bah, tu vas dans la chambre.
1: Ouais.
2: Bah, ferme la porte de la cuisine.
1: Bah, dans la chambre.
0: Voilà.
2: Et ferme la porte de la cuisine.
1: Putain,
0: le gagnant du clash avec 54% des voix.
2: Putain, c'est l'autre enculé.
0: 54 contre 46, c'est ça. C'est pour l'autre enculé.
3: Ton petit surnom.
1: Je suis à l'enculé. Bien joué, mec. Toi, t'es le baiser, toi.
0: 54-46.
1: Ah, merci, mes amours. Merci.
0: De peu.
1: Merci. Bah ouais. J'avais peur parce que tu sais, quand Cédric se prend des branlées comme je lui ai mis là depuis 15 jours.
0: Il y a un moment, il se relève.
1: Oui. Non, mais. Là, et en plus ce soir, bon, c'est plutôt bien débrouillé, faut l'avouer.
0: Bravo Cédric.
2: Oui, merci.
0: Bravo,
1: Cédric. Il est toujours inférieur.
0: Tu mérites tes 46%.
1: Il est toujours inférieur au boss. J'ai fait 3 serrages, il n'en a fait que 2.
2: Mais t'as invité sur le tien.
1: Souvent, quand il sort, oui, c'est bien. Quand il sort d'une période de merde comme ça, la moindre prestation qu'il fait qui est un peu mieux que sa nullité, des fois, ça le fait gagner.
0: Un peu mieux que sa nullité.
1: Bon, en tout cas, merci mes amours.
0: Bravo à tous les deux.
1: Ça fait plaisir. On ne s'arrête pas. On continue. Rendez-vous mercredi maintenant.
2: Ah, c'est ça. Ouais.
4: Pas de défaite encore.
0: T'as voté pour Romano.
2: Merci Mathilde quand même.
1: Aucune défaite.
0: Bon, une preuve d'amour. Est-ce que ça vous ferait plaisir, les filles ou les mecs d'ailleurs. On peut mettre ça dans le sens inverse. Mais il s'agit du mec qui a fait un tatouage pour sa chérie. Un tatouage d'amour. Et qu'est-ce qu'il s'est tatoué sur le bras ?
5: Son prénom.
0: Non, mieux que ça.
5: Sa tête.
0: Oui, le visage de sa chérie.
3: Le visage de sa chérie.
0: Écoutez.
1: Alors, on a du mal à parler.
3: C'est moche.
6: Non, mais t'es sérieux.
0: Ah, elle le prend bien, écoutez.
6: Mon Dieu. T'es encore plus magique posé sur mon bras.
5: Une belle vente.
0: Alors, attendez, mais c'est, faut voir le tatouage sur le bras. C'est la même qu'en réalité, mais avec des cheveux, tu dirais qu'elle a des poils de partout. C'est une espèce d'animal avec des poils partout parce que les cheveux ils sont mal faits.
2: Le bordel.
0: Comment tu réagirais, Marie ?
3: Ah non, mais moi ça me fait peur.
0: Ah ouais ?
6: T'es pas contente.
0: Elle en reste sans voix. Hein.
6: Je suis choquée là.
0: Elle est choquée. Oh.
6: Non, mais tu te rends compte ?
0: Oui.
6: Bah, je m'attendais à une réaction quand même un peu mieux quand même.
0: Le mec il est dégoûté, le pauvre. Il s'est fait tatouer le visage de sa meuf qu'il aime plus que tout. Sur le bras, sur le biceps, et elle est pas contente.
6: Moi, j'ai pas le droit de toucher à mon corps, mais toi, t'as le droit. Puis en plus de ça, tu touches à ton corps, mais tu mets ma tête sur ton corps.
0: Et il a pas fait que ça parce qu'il s'est fait tatouer dans le dos un poème pour elle.
6: Tu te rends compte de ce que je fais quand même pour toi ?
7: Quoi ?
6: Je t'aime, je te le montre toujours.
0: Oui.
6: Regarde, t'en as la preuve.
0: Putain, elle est dégoûtée, la pauvre. Vous l'auriez pris comment ?
3: Hein ? Non, mais moi, je flippe, je te jure que je flippe.
0: Ah, vous avez pas entendu le poème ? Attendez, écoutez le poème.
1: Oui, quand même.
0: Ah bah oui, surtout.
7: Tu es venu de nulle part, je t'ai donné mon cœur, tu es celle qui donne à ma vie un sens. Même mort, je t'aimerai encore, tu es ma vie, mon âme sœur, je pense à toi tout le temps.
0: C'est beau.
7: Partout où je vais, je ne vois que toi.
5: Ah ouais,
7: ton
5: beau,
7: visage, ton sourire, j'y pense tous les jours.
5: C'est
7: je t'aimais, je t'aime et je t'aimerai toujours.
5: Ah,
7: ouais, et non, j'étais pas là quand tu l'as fait, c'est pas moi qui t'ai demandé de le faire.
6: Non, mais c'est pour prouver à quel point je t'aime et que quand je dis quelque chose, des fois, il faudrait peut-être que tu m'écoutes un peu plus.
0: Voilà, alors qu'est-ce que vous en pensez de cette
5: preuve d'amour ? J'ai envie de verser une petite larmichette.
0: Est-ce que ça vous touche ?
5: Ouais, moi je me touche.
1: Ah, moi.
2: Elle a l'air touchée, elle.
0: Ouais, elle fait ça, il y a ton visage sur son corps.
1: Ah, je lui dis, mais t'es une grosse beauf.
5: Non, mais sérieux, je lui dis.
0: C'est une preuve d'amour ?
1: Je lui dis, là, oui, t'es une putain de beauf.
2: Ah, c'est flippant, c'est un putain de
1: beauf. Vas-y, fais-toi la tête de Johnny aussi.
2: Non, mais elle a même pas l'air amoureuse.
0: Elle est pas amoureuse de Johnny, elle est amoureuse de toi.
1: Non, mais je sais pas, moi.
2: Non, mais la meuf, là, elle a pas l'air amoureuse. La meuf, elle a plus l'air.
1: Elle a peut-être la même réaction que moi, tu sais, elle trouve.
0: Ah, bah oui, a priori, elle a la même que toi.
2: Elle est dégoûtée,
1: ouais. Je lui dis peut-être pas, mais. Non, mais t'aimerais bien, moi, franchement. Non, mais sans être méchant, hein.
3: Mais c'est flippant.
1: Pour moi, c'est.
0: M37, il fait flipper le gars, il est complètement ravagé, le mec. Chifounette, même mort, je t'aimerais encore. C'est quand même glauque ce qu'elle a écrit sur son dos.
3: C'est comme le mec qui m'avait dragué dans le métro, je vous avais raconté, là où il m'avait dit, ah, j'ai ton prénom gravé, mais en fait, enfin, gravé, tatoué, et il y avait plein de prénoms de meufs. Le bolos. D'ailleurs, bisous Cariole parce qu'elle a plus à rentrer dans la cuisine. Bah, au secours,
1: écoute,
3: elle m'envoie.
1: De toute façon, le lit est dans la chambre.
3: Au secours. Je lui dis, ça va, la sauterelle, ça va pas.
1: Prends la tapette et.
3: Non, je lui ai dit de prendre le balai, moi.
1: Mais non, mais sinon, avec la tapette, tu l'éclates, là.
3: Non.
0: Vous trouvez pas ça romantique ? Je suis déçu, je regarde les messages que vous envoyez depuis tout à l'heure.
3: Non, c'est pas romantique du tout.
0: Hein. Ah non, c'est ça, ouais. C'est horrible. Et puis l'affiche devant les copines, ou alors quand on est à la plage. C'est Karim, t'as trouvé ça romantique, mais c'était pour rire ou. Oui, c'est pour rire.
5: De quoi ?
0: Trouver ça romantique.
2: Romantique, vos gosses ?
5: Bah, c'est pas romantique, non ?
0: C'est mignon alors.
5: Bah ouais, c'est un peu mignon.
0: Et tu le ferais, toi ?
5: Non.
0: Et si elle le faisait?
1: Ah, moi, je trouve ça

0: cucu la
1: Ah, t'es fou quoi, je t'arrête.
2: Ah, tu rigoles.
3: C'est même pas cucu la vérité, c'est un gros truc
0: de bof. C'est mignon dans la beaufrie, tu vois ce que je veux dire.
2: C'est mignon dans la beaufrie, au secours.
1: Ah
3: non, ouais. Mais non, mais pour moi, c'est l'équivalent de se faire tatouer, je sais pas, la tête d'Mbappé sur le bras, tu vois.
1: Non, en plus, la meuf, comment elle réagit, ça se voit qu'elle est pas amoureuse à 100%, tu vois.
2: Ah, c'est pas qu'elle est pas amoureuse, c'est qu'elle est toujours,
3: tu vois. Non, mais je pense que la meuf, elle est navrée parce qu'elle.
2: Non, mais elle est choquée,
1: Ah ouais, non, mais.
2: Ah
1: ouais,
2: oui. Guy, ah bah j'aimerais pas. Donc tu le ferais toi.
4: Ouais, parce que bon, franchement c'est hyper émouvant. C'est une belle preuve d'amour, vraiment bravo. Il est courageux de l'avoir fait, donc vraiment bravo.
2: Tu écrirais le poème toi-même, j'imagine.
4: Je trouvais un peu court le poème, tu vois.
2: Oui, c'est vrai.
3: Ouais, le mec il a un dos, mais.
4: Je te jure, par contre son dos, ouais, il est rempli en fait son dos.
3: Mais il a un dos gigantesque.
4: Ouais, je te jure.
5: Un dos argenté. Il se dit, ouais, toute ta vie. Ah putain, mais.
4: Bah
5: ouais,
4: le poème l'amour. Il a dû même dépasser sur
5: ah,
4: les
5: c'est
4: fesses.
5: L'angoisse.
2: Peut-être. C'est terminé dans le trou du cul. Le poème final, c'est au milieu du trou du cul.
4: Et ça, c'est beau.
2: Bon, on a eu de belles preuves d'amour, on a passé une belle soirée, on revient demain dès 21h pour votre radio libre. Demain matin, oui. 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
5: Bonne nuit.
2: Avec vous là maintenant tout de suite et en direct, c'est Corentin jusqu'à 5h du mat. À 5h du matin, c'est Tim et le Morning Best et à 6h le Morning en direct. Passez une bonne nuit, profitez bien.
4: Bonne nuit.
2: Et à demain.
4: Ciao. Ciao.
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On est sur Skyrock, on est premier sur le rap et dans moins de 10 jours sortira le nouveau projet de Tiakola qui s'appelle W.M. Nouveau projet, deuxième projet solo à découvrir très vite sur Skyrock. Reste à l'écoute bien sûr. Tiakola sur Sky avec Mélo Décalé sur la radio des numéros 1. Passez une bonne nuit. Juste après la radio libre de Diffoul, toute la nuit il y a du son à se faire sur Skyrock. On est en direct, c'est Corentin avec vous. On continue très fort avec une nouveauté. C'est Ben PLG qu'on écoute sur Skyrock. Nouveauté avec Mathilde, Histoire sans fin. Il y a aussi Nono Lagrenta avec Love You. Et je vous passerai le son de Beyoncé avec Jay-Z en classique. C'est Drunk in Love sur Sky.

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On est premier sur le rap, on est sur Skyrock avec Leto. Nouveau son que vous venez de découvrir sur Skyrock en premier. C'était Lululemon. Passez une bonne nuit. On continue avec un gros classique maintenant aussi. Michael Jackson. On écoute Billie Jean sur Skyrock et Timal juste après. Et Tame Impala aussi, le son, la BO de Spider-Man. C'est Loser sur Skyrock.

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On est promis sur le rap, on est sur Skyrock. Passez une bonne nuit, bien sûr qu'on est en direct avec Shai, qu'on vient d'écouter en classique. C'était Joli Go sur Skyrock, la radio des numéros 1, la radio de l'oseille aussi. 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Et on envoie Mauvais Joe juste avant 1h du mat avec Pilé. Il y aura aussi un gros classique derrière, classique de Sean Paul avec Température. Sean Paul, Mauvais Joe, Bello et Dallas, Arena Grande. C'est les prochains sons qu'on écoute tout de suite sur Skyrock. Bonne nuit tout le monde.

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